0: quant à l'évolution du marché, ce qui était très important pour nous.
1: Mais récemment, il y a eu du changement. Avec le boom des voitures sans permis chez les jeunes, il a fallu réagir et s'adapter aux exigences de cette nouvelle clientèle.
2: Premièrement, on a complètement électrifié notre gamme. Puis, par contre, on a fait une nouvelle gamme qu'on appelle Minoto et qui est vraiment focalisée sur les jeunes, où là, on va plus aller à l'essentiel.
1: Une voiturette épurée, mais qui coûte quand même la bagatelle de 10 000 euros. À l'autre extrémité de la fourchette de prix, on trouve le haut de la gamme Exam, qui est bien plus accessoirisé et personnalisable.
2: On a maintenant une gamme Exam, qui est notre gamme plus traditionnelle, qui a vraiment tous les codes de la voiture, où on va avoir des accessoirisations très importantes. Donc on va avoir un choix de couleur, on va avoir une caméra de recul, on va avoir des radars de recul, on va avoir des tablettes dedans, tous les attributs d'une vraie voiture. Ça, c'est plus pour notre population traditionnelle, et ça va faire des produits qui peuvent monter jusqu'à 20 000 euros.
1: L'assemblage est en grande partie fait à la main, et de bout en bout, une voiturette prend une trentaine d'heures de travail et passe par les mains de plus de 70 personnes.

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1: Aucun souci à cette heure, il est 2h13 du matin, la circulation reste fluide, les axes sont dégagés actuellement, vous circulez vraiment en toute tranquillité, restez concentrés bien sûr sur la route. Il va y avoir des travaux durant cette semaine, notamment la nuit prochaine. Vous retrouverez des travaux à Grenoble. À Grenoble, par exemple, il y aura des travaux de maintenance dans la tranchée couverte de la RN 87, la rocade de Grenoble. Elle sera fermée entre 21h et 6h la nuit prochaine, entre la sortie 8 et la bifurcation avec la 480.
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1: Deux jeunes passagers sur trois sont mal installés et attachés en voiture. C'est ce qui ressort d'une étude réalisée par la prévention routière. À quoi faut-il faire attention pour garantir la sécurité de ces enfants? Explication avec Paulin Caillard.
2: Selon Christophe Ramon, directeur des études et recherches de l'association Prévention Routière, la gravité d'un accident peut être diminuée en vérifiant l'installation de ces enfants.
3: La qualité de cette installation fait souvent défaut. Tant dans les accidents, on a vu que bien souvent, les enfants tués malheureusement étaient mal attachés, voire pas du tout attachés, mais aussi dans les pratiques courantes, c'est-à-dire que les parents, les grands-parents s'équipent massivement en siège auto, mais par contre commettent beaucoup d'erreurs lors de l'attache des enfants. Alors pour les tout-petits, c'est par exemple le fait de mal positionner le harnais. On voit bien souvent les épaules dégagées du harnais. Et ça, en cas d'accident, il peut avoir des conséquences extrêmement graves. Ou pour les grands, avec une ceinture qui ne passe pas sur les épaules ou qui est détendue ou vrillée, qui ne passe pas aux bons endroits sur le rehausseur. Et en général, il faut enlever les gros manteaux, les grosses doudounes qui ne permettent pas de bien ajuster la sangle ou la ceinture.
2: En moyenne, en France, un enfant meurt chaque semaine dans un accident de voiture.

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1: À 2h30 du matin, on va prendre la direction du territoire de Belfort où un accident s'est produit sur l'A36 direction Mulhouse. Ça se passe au kilomètre 39 dans la bretelle d'entrée 11B, Épinal, Vesoul. Un véhicule est impliqué, les secours se rendent sur place, soyez prudents hein, si vous entrez donc à Épinal, Vesoul, entrée 11B de l'A36. Direction Mulhouse. Partout ailleurs sur le réseau, vos conditions de circulation sont bonnes, que ce soit côté trafic comme côté météo. Direction Clermont-Ferrand à présent pour parler d'une véritable icône. Vous pouvez le retrouver sur les flancs de certains pneus. Le Bibendum, bien sûr, le logo de la marque Michelin. Reportage en Auvergne avec Aymeric Violet.
2: Moi, je conduis sans pépins. Je roule Michelin. Bonjour Michelin, adieu les pépins.
3: Lors de votre visite à l'aventure Michelin, impossible de louper Bibendum. La célèbre mascotte de l'entreprise française a reçu le titre honorifique de logo du siècle en 2000. Une figure qui a été pensée par hasard lors de l'exposition internationale à Lyon en 1894. Maxime Barroso, guide à l'aventure Michelin.
4: Édouard Michelin s'est rendu compte d'une chose, c'est que les employés, il s'était un petit peu amusé en sortant les pneus du camion et il s'est rendu compte que cette pile, elle ressemblait à un bonhomme. Il a dit à son frère, regarde André, avec des bras, ça ferait un bonhomme.
3: Une première affiche voit le jour 4 ans plus tard avec l'aide du dessinateur Ougalo. Dessus, on y retrouve Gambrinus, le roi de la bière, un personnage mythique de la Flandre. Une inscription latine est également écrite sur l'affiche « Nunc est bibendum ». Maxime Barroso.
4: Alors « Nunc est bibendum », ça veut dire « Maintenant il faut boire, maintenant buvons ». Et il faut savoir une chose, c'est que le slogan de Michelin depuis 1895, c'est « Le pneu Michelin boit l'obstacle ». Le pneu Michelin boit l'obstacle, c'est cette affiche qu'il nous faut. Sauf qu'on ne va pas garder le roi de la bière avec sa chope. On va le remplacer par notre bonhomme en pile de pneus. Et au lieu d'avoir une chope de bière, il va avoir une coupe de champagne. Mais une coupe de champagne remplie d'obstacles.
5: Mesdames, messieurs, le pneu Michelin X est extraordinaire. Le pneu Michelin X.
3: On le voit dans les publicités, à la télé et même sur le grand écran. Et oui, Bibendum a un rôle dans les années 80 à Hollywood, dans SOS Phantom.
6: J'ai pensé à un machin inoffensif qui me venait du fond de mon enfance. Quelque chose de gentil, de mignon, qui pouvait pas nous détruire. Le Bibendum chamallow.
7: T'as des belles pensées, tu sais.
3: Toute l'histoire de Bibendum est à découvrir au musée L'Aventure Michelin, situé à Clermont-Ferrand, ouvert jusqu'à la fin de l'année.

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1: 2h44 du matin, 3h moins le quart. On a un accident qui s'est produit sur la 36 dans le territoire de Belfort. Cet accident, une voiture d'impliqué, il est sur la 36 direction Mulhouse, kilomètre 39 dans la bretelle d'entrée 11B, celle d'Épinal-Vesoul. Soyez prudents si vous passez par là, les secours sont en route. Sur le reste du réseau, pas d'autres difficultés, ça se passe bien. Météo avec temps sec, pas de brouillard à l'horizon pour l'instant, en tout cas, ça se passe plutôt bien donc. Les travaux de réfection de la chaussée vont nécessiter la fermeture de l'A49 en direction de Valence la nuit prochaine entre 20h et 6h entre la barrière de péage de Chatuzange et la sortie numéro 5 à Lixan. La sortie numéro 7 de Bourg de Péage sera obligatoire.
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1: Selon une étude réalisée par Direct Assurance, les trajets routiers en couple tournent parfois au vinaigre. Explication avec Paulin Caillard.
2: Pour beaucoup, un trajet en voiture, c'est aussi l'occasion d'un crépage de chignon en règle. Selon une étude de Direct Assurance, 28% des couples déclarent se disputer régulièrement en voiture. Pour les parents, c'est encore pire, puisque les embrouilles au volant concernent un couple avec enfant sur deux. Et si ça se trouve, vous en faites partie, auquel cas vous allez sans doute reconnaître ces motifs récurrents de tension qu'a identifié l'étude. D'abord, le style de conduite.
3: J'aime pas comme tu conduis, j'ai pas confiance.
2: Autre sujet épineux, les remarques du copilote. Ça rend fou et ça donne très envie de s'arrêter pour laisser notre voisin prendre le relais. Mais justement, ça c'est en fait assez rare. 8 fois sur 10, c'est la même personne qui conduit pendant tout le trajet. Dans une majorité des cas, ce sont des hommes et quand l'étude interroge les femmes à ce sujet, 29% d'entre elles déclarent que si elles ne prennent pas le volant, c'est à cause de leur partenaire. Chiffre qui grimpe à 46% pour les femmes en couple avec enfants. On le rappelle, mais pour faire de longs trajets en toute sécurité, c'est important de savoir partager le volant et de faire des pauses toutes les 2 heures au moins.
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1: Lundi 21 septembre, il est 3h.
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1: L'accident s'est produit sur l'A36 direction Mulhouse, dans le territoire de Belfort. Cet accident, il s'est produit au kilomètre 39 de l'A36. C'est au niveau de la bretelle d'entrée 11B, celle d'Épinal-Vesoul. C'est également la bretelle qui vous permet d'accéder à l'A36 depuis la route nationale 19. Un patrouilleur est sur place. Les gendarmes et un dépanneur sont en route. Soyez prudents parce que c'est un peu étroit au niveau de cette bretelle d'entrée 11B de l'A36. Il y a le tunnel du Fréjus qui est fermé pour le passage d'un convoi exceptionnel. Ce tunnel est entre la France et l'Italie, fermé en direction de l'Italie sur la 43. Réouverture prévue à partir de 3h30 ou un petit peu avant, comme c'est généralement le cas. Partout ailleurs, ça se passe bien. Beaucoup de ruptures de carburant par contre. Donc soyez attentifs si vous avez besoin de prendre du carburant, quel que soit le carburant, pour votre véhicule, du gazole pour poids lourd, gazole ou sans plomb pour véhicules légers. Il y a beaucoup de ruptures de stock dans certaines stations, donc anticipez, n'attendez pas la dernière minute pour faire le plein. Nous partons maintenant entre Bordeaux et Pau, dans le sud-ouest de la France, avec Xavier Ferrand qui s'est arrêté au PC Sécurité, qui gère le trafic de l'autoroute A65. Sur place, il a rencontré le responsable des lieux.
2: Sylvain Redoir, responsable péage et PC A65.
3: Il y a des écrans un peu partout. Est-ce que vous pouvez nous décrire ça? Alors d'abord, là sur le côté gauche, juste à côté de nous, dites-moi ce qu'on voit.
2: Là, on a le côté assistance client qui nous permet de prendre les clients en voie qui ont des petits problèmes de paiement ou de compréhension du fonctionnement de la voie.
3: Il y a notamment toutes les caméras, vous voyez tout le temps?
2: On voit tous les péages en direct, que ce soit l'entrée ou la sortie. On peut utiliser toutes les commandes mises à disposition pour régler des problèmes de monnaie, de compréhension ou d'insertion de carte.
4: Il n'a pas de bip dans son véhicule.
5: Non, il n'a pas de bip et il n'a pas de laisser passer, il n'a rien en fait.
4: Le souci c'est que sans présentation d'un justificatif, je suis obligé d'appliquer un tarif. Hein.
5: Vous allez payer?
6: Oui.
5: Il va payer le monsieur, restez dans la voiture monsieur, mettez le frein d'air.
4: Il va payer du coup.
5: Ok. Ça marche.
4: Okay. Bah, merci quand même.
3: Ensuite, on va se décaler un peu sur la droite. Il y a encore un immense écran face à moi. C'est quoi?
2: Là, on passe plutôt du côté sécurité, c'est-à-dire des bornes d'appel d'urgence et tout ce qui est vidéo surveillance du tracé.
3: Il y a aussi les panneaux qui sont le long de l'autoroute, là, c'est ça que je vois?
2: Oui, on a des panneaux à message variable sur la chaussée, donc voilà, ils sont accessibles à partir de ce PC-là.
3: Il y a un écran, là, juste en face, avec des traits rouges dans tous les sens, c'est quoi?
2: Ça, c'est la géolocalisation des véhicules qui sont en service aujourd'hui.
3: Et puis, il y a aussi A65 alarme, ça veut dire quoi?
2: Oui, ça c'est une GTC, c'est-à-dire une gestion technique centralisée pour connaître tous les événements qui se passent sur nos sites le long de l'autoroute.
3: Nous sommes aussi passés devant l'intercom. Cet outil permet aux opérateurs de nous transmettre les informations que nous vous donnerons ensuite sur Autoroute Info.

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1: 3h30, on va prendre la direction de l'autoroute A36 où un accident s'est produit sur la 36 dans le territoire de Belfort, direction Mulhouse. Ça se passe kilomètre 39 dans la bretelle d'entrée 11B Épinal-Vesoul, une bretelle qui permet aussi d'accéder à l'A36 depuis la route nationale 19. Les secours interviennent sur place. Soyez prudents dans cette bretelle, c'est un petit peu étroit pour passer à côté du véhicule accidenté. Sur la 5B en Seine-et-Marne, un véhicule est en panne. Direction Paris-Est, il est au kilomètre 10 entre Melun et la sortie 14 de Pouilly-le-Fort-Voisenon, un tout petit peu avant cette sortie 14. Les forces de l'ordre sont sur place, un dépanneur est en route. Et puis un animal a été écrasé sur l'A31. Cet animal a été signalé sur la 31 direction Beaune-Lyon, dans le secteur de Langres, après la jonction avec l'A5, et il serait au kilomètre 104 sur la voie du milieu. Un patrouilleur va aller le ramasser. Le tunnel du Fréjus était fermé pour le passage d'un convoi exceptionnel. Il vient de réouvrir à 43 direction l'Italie. Le tunnel est donc de nouveau accessible. Construit au Moyen-Âge, le château de Pau témoigne de l'histoire de la ville, mais aussi de l'histoire de France. C'est ici, en effet, que naît le futur roi Henri IV en 1553. Et Sarah Gabzé, bien, elle s'est rendue sur place.
2: Dressé au cœur de la ville, en face de la chaîne des Pyrénées, sur un éperon rocheux, le château de Pau est le monument emblématique de cette cité. L'évolution de la ville est d'ailleurs étroitement liée à la présence de cet édifice. Paul Mironneau, directeur du château.
3: Il se situe à un point stratégique de la ville, c'est-à-dire que la ville a poussé autour du château. Et pendant longtemps, c'était une ville vraiment regroupée autour de ce monument. Ce qui impressionne, c'est la proportion des espaces, parce qu'on se rend compte qu'on a réussi à organiser un véritable palais royal sur le modèle de ceux des grands châteaux de l'Île-de-France ou de la Loire, dans ce qui est un petit château féodal. Dans la salle aux 100 couverts, par exemple, les tapisseries, le mobilier tracent de grandes perspectives, de vastes espaces.
2: Et justement, là, on se trouve dans cette salle aux 100 couverts. Est-ce que vous pouvez me la décrire ?
3: Ce décor a été refait au 19e siècle, avec en particulier de beaux plafonds de bois doré, et puis des tapisseries qui ont été envoyées elles aussi au 19e siècle, mais qui datent en réalité de périodes beaucoup plus anciennes. Et une belle statue d'Henri IV, l'homme du lieu, qui faisait partie des collections du Louvre et qui a été envoyé au château de Pau.
2: Et si le destin de ce roi ne lui permettra pas de résider longuement dans son palais natal, ce lieu garde tout de même les vestiges de son passage. Paul Mironneau.
3: C'est un objet effectivement un peu surprenant, avec un véritable culte au 18e siècle, dans les premières années de la Révolution. Puis après, un mandat de destruction sous la Convention. La carapace de tortue est cachée et puis elle revient à la Restauration. Beaucoup de visiteurs au 19e siècle viennent spécialement pour admirer cette carapace de tortue qui, selon la tradition, aurait servi de berceau au jeune Henri IV.
2: Pour visiter le château de Pau et découvrir son musée, vous pouvez emprunter l'A65, l'autoroute de Gascogne.

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1: 3h44, 4h moins le quart du matin. Deux accidents en cours, un en Saône-et-Loire, un dans le territoire de Belfort. On va aller en Saône-et-Loire avec cet accident qui s'est produit sur l'A6 direction Lyon, en sortant en fait de l'autoroute A6 au niveau de la sortie de Mâcon Centre, sortie numéro 28. Et bien après le péage, il y a un fourgon qui a fait une sortie de route et s'est retrouvé dans l'accotement. Un patrouilleur est sur place, vous allez pouvoir circuler quand même à côté. Soyez prudent, tout le monde est plutôt sur la bande d'arrêt d'urgence et sur la droite après la barrière de péage. Un obstacle vient d'être signalé sur l'A79 dans l'Allier, A79 direction Montluçon. Cet obstacle serait tombé sur la chaussée après Chevagne-Bollon, Parc Le Pal, la sortie numéro 27. Un patrouilleur va se rendre sur place pour récupérer l'objet, kilomètre 50. Je vous le disais, il y a un deuxième accident. Celui-ci est dans le territoire de Belfort sur l'A36 direction Mulhouse, dans la bretelle d'entrée 11B Épinal-Vesoul, route nationale 19. Du monde en intervention donc dans cette bretelle de l'A36 direction Mulhouse, kilomètre 39. Et puis sur l'A5B, on est en Seine-et-Marne, à l'approche de Paris-Est, direction Paris justement, au départ de Melun. Et bien au kilomètre 10, il y a un véhicule en panne. Les forces de l'ordre sont sur place. Un dépanneur est en route entre Melun et la sortie 14. Il est un tout petit peu avant la sortie 14 de Pouilly-le-Fort-Voisenon. Attention, rupture de stock de carburant. Plus de 100 plombs à l'aire de Villabé sur la 6 direction Paris, kilomètre 30. Plus de 100 plombs à l'aire de Lyon-Montluel sur la 42 direction Lyon, c'est kilomètre 16. Pas de gasoil, pas de 100 plombs à l'aire des volcans d'Auvergne sur la 71. Pas de 100 plombs à l'aire de Ladour sur la 65, kilomètre 99.
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1: La panne sur l'autoroute, ça peut arriver à tout le monde. En compagnie d'un expert, Élise Vallat nous rappelle comment bien réagir.
2: La sécurité, voilà ce sur quoi les opérateurs joints par la borne orange ou l'application SOS Autoroute vont insister. Rodolphe Cyr du pôle sécurité trafic APRR.
3: Même s'il est sur un refuge, on va lui demander de quitter son véhicule et de se mettre derrière les glissières, donc le plus loin possible des voies de circulation, même s'il fait pas très beau dehors, voire même s'il pleut ou il neige. Pourquoi ? Parce qu'en fait, le risque est avéré. C'est-à-dire qu'on a fréquemment, hélas, des accidents avec des véhicules qui sont sur bande d'arrêt d'urgence ou qui sont sur refuge et qui sont percutés alors qu'ils étaient en phase d'arrêt. Donc il est très important de respecter ces procédures, à savoir se mettre en sécurité derrière les dispositifs de sécurité.
2: De faire aussi descendre toutes les personnes du véhicule, hein, y compris le bébé qui dort.
3: Exactement. En fait, c'est toutes les personnes qui sont dans le véhicule. Bien mettre aussi son gilet de sécurité, hein, pour bien être identifié. Il faut savoir qu'on est peu visible. Donc c'est très important que, justement, l'ensemble des personnes qui roulent sur le domaine autoroutier puissent vous percevoir, pas simplement le véhicule, mais percevoir aussi les piétons.
2: Pour les voitures, le délai d'intervention des dépanneurs est en moyenne.

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1: Lundi 21 septembre, il est 4h.
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1: Et nous allons dans l'Allier où une intervention a lieu sur les voies de l'autoroute A79 pour récupérer un chevreuil qui a été percuté et qui est sur la voie de gauche. Le patrouilleur est en train d'intervenir. Il traverse les voies de la 79 direction Montluçon, kilomètre 51. Soyez prudents, c'est après Chevagne-Golontiel sur Acolin, Parc Lepal, la sortie 27. Sur la 6 en Saône-et-Loire, un accident s'est produit à la sortie de l'autoroute A6 direction Lyon, kilomètre 380, vous arrivez au niveau de Mâcon. Et bien, c'est après la barrière de péage de cette sortie 28 qu'un fourgon a fait une sortie de route et s'est retrouvé dans l'accotement. Et puis un véhicule est en panne, une voiture sur la 5B en Seine-et-Marne, direction Paris-Est. Elle est au kilomètre 10 entre Melun et la sortie 14 de Pouilly, le fort Voisenon. Les forces de l'ordre sont actuellement sur place en protection. Utiliser son téléphone portable en conduisant, c'est dangereux et c'est interdit. Pourtant, il existe des systèmes intégrés au véhicule. Aujourd'hui, difficile de monter dans une voiture sans tomber sur CarPlay ou Android Auto. Des noms devenus familiers, mais dont le fonctionnement et la légalité restent parfois flous. Concrètement, CarPlay, c'est pour le système iOS installé sur les iPhones d'Apple. Et puis Android Auto, c'est pour les smartphones de diverses marques fonctionnant avec le système développé par Google. Leur principe est de projeter certaines applications sur l'écran de la voiture avec une interface simplifiée de grandes icônes et des commandes vocales.
2: Calcul de l'itinéraire vers le domicile. Il y a quelques nuages actuellement et il fait 15 degrés à Besançon. Attendez-vous à des nuages à partir de la soirée.
1: Pensé pour la conduite, l'objectif est donc d'accéder à l'essentiel. Navigation GPS avec l'application de votre choix, répondre à des SMS en les dictant, ou bien écouter la radio numérique, ou de la musique, ou des podcasts.
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3: De retour, 14h, bientôt 15 minutes.
1: Pas question en revanche de regarder des vidéos en roulant. Côté fonctionnement, rien de compliqué. Il suffit de connecter son téléphone à la voiture avec un câble USB ou sans fil, à condition que le véhicule soit compatible. Le smartphone, quant à lui, reste dans la poche sur un support de recharge. Et si votre voiture n'est pas équipée de ce système, il existe de nombreuses solutions pour moins de 100€ que vous pouvez installer vous-même, comme un écran affixé avec une ventouse ou accroché sur le rétroviseur central. Mais alors, est-ce que c'est légal? Eh bien, la réponse est oui. Apple CarPlay et Android Auto sont autorisés en France. Le code de la route interdit en revanche de tenir le téléphone dans la main, mais il autorise les systèmes main libre qui s'intègrent au véhicule. Attention toutefois, la tolérance a ses limites. Toucher brièvement l'écran pour lancer un itinéraire est accepté. En revanche, manipuler longuement l'écran tactile ou écrire un message avec ses doigts reste sanctionnable avec à la clé une amende et un retrait de points.

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1: Et les 4 heures passées de 14 minutes sur l'A6 en direction de Lyon, en Saône-et-Loire, au niveau de Mâcon, la sortie 28, après la barrière de péage. Il y a eu un accident avec une sortie de route d'un fourgon. Un patrouilleur est actuellement sur place. Vous pouvez franchir la barrière de péage. Et par contre, lorsque vous allez passer à côté du véhicule accidenté, des véhicules de secours, eh bien, décalez-vous un peu sur la gauche. Restez prudent. Sur la 5B, un véhicule est en train d'être dépanné en Seine-et-Marne. La 5B, direction Paris-Est. C'est au kilomètre 10, un tout petit peu avant la sortie 14 de Pouilly, le fort Voisenon. Ça concerne surtout les personnes qui viennent de Melun. Sur le reste du réseau, ça se passe bien à l'heure actuelle. Pas de difficultés non plus du côté de la météo avec un temps sec. On va avoir des travaux aujourd'hui à partir de 10h en Haute-Marne avec la bretelle de l'A31 en provenance de Langres-Nord-Nancy pour rejoindre l'A5 et direction 3 Paris qui va être fermée. Elle sera fermée à partir de 10h ce lundi et jusqu'à mercredi 10h. Vous aurez des déviations qui seront en place, des déviations qui seront différentes pour les voitures et pour les poids lourds avec 15 à 30 minutes de plus à prévoir. On vous tiendra au courant dès la mise en place de ces travaux dans la matinée.
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1: Vous circulez en voiture électrique, vous redoutez de trouver des stations de recharge saturées lors de votre trajet sur autoroute. Eh bien, ce sont des situations qui peuvent être évitées en suivant quelques recommandations toutes simples. Bruno Bouvard des autoroutes APRR au micro de Franck Pellissier.
2: Anticiper en ayant recours aux sites internet, applications et autres planificateurs d'itinéraires qui peuvent vous informer avant d'arriver sur l'aire du niveau d'occupation de la station de recharge. Du coup, gardez toujours un petit 20% d'autonomie si d'aventure la station sur laquelle vous aviez jeté votre dévolu était occupée pour aller sur la station suivante.
3: L'un des problèmes aussi qui peut conduire à une saturation de l'accès aux bornes de recharge, c'est la façon dont les conducteurs se rechargent.
2: Oui, il faut savoir que le temps pour charger de 20% à 80% une batterie est à peu près le même que pour passer de 80% à 100%. Donc, pour permettre de se recharger tous en attendant un minimum de temps, eh bien, libérez la station dès lors que vous avez atteint un niveau de charge de 80%.

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1: Il est 4h30 en Saône-et-Loire. L'intervention des secours se poursuit auprès de deux véhicules accidentés. À l'origine, on nous avait indiqué la présence d'un fourgon qui a fait une sortie de route, mais apparemment, il s'agit d'un fourgon et d'un poids lourd. Les deux ont fait une sortie de route après le péage de la 6 direction Lyon, sortie 28 de Mâcon. Une fois franchi la barrière de péage, restez prudent. Vous mettez bien sur la voie de gauche. Sur la 5B, il y a toujours l'intervention d'un dépanneur entre Melun et la sortie 14 de Pouilly, le fort Voisenon. Cette intervention est auprès d'un véhicule en panne sur la 5B, direction Paris-Est. Avant d'accéder à la francilienne, on est au kilomètre 10. Et puis, il y a un poids lourd en panne sur la 41 Nord, direction Genève, c'est en Savoie, au kilomètre 89. Le poids lourd, il est en panne dans la bretelle d'entrée en provenance de la voie rapide urbaine de Chambéry. Adaptez votre vitesse et vous passez par là. 2. Située au cœur du Jura, la grande saline de Salins-les-Bains est classée depuis 2009 au patrimoine mondial de l'UNESCO. Et elle témoigne de l'histoire de la région. Un reportage de Sarah Gabzi.
2: Monsieur Le Gouy, saline de Salins-les-Bains.
3: Les touristes qui visitent les salines maintenant voient un musée. Ils ne se rendent pas compte que dans le temps, c'était une usine qui faisait travailler des ouvriers et des 10h, 12h par jour.
4: Véritable modèle industriel au Moyen-Âge, la Grande Saline employait à l'époque 820 hommes et femmes sur les 8000 habitants que comptait la ville. Visite du lieu avec Perrine Lefebvre-Girardeau.
5: Là, on se trouve dans un des deux puits d'exploitation de la Grande Saline. En fait, la Grande Saline de Salins-les-Bains, c'est un site de production de sel qui est entré en fonction au 8e siècle et qui va produire du sel jusqu'en 1962, donc pendant 1200 ans. Donc en fait, à Salins-les-Bains, on va produire du sel en exploitant des sources naturelles d'eau salée qu'on va récupérer et qu'ensuite on va faire évaporer dans deux grandes cuves qu'on appelle des poêles à sel et on va faire chauffer artificiellement l'eau salée. Ça, c'est ce qu'on appelle le sel ignigène. Ignis, en latin, c'est le feu, donc c'est le sel qui est généré par le feu. Et donc, au 8e siècle, on n'a pas besoin de creuser en fait sous terre parce que l'eau salée, elle affleure naturellement vers la surface. Donc, on a deux sources sur le site de la Grande Saline. On récupère l'eau salée directement dans les sources de surface. Et on obtient déjà une concentration très honorable pour l'époque qui est équivalente à nos mers et océans. Là, justement, on est dans un de ces puits qu'on appelle le puits à grès. C'est un puits qui est immense. Hein. On est très loin des puits de jardin. Il fait à peu près 40 mètres de long, 25 mètres de large et 13 mètres de profondeur.
4: Élément essentiel au Moyen-Âge pour la conservation des aliments, la production de sel s'est définitivement arrêtée dans les années 60. C'est désormais le thermalisme qui a pris le relais.
5: Alors, l'eau salée, en fait, pour les thermes, elle est captée au cœur de la ville. Donc, il y a un forage qui est à 100 mètres de la Grande Saline et il y en a un autre qui est sous l'hôtel de ville. L'établissement thermal est un établissement effectivement de cure, de soins pour des personnes qui souffrent principalement de rhumatologie, mais on peut aussi finalement en profiter pour de la détente et du bien-être.
4: L'histoire de la Grande Saline est racontée aujourd'hui dans le musée du sel, un lieu ouvert tous les jours et situé dans le Jura près de la 36 et de la 39.
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1: Un animal errant sanglier signalé en Isère sur le bord de l'autoroute A49, direction Valence, vers le kilomètre 3. Ça se situe juste après la jonction avec l'A49.

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1: Les 4 heures passées de 45 minutes. On va dans le département de l'Isère où un animal errant, un sanglier, a été aperçu sur l'A49 direction Valence. Après la jonction avec l'A48, cet animal errant a été signalé vers le kilomètre 3. Un patrouilleur se rend sur place. Sur l'A6, une bâche, un objet a été signalé en Saône-et-Loire. Cet objet, il serait sur l'A6 direction Lyon, kilomètre 359 après Tournu. La sortie 27, un patrouilleur va intervenir. Apparemment, la bâche est sur la voie du milieu. Un accident s'est produit sur l'A6 direction Lyon, kilomètre 380 en Saône-et-Loire. C'est un accident qui a impliqué un fourgon et un poids lourd. Après la barrière de péage de Mâcon, sortie numéro 28. Ça se passe au niveau de l'accotement. Et puis en Savoie, un poids lourd est en panne du côté de Chambéry, sur l'A41 Nord, direction Genève. C'est au kilomètre 89 dans la bretelle qui vient de la voie rapide urbaine de Chambéry que le poids lourd est en panne. Un patrouilleur s'est rendu sur place. Il est actuellement en protection à l'arrière du poids lourd. La nuit prochaine à Lyon, il va y avoir des travaux et la 46 va être fermée direction Marseille sur 12 km entre l'échangeur A6 à 46 et la sortie 3, les Échets, y compris l'autoroute A466. Donc, vous aurez des bretelles qui seront fermées, des déviations qui se feront par tout simplement l'A6. Il faudra poursuivre tout droit, aller jusqu'à la M6, métropolitaine 6, et emprunter le tunnel sous Fourvière.
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1: Des animaux pour entretenir les abords des autoroutes, c'est le pari de l'éco-pâturage lancé par APRR sur plusieurs aires. Fabrice Aubry nous en dit plus en compagnie d'une spécialiste.
2: Bonjour Camille Delorme.
3: Bonjour.
2: Vous êtes chef de projet environnement chez APRR. L'éco-pâturage, c'est une initiative qui a été lancée sur plusieurs aires du réseau APRR.
3: Oui, tout à fait. Alors, on n'a pas que sur les aires. Aujourd'hui, on est à 370 hectares d'éco-pâturage sur l'ensemble du réseau APRR et notamment à proximité des aires, par exemple, de Mâcon-Saint-Albin, de l'aire du Jardin des Arbres, l'aire du Lavaret, l'aire de Spois, où en fait, on va utiliser des animaux pour entretenir la végétation.
2: Ce sont des chèvres principalement ?
3: On a des chèvres, des moutons, des petites vaches, des chevaux et même des lamas.
2: Et que l'on utilise, qui sont en action sur quelle période de l'année ?
3: Elles sont en action parfois toute l'année, mais particulièrement de mars à novembre à peu près.

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1: Bon début de semaine, il est 5h.
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1: Et nous sommes le lundi 21 septembre. J'espère que votre trajet au petit matin ou trajet nocturne se déroule bien. On va aller regarder les différents points où il peut y avoir des petits problèmes. Eh bien, on va aller tout d'abord en Isère avec une intervention à venir au niveau d'un sanglier, un animal errant signalé sur la 49 direction Valence. Ça se passe au kilomètre 3 après la jonction avec la 48. On est au tout début de l'axe. Prudence donc avec un patrouille qui va intervenir et tenter de faire sortir cet animal. Un accident s'est produit au niveau de la sortie 28 de Mâcon sur la 6, direction Lyon, c'est au kilomètre 380, après la barrière de péage. C'est là que s'est produit un accident entre un fourgon et un poids lourd. Ils ont fait une sortie de route. Une fois franchie cette barrière de péage, mettez-vous sur les voies la plus à gauche. Et puis sur la 41 Nord en Savoie, direction Genève, kilomètre 89, un patrouilleur est en protection d'un poids lourd qui est tombé en panne. Il est tombé en panne dans la bretelle d'accès qui vient de la voie rapide urbaine de Chambéry. On se retrouve dans quelques minutes pour un rappel de vos conditions de circulation. Mais d'ici là, Bruno Mars avec On My Soul sur Autoroute Info.

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1: Il n'y a pas de nouvelles difficultés depuis le dernier point trafic. La situation reste stable à l'heure actuelle. La musique revient. Les Innocents, un homme extraordinaire. C'est à suivre dans les prochaines minutes. Mais d'abord, c'est Uba Steng que l'on écoute avec The Reason.

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1: Il est 5h, passé de 13 minutes, on va aller du côté de Chambéry avec deux difficultés. La première, sur au niveau de la voie rapide urbaine de Chambéry, il y a un véhicule accidenté dans l'entrée numéro 15. L'entrée 15, c'est celle de Chambéry Centre, véhicule accidenté sur cet axe en direction de Grenoble. On a sur la 41 Nord, là aussi on est à Chambéry, puisqu'il s'agit du tout début au niveau de l'accès direction Genève, kilomètre 89 de la 41 Nord. Il y a un poids lourd qui est en panne dans la bretelle d'accès en provenance de la voie rapide urbaine. Un patrouilleur est sur place, la voie de droite est neutralisée. Il est possible de circuler, mais restez quand même bien prudent. On change de secteur pour aller en Isère avec un animal errant. Un sanglier signalé sur la 49 direction Valence, kilomètre 3. Il a été repéré après l'échangeur avec la 48. Et puis en Saône-et-Loire, un accident s'est produit au niveau du péage de Mâcon, un petit peu après la barrière de péage de cette sortie 28 de la 6, qui est située au kilomètre 380. Il y a eu un accident avec une sortie de route après le péage et avant le rond-point. Intervention en cours auprès d'un fourgon et d'un poids lourd.
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1: Et je regarde le thermomètre ce matin, 13 degrés à Digoin, 12 à Vichy, 14 à Bourges, 12 à Paris, 14 du côté de Dijon, 17 à Lyon, 14 à Grenoble et à Chambéry. Voici les prévisions de Météo France pour la suite de la journée. Elles vous sont présentées par Corentin Perrault.
2: C'est un temps estival qui se poursuit ce lundi. Les hautes pressions s'invitent sur l'Hexagone durant l'ensemble de cette nouvelle semaine, apportant des conditions largement clémentes sur le pays. Et c'est notamment le cas cet après-midi, que l'on se situe du Grand Est à l'Auvergne-Rhône-Alpes, ou même la Bourgogne-Franche-Comté, tout en passant aux abords de l'Île-de-France, mais aussi en Nouvelle-Aquitaine. C'est un temps pleinement lumineux qui nous attend, décoré de fins voiles nuageux inoffensifs. Et avec ce beau soleil, les températures se montrent douces pour la saison, de façon plus relative du sillon rhodanien au nord-est, avec globalement 23 à 26 degrés attendus. Alors que dans le sud-ouest, notamment de la Gironde aux Pyrénées-Atlantiques, c'est la chaleur qui se maintient, avec des températures atteignant ou dépassant encore les 30 degrés. Comptez 22 degrés à Langres, 23 degrés à Mulhouse et Paris, 24 degrés du côté de Dijon, 25 degrés à Bourges, 26 degrés à Clermont et Annecy, 27 degrés entre Lyon et Chambéry, 28 degrés à Grenoble, 29 degrés à Pau, 30 degrés à Bordeaux et jusqu'à 31 degrés à Mont-de-Marsan. Corentin Perrault de Météo France pour Autoroute Info.
1: Comment s'effectue un contrôle technique? Eh bien, on va voir ça en le suivant, le déroulement d'un contrôle technique dans quelques minutes après Joe End of Beginning sur Autoroute Info.

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1: Un accident s'est produit sur la 6 direction Lyon au niveau de la sortie 28 de Mâcon. Un fourgon à poids lourd appliqué après la barrière de péage. Le fourgon a été évacué. Le dépannage se poursuit pour pouvoir évacuer le poids lourd. Les deux véhicules avaient fait une sortie de route et s'étaient retrouvés dans l'accotement après la sortie 28 de Mâcon sur la 6. Comment s'effectue un contrôle technique? Eh bien, Hugo Amiot a pu suivre le déroulement de cette opération si importante.
2: Vincent Dumay est gérant de deux centres de contrôle technique Sécuritest sur Dijon. Il nous fait l'inventaire des différents points de contrôle.
3: Pour effectuer un contrôle technique, on a 133 points de contrôle technique qui se définissent en plusieurs familles. Les familles sont l'identification et après, on va faire l'ensemble des équipements de freinage, la direction, la visibilité, tous les feux, l'éclairage, signalisation. On va après s'atteler à contrôler l'ensemble des essieux, roues, pneus, suspensions, les nuisances, tout ce qui est pollution, fuite d'huile, liquide de refroidissement.
4: C'est important de tout bien faire dans l'ordre.
3: Ce qui est important, c'est de tout faire. Il y a 133 points de contrôle. Et après, avec l'habitude, vous voyez, là, par exemple, j'ai contrôlé mes ceintures, mes sièges. Je fais le tour du véhicule, je regarde mes feux, la fixation de plaque. Je vais ouvrir le coffre, regarder le plancher.
4: Là, on teste quoi?
3: Alors là, on va tester le contrôle anti-pollution. On va pouvoir tester les émissions d'opacité des fumées pour un véhicule diesel. Donc l'appareil qu'on a, là, c'est un opacimètre. Donc on introduit une sonde dans le pot d'échappement. Et on va regarder en fait les taux de fumée qui sortent du pot d'échappement. Et on va regarder par rapport à la norme du véhicule. Là, c'est 1,5 à ne pas dépasser. On va voir avec les accélérations si on est dans les normes. On est à 0,56, donc on est trois fois en dessous de la norme maximum. Donc là, c'est impeccable, le véhicule va pouvoir passer son contrôle.
4: Donc là, on a fait les 133 points.
3: Là, on a fait les 133 points. Une petite usure anormale. Les disques de frein qui sont légèrement usés. Pour le reste, il n'y a pas de problème particulier. Elle va pouvoir avoir son contrôle pour 2 ans. Pour terminer, on applique la vignette réglementaire sur le pare-brise pour que l'automobiliste soit en règle.
2: Si votre voiture est un véhicule neuf, le contrôle technique doit être fait dans les 6 mois qui précèdent son 4e anniversaire de mise en circulation. Ensuite, le contrôle doit être renouvelé tous les 2 ans.

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1: Sur la voie rapide urbaine de Chambéry, l'entrée numéro 15 est désormais fermée. Il y a eu un accident dans cette entrée de Chambéry à centre. Il y a de nombreux débris sur les voies. Soyez prudents, il s'agit d'une voiture et d'un poids lourd impliqués dans cet accident. Voie rapide urbaine de Chambéry, direction Grenoble, c'est kilomètre 4.

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1: 5h30 en ce lundi matin, on va prendre la direction de la Savoie et surtout de Chambéry avec plusieurs événements sur la voie rapide urbaine de Chambéry. Tout d'abord, kilomètre 4 direction Grenoble, eh bien, il y a eu un accident dans la bretelle d'entrée 15 de Chambéry Centre. Une voiture était en panne, un poids lourd a percuté ce véhicule, donc un accident est en cours et l'entrée 15 de Chambéry Centre est actuellement fermée. Sur la 41 Nord direction Genève, qui kilomètre 89, eh bien, dans la bretelle qui vient de la voie rapide urbaine de Chambéry, il y a un poids lourd en panne. La voie de droite est actuellement neutralisée dans cette bretelle qui permet d'accéder à la 41 pour aller donc direction Genève. En Isère, sur la 49, un animal errant, un sanglier, a été aperçu sur le bord de l'autoroute vers le kilomètre 3 de la 49 direction Valence. On est après la jonction avec la 48. Et puis en Saône-et-Loire, sur la 6 direction Lyon, kilomètre 380. Après la barrière de péage de Mâcon, sortie 28, il y a eu un accident. Deux véhicules, un fourgon, un poids lourd ont fait une sortie de route. L'intervention est en train de se terminer progressivement, mais il y a encore le poids lourd qui est en cours d'évacuation et quelques équipes sur place. Le fourgon, lui, a été évacué. Prudence donc si vous sortez à Mâcon, sortie 28 de l'autoroute A6. Et puis il y a de très nombreuses ruptures de carburant dans de très nombreux secteurs, voilà ce que je voulais dire. Vous n'avez plus de sans-plomb ou de gasoil, y compris de gasoil pour les poids lourds. Il y a eu des opérations spéciales ce week-end encore avec des tarifs plus bas dans certaines stations. Elles ont été prises d'assaut. Ainsi, l'aire de Villabé, par exemple, sur la 6 direction Paris, kilomètre 30, n'a plus de sans-plomb et vous avez pas mal de stations comme ceci un peu partout. N'attendez pas la dernière minute pour faire le plein. Autour de la musique, Stromae, Tovelo, voici Des Fleurs sur Autoroute Info.

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1: En Savoie, sur la voie rapide urbaine de Chambéry, en direction de Grenoble, il y a toujours un accident à vous annoncer dans la bretelle d'entrée du diffuseur 15 Chambéry-Centre. Une voiture et un poids lourd sont impliqués. Cette bretelle d'entrée est pour l'instant fermée pour une durée indéterminée. Et puis, si vous circulez sur la voie rapide urbaine de Chambéry, en direction d'Aix-les-Bains, cette fois-ci, sachez que dans la bretelle d'accès à l'autoroute A41 pour rejoindre Genève, eh bien, il y a un poids lourd en panne à vous rappeler. Ce poids lourd est arrêté sur le côté droit. Une voie de droite neutralisée du personnel autoroutier se trouve sur place. Faites preuve de la plus grande attention, évidemment, en arrivant dans ce secteur. Sinon, ailleurs, sur les autoroutes alpines que vous empruntez, pas d'autres incidents à vous annoncer à cette heure-ci. Concernant l'état du trafic, rien à signaler. Le trafic est fluide, quel que soit l'axe et la direction suivie. Une circulation qui a tendance tout de même à légèrement augmenter en Haute-Savoie pour rejoindre la Suisse sur l'autoroute A41. En approche de la douane de Bardonnay, la bonne nouvelle, c'est que pour l'instant, il n'y a pas de perturbation encore à vous annoncer. Et puis au chapitre des travaux à prévoir cette nuit sur votre trajet, sachez qu'en Haute-Savoie, justement, eh bien le tunnel du Mont-Blanc, en raison de travaux de maintenance, sera fermé dans les deux sens de circulation ce soir à partir de 22h jusqu'à 6h demain matin. Autant dire que durant ce créneau horaire pour rejoindre l'Italie, il faudra suivre un autre itinéraire, par exemple emprunter le tunnel du Fréjus dans le département de la Savoie.
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1: Dans les prochaines minutes, je vous propose de faire une pause tourisme dans le Morvan, un territoire tout proche de l'autoroute A6. Le prochain point trafic, lui, est prévu à 5h49. Le temps d'écouter celle qui va bientôt reprendre sa tournée des Zéniths et Marines sur Autoroute Info. Bon début de matinée, bon début de semaine.

0: Direction d'Aix-les-Bains, vous avez toujours un poids lourd en panne arrêté sur le côté droit de la chaussée dans cette bretelle d'accès de la voie rapide urbaine de Chambéry à l'autoroute A41. Poids lourd arrêté sur le côté droit de la chaussée, voie de droite neutralisée. N'attendez pas le dernier moment pour vous décaler le plus possible sur la gauche. Sachez que le dépanneur est arrivé désormais sur place. Un poids lourd qui pourrait être évacué dans les minutes à venir. En attendant, ça risque de durer peut-être un petit moment. Il faut faire preuve de la plus grande attention, évidemment, en arrivant dans ce secteur. Le prochain point complet sur vos conditions de circulation, ce sera à 6h. Et puis d'ici là, il y aura la playlist d'Autoroute Info pour vous accompagner. Il y aura The Killers et également Will Smith. Quand vous roulez sur l'autoroute A6 à travers la Bourgogne, le Morvan n'est pas loin. Jérémy Esclavard vous emmène à la découverte de ce territoire.
1: Le Morvan s'étend sur 4 départements de la Bourgogne, la Côte d'Or, la Nièvre, l'Yonne et la Saône-et-Loire. Il a même droit à son parc naturel régional. Parc naturel où les activités et les sites touristiques ne manquent pas. Chloé Hervelin de la Maison du Tourisme à Saint-Brisson dans la Nièvre.
2: On a la partie sud Morvan qui du coup est réputée pour ses sommets avec notamment le Mont Beuvray qui a aussi le site archéologique Bibracte. Et puis dans la partie nord, c'est tout ce qui va être site et vallée. Donc on a notamment Vézelay, Avallon, qui sont de très belles villes avec des musées. On a la basilique de Vézelay qui est à l'UNESCO. On a Avallon qui est la ville jardin.
1: Le Morvan, c'est aussi un immense terrain de jeu pour les adeptes de randonnée de tous les niveaux.
2: Le sud Morvan, il y a plus de dénivelé. C'est un peu plus difficile. C'est vraiment les sommets. On a le Haut-Folin qui est à 901 mètres, le Mont Beuvray qui est à 821 mètres. Donc ça fait partie de boucles, notamment aussi en itinérant. Après, on a aussi les lacs, les forêts qui, eux, sont accessibles à tous.
1: Enfin, comment ne pas parler du Morvan sans évoquer ces lacs ? Éric Rousseau, vice-président de Destination Morvan en charge du tourisme.
3: Il faut savoir que les lacs du Morvan sont souvent des lacs artificiels. Je pense par exemple à Saint-Agnan, un endroit qui est pour moi merveilleux. Je veux dire, c'est des balades en famille qui sont exceptionnelles. Après, il y a les Sétons, hein, où on fait beaucoup de voiles, beaucoup de bateaux. Tous les Morvans du Haut et les Morvandelles vont à un moment, un week-end, etc., où les Parisiens vont se reposer. Tout autour, vous avez les restaurants. C'est le site à faire une fois dans le Morvan.
4: Vous avez parlé de restaurant juste à l'instant. Et qu'est-ce qu'on peut goûter comme produit typique quand on est de passage dans le secteur ?
3: Le produit typique du Morvan, c'est le crapiou. À l'époque, les anciens faisaient des omelettes de pommes de terre avec du lard. C'était un peu consistant parce qu'il fallait les frayer dans les champs. Après, on retrouve un peu ce qu'on retrouve en Bourgogne. Hein. Vous avez retrouvé le poisson, il y a beaucoup de brochets, il y a beaucoup de sang, il y a beaucoup de truites. Hein. Après, vous avez évidemment les escargots, hein. Le jambon à la crème qui a été inventé à ce lieu, sans nous, on a tendance à l'oublier. Puis après, le bœuf bourguignon, etc. Et les soupes. Dans le Morvan, tout le monde sait faire la soupe.
1: Le parc naturel régional du Morvan est accessible notamment via les diffuseurs 22 et 23 de l'autoroute A6.

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1: Le trafic est interrompu en Savoie sur la 43 Maurienne en direction de Turin au niveau de la barrière de péage de Saint-Michel au kilomètre 177. Une restriction nécessaire pour permettre le passage de deux convois exceptionnels depuis le tunnel du Fréjus jusqu'à cette barrière de péage. Si vous conduisez une voiture, vous avez la possibilité de quitter l'autoroute au niveau de la sortie numéro 29 et de poursuivre votre trajet sur le réseau secondaire. Si vous conduisez un poids lourd, vous devez patienter malheureusement une trentaine de minutes avant la réouverture de cette autoroute.

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1: Lundi 21 septembre, bonjour, bon début de semaine, il est 6h.
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1: Le trafic est interrompu en Savoie sur la 43 Maurienne en direction de Turin au niveau de la barrière de péage de Saint-Michel au kilomètre 177. Une restriction de circulation nécessaire pour faciliter le passage de deux convois exceptionnels qui sont partis de la plateforme du tunnel du Fréjus et pour se rendre jusqu'à cette barrière de péage. Trafic donc interrompu jusqu'aux alentours de 6h20. Les poids lourds doivent s'arrêter et patienter malheureusement. Quant aux voitures, eh bien, vous avez la possibilité de quitter l'autoroute à 43 au niveau de la sortie 29 Saint-Michel de Maurienne pour poursuivre votre trajet par le réseau secondaire. Dans l'actualité, on reste en Savoie, il y a un accident à vous rappeler, c'est sur la voie rapide urbaine de Chambéry en direction de Grenoble. Accident impliquant une voiture et un poids lourd dans la bretelle d'entrée du diffuseur 15 Chambéry Centre, une bretelle d'entrée qui reste fermée pour une durée indéterminée. Et puis si vous circulez cette fois-ci sur la voie rapide urbaine de Chambéry en direction d'Aix-les-Bains, sachez que tout au bout de la bretelle d'accès à l'autoroute A41, il y a un poids lourd en panne arrêté sur le côté droit de la chaussée, voie de droite neutralisée toujours pour faciliter l'intervention du dépanneur sur place. Faites preuve de la plus grande attention, évidemment, en arrivant à cet endroit. Et puis, sinon, ailleurs, sur les autoroutes alpines que vous empruntez, pas d'autres incidents ou accidents en cours. En revanche, on a un trafic qui est de plus en plus chargé en Haute-Savoie sur l'A41 en direction de Genève. On approche de la douane de Bardonnay. Vous pouvez commencer à trouver un léger ralentissement désormais en approche de ce poste frontière. L'actualité générale en bref à présent. Pour cela, on retrouve le fil info de France Info.
2: C'est avec Maureen Suignard et à la une Emmanuel Macron qui va rencontrer Donald Trump tout à l'heure.
3: C'est la Maison Blanche qui l'annonce ce matin. Le président français est aux États-Unis aujourd'hui à l'occasion de l'Assemblée générale des Nations Unies. L'entretien est prévu vers 23h30 ce soir, heure de Paris. Emmanuel Macron avait déjà prévu de voir le président ukrainien aujourd'hui. Le chancelier allemand parle de désastre électoral car son parti conservateur, la CDU, a de nouveau été devant lors d'élections locales. L'AFD, parti d'extrême droite pro-russe, arrive en tête dans une région du nord-est du pays. À Berlin, la capitale, c'est un parti de gauche radicale qui devance la CDU. Malgré tout, le chancelier appelle à poursuivre les réformes. Autour de 2,40 euros pour le gazole, 2,17 euros pour le sans-plomb. La flambée des prix des carburants se poursuit. Le sujet sera au cœur de deux réunions du Premier ministre aujourd'hui. Cet après-midi, il évoquera la question des aides avec son gouvernement. L'exécutif a déjà annoncé que les aides sectorielle était prolongée, mais pas celle pour les Français, dit gros rouleur. Et puis c'est encore le Belge Remco Evenepoel, le vainqueur, champion du monde du contre-la-montre pour la 4e année consécutive. Le Français Paul Sexas décroche la médaille de bronze.
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1: À suivre dans quelques minutes votre prochain rendez-vous avec l'actualité trafic. On fera un point météo aux alentours de 6h15. En attendant, eh bien, c'est la musique pour vous accompagner. Pour bien commencer la semaine, je vous propose Teddy Swims. Bonne route, bon début de semaine.

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1: Trafic interrompu toujours en Savoie sur la 43 Maurienne en direction de Turin au kilomètre 177. C'est à hauteur de la barrière de péage de Saint-Michel. Une fermeture nécessaire pour faciliter le passage de deux convois exceptionnels qui sont partis du tunnel du Fréjus. De la patience recommandée pour les chauffeurs poids lourds. Et si vous conduisez un véhicule léger, notamment une voiture, eh bien vous avez la possibilité de quitter l'autoroute au niveau de la sortie 29 pour poursuivre sur le réseau secondaire. Le prochain rendez-vous avec l'actualité trafic, ce sera à 6h14. Pour l'instant, la playlist d'Autoroute Info pour vous accompagner dans les prochains kilomètres. Il y aura le groupe Radiohead. En attendant, c'est Ed Sheeran pour vous accompagner. Bonne route à vous.

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1: En Savoie, l'autoroute A40 en direction de Chamonix est fermée à la circulation à hauteur du tunnel du Vuage après le kilomètre 85. C'est après la sortie 11 pour Seyssel. Fermeture de l'autoroute en raison d'un poids lourd hors gabarit qui s'est présenté à l'entrée de cet ouvrage. Autre fermeture à vous annoncer encore pour l'instant, c'est sur l'A43 Maurienne en Savoie en direction de Turin. Fermeture de l'autoroute au niveau de la barrière de péage de Saint-Michel au kilomètre 177. Il y a des convois exceptionnels qu'il faut faire transiter depuis le tunnel du Fréjus jusqu'à cette barrière de péage. Pour encore 5 minutes environ, l'autoroute devrait rester fermée. Et puis sinon, dans l'actualité à cette heure-ci, il y a toujours ce poids lourd en panne gênant à vous rappeler. C'est en Savoie. Cela vous concerne si vous circulez sur la voie rapide urbaine de Chambéry en direction d'Aix-les-Bains. C'est dans la bretelle d'accès à l'autoroute A41 pour rejoindre Annecy ou Genève que vous allez trouver ce poids lourd arrêté sur le côté droit de la chaussée, voie de droite toujours neutralisée pour permettre l'intervention du dépanneur encore sur place.
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1: Le temps est sec pour l'instant en Rhône-Alpes. On s'intéresse à la tendance pour les prochaines heures au niveau national. On écoute le bulletin préparé aujourd'hui par Corentin Perrault, prévisionniste à Météo France.
2: C'est un temps estival qui se poursuit ce lundi. Les hautes pressions s'invitent sur l'Hexagone durant l'ensemble de cette nouvelle semaine, apportant des conditions largement clémentes sur le pays. Et c'est notamment le cas cet après-midi, que l'on se situe du Grand Est à l'Auvergne-Rhône-Alpes, ou même la Bourgogne-Franche-Comté, tout en passant aux abords de l'Île-de-France, mais aussi en Nouvelle-Aquitaine. C'est un temps pleinement lumineux qui nous attend, décoré de fins voiles nuageux inoffensifs. Et avec ce beau soleil, les températures se montrent douces pour la saison, de façon plus relative du sillon rhodanien au nord-est, avec globalement 23 à 26 degrés attendus. Alors que dans le sud-ouest, notamment de la Gironde aux Pyrénées-Atlantiques, c'est la chaleur qui se maintient, avec des températures atteignant ou dépassant encore les 30 degrés. Comptez 22 degrés à Langres, 23 degrés à Mulhouse et Paris, 24 degrés du côté de Dijon, 25 degrés à Bourges, 26 degrés à Clermont et Annecy, 27 degrés entre Lyon et Chambéry, 28 degrés à Grenoble, 29 degrés à Pau, 30 degrés à Bordeaux et jusqu'à 31 degrés à Mont-de-Marsan. Corentin Perrault de Météo France pour Autoroute Info.
1: Dans les prochaines minutes, nous verrons quels sont les pièges à éviter lorsque l'on veut acheter une voiture d'occasion. Le prochain point trafic, ce sera 6h20, le temps d'écouter Shakira en duo avec Burna Boy.

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1: Le trafic est interrompu de nouveau sur la 40 en direction de Chamonix au niveau du tunnel du Vuage. C'est après le kilomètre 85 et après la sortie 11 pour Seyssel. On a eu un premier poids lourd hors gabarit qui s'est présenté. Il a pu être évacué, mais un autre poids lourd hors gabarit s'est présenté. Donc de nouveau, cette autoroute est fermée pour une durée indéterminée. Donc le temps de pouvoir faire sortir ce poids lourd hors gabarit du réseau autoroutier. De la patience, malheureusement, à prévoir dans ce secteur avec forcément un bouchon qui va se former à cet endroit. Puis en concernant les bouchons, eh bien, il y a le bouchon récurrent du matin sur la 41 en direction de Genève au niveau de la douane de Bardonnay, environ 1 km de retenue à prévoir. Avant de craquer pour une voiture d'occasion, mieux vaut garder la tête froide. Vérification indispensable, documents à examiner, pièges à éviter. Yves Martin de l'association de consommateurs Que Choisir Ensemble livre ses recommandations au micro de Jérémy Sclavard.
2: Première chose, c'est de discuter avec le vendeur, de lui poser des questions sur l'utilisation de sa voiture, les types de trajets effectués, l'entretien, demander s'il a toutes les factures et le livret d'utilisation.
3: C'est quoi la liste des documents à demander absolument?
2: Le premier document incontournable et obligatoire, c'est le contrôle technique. Il y a la carte grise, bien évidemment, le certificat d'immatriculation, le certificat de non-gage et un certificat de cession à remplir sur Internet.
3: Avant tout achat, il faut bien entendu faire un contrôle visuel de la voiture.
2: Le premier point, c'est surtout d'acheter en plein jour. Sous la pénombre ou dans un parking, on peut ne pas voir certains défauts de la carrosserie. Faire le tour de la voiture, regarder les éventuelles bosses, l'usure des pneus, tout ce qui est visuel, y compris à l'intérieur, l'usure des caoutchoucs de pédales, des commandes. Et après, il y aura bien évidemment un essai à faire sur route.
3: Essayer la voiture avant de l'acheter, oui, c'est obligatoire.
2: Oui, bien sûr, parce que déjà, ça va permettre de se rassurer sur le type de voiture et que la voiture convient bien à son usage, se sent à l'aise à son volant. Ça permettra de déceler, par exemple, des défauts des suspensions, de la direction, des bruits de freinage, l'embrayage, le passage des vitesses.
3: Est-ce qu'il vaut mieux se tourner vers un professionnel ou un particulier? C'est quoi les avantages, on va dire, et les inconvénients de chacun?
2: Se tourner vers un particulier, le premier avantage, c'est le prix. Le prix d'achat est souvent moins élevé et effectivement, il peut y avoir un petit peu plus de risques. Il faudra être attentionné au moment de l'achat de la voiture. Vers un professionnel où ce sera un tout petit peu plus cher, mais on est sûr d'avoir une garantie de 6 mois, voire 1 an, selon les propositions des professionnels.
3: Enfin, vous pouvez vérifier l'historique de la voiture grâce à Istovec. C'est un site officiel et gratuit du ministère de l'Intérieur. Il permet notamment de voir la date de première mise en circulation, les différents changements de propriétaire, ou encore les caractéristiques techniques du véhicule. C'est...

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2: Attention à un accident qui s'est produit dans le département du Rhône sur la 432 en direction de Paris au kilomètre 29. C'est après la sortie 5 pour Saint-Laurent-de-Mur et l'aéroport de Lyon-Saint-Exupéry. Un accident qui pourrait être gênant. Pas plus de précision. Veillez à réduire votre vitesse en arrivant dans le secteur à 432 direction Paris, kilomètre 29.

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1: Un accident s'est produit dans le département du Rhône, c'est sur la 432 en direction de Paris, au kilomètre 29, c'est quelques kilomètres après la sortie 5 pour l'aéroport de Lyon-Saint-Exupéry. Une voiture et un poids lourd sont concernés, des véhicules qui ont roulé sur un obstacle, ces véhicules sont immobilisés sur la bande d'arrêt d'urgence et l'obstacle pourrait encore se trouver sur les voies de circulation. Faites preuve de la plus grande attention en arrivant sur cette portion d'autoroute. Direction maintenant le département de la Haute-Savoie avec un trafic toujours interrompu sur la 40 en direction de Chamonix après la sortie 11 pour Seyssel à l'entrée du tunnel du Vuage. C'est après le kilomètre 85, fermeture de l'autoroute en raison d'un poids lourd hors gabarit. De la patience, un bouchon forcément s'est formé en amont, au moins un kilomètre de retenue à prévoir. Autre bouchon à vous annoncer à cette heure-ci en Haute-Savoie, un bouchon plus classique, celui-ci c'est sur la 41 en direction de Genève. C'est en approche de la douane de Bardonnay que vous trouvez un kilomètre de retenue. Et puis sinon, en Savoie, sur la 41, ou plutôt si vous circulez sur la voie rapide urbaine de Chambéry en direction d'Aix-les-Bains, dans la bretelle d'accès à l'autoroute A41, il y a toujours un poids lourd en panne arrêté sur le côté droit de la chaussée avec la voie de droite toujours neutralisée pour permettre l'intervention du dépanneur qui se trouve encore sur place. N'attendez pas le dernier moment pour vous décaler le plus possible sur la gauche et pensez évidemment à réduire votre vitesse. Notez sinon que le trafic a repris il y a de cela quelques instants en Savoie sur la 43 moyenne en direction de Turin au niveau de la barrière de péage de Saint-Michel au kilomètre 177. Le point sur l'actualité nationale et internationale à présent, ce sont les titres de France Info.
2: Cunard, bonjour Maureen.
3: Bonjour à tous.
2: Et à la une, les pêcheurs sur le qui-vive.
3: Des pêcheurs qui se sont mobilisés la semaine dernière. Certains d'entre eux rencontrent la ministre de la Mer ce matin. Ce sera à 7 dans l'Hérault. Ils manifestent contre des quotas de pêche et contre la hausse des prix des carburants, même si l'exécutif a annoncé la semaine dernière la prolongation des aides sectorielles. En Russie, sans surprise, le parti de Vladimir Poutine remporte les élections législatives à une large majorité. Il s'agissait des premières élections pour renouveler une partie du Parlement, les premières depuis le début de la guerre en Ukraine en 2022. Les partis opposés au conflit n'avaient pas le droit de se présenter. Après un accident sur un passage à niveau hier, le trafic SNCF est interrompu en gare de Carcassonne dans l'Aude. Pas de train dans les deux sens sur la ligne Toulouse-Carcassonne. La compagnie ferroviaire affirme que le trafic va reprendre demain. Et puis trois départements encore placés en risque très élevé de feux de forêt, les Pyrénées-Orientales, l'Aude et le Gard. Et il y a également l'Hérault, l'Ardèche, la Drôme, le Vaucluse et les Bouches-du-Rhône qui sont en orange, en risque élevé.
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1: Avant de retrouver la suite du programme, sachez que le trafic vient de reprendre en Haute-Savoie sur la 40 en direction de Chamonix après la sortie 11 pour Seyssel à l'entrée du tunnel du Vuage. Le poids lourd hors gabarit a été évacué, donc le trafic vient de reprendre. Il va falloir un peu de temps pour que le bouchon se résorbe sur cette portion d'autoroute. Prochain point trafic, ce sera à 6h36. Le temps d'écouter Alex Warren. Bonne route, bon lundi matin sur Autoroute Info.

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1: Il y a toujours une voiture et un poids lourd accidentés arrêtés sur bande d'arrêt d'urgence en région lyonnaise. C'est sur la 432 en direction de Paris au kilomètre 29. C'est quelques kilomètres après la sortie 5 pour Saint-Laurent-de-Mur et l'aéroport de Lyon-Saint-Exupéry. Des véhicules qui ont roulé sur un obstacle et l'obstacle pourrait toujours se trouver sur les voies de circulation. Donc veillez à bien réduire votre vitesse. Restez particulièrement attentifs en arrivant sur cette portion d'autoroute. Notez également un nouveau bouchon en Haute-Savoie pour rejoindre la Suisse au bout de la 411 au passage de la douane de Valard. Le prochain point trafic, ce sera à 6h44. On fera également un point sur les travaux à prévoir cette nuit sur votre trajet. La musique en attendant pour vous accompagner. Séquence souvenir dans quelques minutes avec Joe Dassin dans les yeux d'Emilie. Ce sera juste après Katy Perry.

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1: En région lyonnaise, il y a toujours un accident à vous rappeler. C'est sur la 432 en direction de Paris, au kilomètre 29. C'est après la sortie numéro 5 pour Saint-Laurent-de-Mur et l'aéroport de Lyon-Saint-Exupéry. Un poids lourd et une voiture immobilisées sur bande d'arrêt d'urgence. Des véhicules qui ont roulé sur un obstacle et l'obstacle pourrait toujours se trouver sur les voies de circulation. Donc restez attentifs, réduisez bien l'allure en arrivant sur cette portion d'autoroute. Sinon, en Haute-Savoie, sur la 41, en direction de Genève, au passage de la douane de Bardonnay, il y a un bouchon qui a tendance à s'intensifier. Il y a 2,5 km de retenue à vous annoncer désormais au bout de cette A41 en direction de Genève. Et puis pour atteindre ce poste frontière de Bardonnay, en circulant sur la 40 en direction de Genève, il y a entre 1 et 2,5 km de retenue qui vous concerne. En Savoie, sur la 41 en direction de Genève, au tout début de la bretelle d'accès à l'autoroute depuis la voie rapide urbaine de Chambéry, il y a un poids lourd en panne, toujours à vous annoncer sur la droite de la chaussée. Voie de droite toujours neutralisée pour permettre l'intervention du dépanneur. Et puis dans l'actualité, on peut parler également d'un trafic quelque peu perturbé déjà en région grenobloise. C'est sur la 480 en direction de Sisteron. Vous trouvez un bouchon de quelques centaines de mètres au niveau de la bretelle d'accès à la Nationale 87. Et puis au chapitre des travaux à prévoir cette nuit sur votre trajet, notez que dans le département de la Drôme, en raison de travaux de réfection de la chaussée, eh bien la 49 sera fermée en direction de Valence à partir de 20h jusqu'à 6h demain matin, entre la barrière de péage de Chatuzange et la sortie numéro 5 pour Alixan. La sortie numéro 7 bourg de péage sera obligatoire.
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1: À suivre dans quelques minutes, Autoroute Info reportage. Nous vous emmènerons du côté de Sens à la visite d'un musée. Pour le moment, et bien avant le prochain point trafic, c'est la musique avec Christophe Maé. Bonne route à vous, bon lundi.

0: toujours un obstacle sur les voies. Donc attention en arrivant sur cette portion d'autoroute. Et puis un peu de patience pour rejoindre la Suisse actuellement depuis la Haute-Savoie par les douanes de Bardonnay et de Vallard. Avant de retrouver le prochain point, trafic à 7h et la musique avec la SketchUp et également Elton John, je vous propose de partir du côté de Sens, visiter le musée. Reportage Ilyes Jamlaoui.
1: Et pour parler de ce lieu emblématique, j'ai rendez-vous pour une visite avec Tristan Fourmi, le directeur des lieux, qui nous présente le musée de Sens.
2: Alors on est ici dans un palais archiépiscopal, donc c'était l'ancienne résidence de l'archevêque de Sens. Donc c'est un lieu chargé d'histoire puisqu'il existe depuis la Renaissance. C'est un palais assez grand, hein, sur plusieurs niveaux, avec des écuries, la grande salle du palais synodal, et maintenant aussi le musée, donc, avec des œuvres qui racontent à la fois l'histoire de la ville, mais aussi l'histoire de l'art plus généralement.
3: Ok, et on est parti pour la visite. Est-ce que vous pouvez nous présenter où est-ce que l'on est, qu'est-ce que l'on va voir là?
2: Alors devant nous, nous avons la déesse Epona. Donc c'est la déesse qu'on représentait toujours sur son cheval dans l'Antiquité gallo-romaine. Mais là, ce qui fait qu'elle est exceptionnelle, déjà, c'est sa taille. Et puis aussi la manière dont elle est faite, puisque c'est une lame de bois recouverte de plaques de métal. Donc c'est extrêmement rare. Et surtout, elle a été retrouvée au fait en 2009. Donc c'est très récent. Donc en fait, c'est une découverte archéologique majeure qui est maintenant présentée dans cette vitrine avec contrôle du climat, puisque c'est une œuvre très fragile.
3: Alors là, nous sommes descendus. On était tout à l'heure au niveau zéro du musée. Maintenant, nous sommes au sous-sol et devant nous, une grande mosaïque. Est-ce que vous pouvez nous décrire ce que l'on a devant nous?
2: Alors, ce sont effectivement de très grandes mosaïques qui, au fait, témoignent de la richesse, encore une fois, de la ville de Sens à l'époque gallo-romaine. Et au fait, c'est ce qui survivait le plus facilement, puisque même si après les maisons ont disparu, souvent, c'était quelqu'un dans son jardin qui creusait même pas un mètre et il tombait dessus. Puis elles ont été déplacées et ensuite installées au musée.
1: Et pour terminer la visite, après le rez-de-chaussée et le sous-sol, place maintenant au premier étage avec une pièce entièrement dédiée à Napoléon, Tristan Fourmi.
2: Alors c'est vrai qu'on s'y attend peut-être pas à Sens, mais Napoléon Ier est passé rapidement dans cette ville, hein, puisqu'on n'est pas très loin de Fontainebleau non plus. Et par le hasard de deux donations différentes, nous avons au musée le bicorne qu'il portait à Waterloo et son costume de chasse qu'il portait à Sainte-Hélène. Donc c'est vraiment aussi une pièce pour évoquer aussi cette figure importante de l'histoire de France.
1: Le musée de Sens, dans le département de l'Yonne, un lieu historique et gratuit pour tous, accessible depuis l'autoroute A19 en empruntant la sortie numéro 1.

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1: Attention à un animal errant annoncé en Savoie sur l'A41, l'axe Chambéry-Genève. C'est aux alentours du kilomètre 103, à proximité du diffuseur 14 pour Aix-les-Bains-Montrevard. Il s'agirait d'un sanglier. Les deux sens de circulation sont concernés. Veillez à bien réduire votre vitesse en approchant ce kilomètre 103 sur l'A41, l'axe Chambéry-Genève.

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1: Bonjour à tous, ravi de vous retrouver en ce début de semaine, il est 7h.
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1: Eh oui, de retour pour vous accompagner sur la route ce matin pour bien débuter la semaine. Bonjour Géraldine Mia.
2: Bonjour Antoine.
1: Vous surveillez ce qui se passe en ce moment sur les autoroutes des Alpes. On va retrouver évidemment les bouchons habituels de début de journée autour des grandes agglomérations de Rhône-Alpes, mais également quelques incidents. Et on va commencer par parler d'un animal à proximité des voies de la 41.
2: Il s'agit d'un sanglier errant aperçu aux alentours du kilomètre 103 sur la 41, l'axe Chambéry-Genève. C'est à proximité de la sortie 14 pour Aix-les-Bains-Montrevard. Les deux sens de circulation sont concernés. Il faut bien ralentir évidemment en arrivant sur cette portion d'autoroute.
1: Non loin de là, un poids lourd est en difficulté également.
2: Cela concerne nos auditeurs qui circulent actuellement sur la voie rapide urbaine de Chambéry en direction d'Aix-les-Bains. C'est dans la bretelle d'accès à l'autoroute à 41 qu'il y a un poids lourd toujours arrêté sur le côté droit de la chaussée avec la voie de droite neutralisée encore dans ce secteur pour permettre l'intervention du dépanneur encore sur place.
1: En Haute-Savoie, on va retrouver les bouchons habituels de début de journée.
2: Bouchons d'une part au bout de l'autoroute A41, c'est pour atteindre la douane de Bardonnay en direction de Genève, donc 2,5 km de retenue. Et puis pour atteindre ce poste frontière en circulant sur l'autoroute A40 en direction de Genève, il faut compter entre 1 et 2,5 km de bouchons. Bouchons également pour rejoindre la Suisse, cette fois-ci par l'autoroute A411 et la douane de Vallard, avec environ 1 km de retenue.
1: Des perturbations également à signaler autour de Grenoble.
2: On commence à rouler au ralenti, même, on peut même parler d'un bouchon plutôt, sur la 480 en direction de Sisteron. Un peu moins d'un kilomètre de retenue après la sortie numéro 4, Stade Lesdiguières.
1: Voilà, un trafic qui gagne en intensité autour de Grenoble. Même chose à l'approche de l'agglomération lyonnaise. Mais pour le moment, Géraldine, vous ne nous signalez pas de difficultés autour de Lyon en ce tout début de lundi. Le reste de l'actualité de ce lundi 21 septembre, on retrouve les titres de France Info.
3: Maureen Suignard, mais d'abord cette rencontre prévue tout à l'heure à New York.
4: À 23h35 précisément, heure de Paris, Emmanuel Macron et Donald Trump vont se rencontrer donc à New York. Les chefs d'État français et américains sont tous les deux sur place à l'occasion de l'Assemblée générale des Nations Unies cette semaine. Rendez-vous diplomatique notamment sur les conflits en cours. En France, deux réunions d'importance aujourd'hui autour du carburant pour le Premier ministre. Les prix sont au plus haut. L'exécutif a déjà annoncé le prolongement des aides pour les secteurs les plus touchés. Les pêcheurs notamment qui ont bloqué certains ports la semaine dernière. La ministre de la Mer est à 7 ce matin dans l'Hérault pour échanger avec des représentants de la profession. Des dizaines de milliers de personnes mobilisées hier, près de 50 000 manifestants à Toulouse, Marseille, Lyon ou encore Paris. Selon le ministère de l'Intérieur, manifestation contre la loi mettant en place la présomption d'usage légitime des armes par les forces de l'ordre. Un permis de tuer selon les détracteurs. Et puis l'Olympique de Marseille est avant-dernier du classement de Ligue 1. 5 revers d'affilée pour l'OM. Les Marseillais se sont inclinés 2-1 hier soir à domicile face au PSG.
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1: Et vous restez avec nous sur Autoroute Info dans un instant. Eh bien, on vous dira comment vous pouvez faire des économies sur votre assurance automobile. Voilà, le carburant, ça coûte cher. Eh bien, nous, on vous dira comment on peut économiser quelques euros sur votre assurance. Vous restez avec nous. On vous dit tout dans moins de 5 minutes. On reparlera évidemment d'ici là de vos conditions de circulation. Mais pour le moment, on va poursuivre notre route avec celle qui aura marqué hein, l'été dernier, les vacances dernières. Voici Adèle Castillon, été avec toi sur Autoroute Info.

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6: Et alors que vous êtes de plus en plus nombreux autour des grandes agglomérations de Rhône-Alpes, Géraldine Mia, on va rappeler la présence d'un animal aperçu à proximité des voies de l'A41.
7: Et il s'agirait d'un sanglier, c'est à proximité de l'axe Chambéry-Genève, au kilomètre 103, c'est proche de la sortie 14 pour Aix-les-Bains-Montrevard. Les deux sens de circulation restent concernés par ce sanglier errant.
6: Oui, qui pourrait à tout moment passer de l'autre côté du terre-plein central. Attention à l'approche de cette zone. Et ça ne vous aura pas échappé, utiliser sa voiture revient de plus en plus cher. Les tarifs des assurances ont augmenté sensiblement cette année, mais il existe des solutions pour faire baisser la facture. Félix Toupin.
8: Lorsque l'on parle d'assurance auto, on peut vite se perdre sur les points à vérifier pour faire des économies. Tout d'abord, sachez qu'il est possible de changer d'assureur sans frais à tout moment après la première année de votre contrat. Des comparateurs en ligne existent pour vous aider à vous y retrouver parmi les nombreuses offres disponibles. Vous pouvez également rogner sur la couverture de l'assurance. Cela peut valoir le coup si vous avez une voiture assez âgée avec laquelle vous ne roulez pas beaucoup. Dans ce cas, vous pouvez opter pour une assurance dite au tiers. L'ajout de l'option vol ou bris de glace est alors appelé tiers plus. Autre possibilité si vous ne roulez pas beaucoup, c'est de choisir une assurance au kilomètre qui vous facturera en fonction de la distance que vous parcourez. Enfin, pour les jeunes conducteurs, vous pouvez bénéficier d'une offre famille en prenant le même assureur que vos parents et réduire les coûts de votre assurance.
6: Félix Toupin, on va se retrouver dans un instant, 7h15, le prochain point complet sur vos conditions de circulation. Vous restez avec nous, on s'intéressera également à la couleur du ciel pour les prochaines heures. Pour ce lundi 21 septembre, on retrouvera les prévisions de Météo France. Dans un instant, pour le moment, on va se faire plaisir pour bien commencer la semaine. Voici Michael Sembello sur Autoroute Info, on se retrouve juste après, on est ravis de vous accompagner. Vous écoutez le 7-9 d'Autoroute Info et il est précisément 7h10. Bonne matinée.

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1: 7h15 avec vous Géraldine Mia. On va se diriger dans le département de la Savoie vers Aix-les-Bains où un animal est toujours signalé à proximité des voies de l'A41.
2: Il s'agit d'un sanglier errant, toujours annoncé par les services de sécurité des autoroutes AREA vers le kilomètre 103. On fait très attention, cet animal pourrait à tout moment traverser les glissières de sécurité du terre-plein central. Donc attention, que ce soit en direction de Genève ou encore en direction de Chambéry.
1: Haute-Savoie où il y a des difficultés au niveau des douanes qui permettent de rejoindre Genève.
2: Pour atteindre la douane de Bardonnay, alors en circulant sur l'autoroute A41, il y a 2,5 km de retenue et en circulant sur l'autoroute A40, il y a entre 1 et 2,5 km de bouchons qui concernent nos auditeurs. Et puis pour atteindre Genève par la douane de Valard au bout de la 411, il y a un peu moins d'un kilomètre de retenue.
1: Des difficultés, il y en a également autour de Grenoble.
2: Alors, on a un trafic fortement ralenti sur l'A480 en direction de Sisteron. C'est après la sortie numéro 4, stade Lesdiguières, c'est pour accéder à la nationale 87. Et puis sinon, on a un bouchon en formation sur la nationale 85 en direction de Grenoble. C'est dès la sortie de Visil, on a déjà un peu plus d'un kilomètre de retenue.
1: Et on a parlé de l'ensemble des difficultés que vous rencontrez en ce moment, en ce lundi matin. Vous l'aurez compris, rien d'inhabituel et des conditions de circulation qui, globalement, évidemment, même s'il y a quelques ralentissements, sont bonnes. Pas d'événements majeurs, en tout cas, à vous annoncer. On n'a pas parlé de l'agglomération lyonnaise, puisque Géraldine, vous ne nous signalez aucune perturbation. Pour le moment, ça ne saurait tarder. On reste attentif et on continue évidemment de surveiller pour vous ce qu'il se passe sur votre route. Et on vous tient informé de l'évolution des conditions de circulation. Et oui, vous le savez, on est comme ça sur Autoroute Info. On est là pour vous accompagner 24 heures sur 24 et 7 jours sur 7.
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1: Géraldine me donne des grands coups de coude pour me dire qu'il y a quelque chose à ajouter. Alors allez-y.
2: Exactement. Message prioritaire pour annoncer la fermeture du tunnel du Fréjus en Savoie. Fermeture en raison de la pose d'un balisage. Donc pour l'instant, il faut prendre son mal en patience, malheureusement.
1: Pour rejoindre l'Italie, depuis le Hara de Montier en Der, embarqué avec nous pour une escapade au cœur de la Haute-Marne. 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Le temps pour la suite de ce lundi 21 septembre. On fait le point avec Corentin Perrault de Météo France.
3: C'est un temps estival qui se poursuit ce lundi. Les hautes pressions s'invitent sur l'Hexagone durant l'ensemble de cette nouvelle semaine, apportant des conditions largement clémentes sur le pays. Et c'est notamment le cas cet après-midi, que l'on se situe du Grand Est à l'Auvergne-Rhône-Alpes, ou même la Bourgogne-Franche-Comté, tout en passant aux abords de l'Île-de-France, mais aussi en Nouvelle-Aquitaine. C'est un temps pleinement lumineux qui nous attend, décoré de fins voiles nuageux inoffensifs. Et avec ce beau soleil, les températures se montrent douces pour la saison, de façon plus relative du sillon rhodanien au nord-est, avec globalement 23 à 26 degrés attendus. Alors que dans le sud-ouest, notamment de la Gironde aux Pyrénées-Atlantiques, c'est la chaleur qui se maintient, avec des températures atteignant ou dépassant encore les 30 degrés. Comptez 22 degrés à Langres, 23 degrés à Mulhouse et Paris, 24 degrés du côté de Dijon, 25 degrés à Bourges, 26 degrés à Clermont et Annecy, 27 degrés entre Lyon et Chambéry, 28 degrés à Grenoble, 29 degrés à Pau, 30 degrés à Bordeaux et jusqu'à 31 degrés à Mont-de-Marsan. Corentin Perrault de Météo France pour Autoroute Info.
1: Les sociétés d'autoroutes reportent-elles des travaux en période de fort trafic comme lors des départs et retours de vacances? Eh bien, on répond à cette question dans un instant. Le vrai faux d'Autoroute Info à retrouver dans moins de 5 minutes. On refait le point sur vos conditions de circulation dans un instant. Vous restez avec nous. C'est le 7-9 d'Autoroute Info qui se poursuit pour le moment. On retrouve la playlist d'Autoroute Info pour bien vous accompagner ce lundi matin et pour bien commencer la semaine. Voici Tame Impala et Jenny sur Autoroute Info. Bon.

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2: Géraldine Mia, vous nous annoncez toujours la fermeture du tunnel du Fréjus pour toutes celles et ceux qui souhaitent se diriger vers l'Italie.
3: Tunnel du Fréjus, effectivement, toujours fermé en raison de la pose d'un balisage dans le tunnel. Fermeture de cet ouvrage jusqu'aux alentours de 7h40.
2: Et on vous informera dès lors que le tunnel rouvrira. Vous restez avec nous sur Autoroute Info. On reparle de l'ensemble des difficultés du moment dans notre point trafic de 7h30. Mais pour le moment, Géraldine Mignat, avec Corentin Rouleau, vous répondez aux questions que nos auditeurs peuvent peut-être se poser concernant les travaux sur autoroute.
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4: Vrai ou faux, les concessionnaires d'autoroute ne limitent pas les gros travaux en période de fort trafic, comme à l'occasion des départs et des retours de vacances.
3: C'est faux. Le but, c'est que vous puissiez toujours circuler sans retard significatif sur vos trajets. Alors, pour éviter autant que faire se peut ce genre de désagrément, les prévisions de trafic sont analysées et de ce constat, les plannings travaux sont établis. Généralement, avant les week-ends annoncés chargés, les balisages sont retirés dès le vendredi midi et remis en place seulement le lundi matin.
4: Cela dit, parfois, malheureusement, il peut y avoir des impondérables de la vie quotidienne.
3: C'est vrai, à l'été 2025, à la suite d'un poids lourd qui a pris feu dans un tunnel, celui du Vuache, en Haute-Savoie, sur l'A40, l'axe Mâcon-Chamonix, un balisage contraignant a été nécessaire, occasionnant de fortes perturbations dans les deux sens.
4: Le vrai faux d'Autoroute Info, ce sont vos questions, nos réponses, à retrouver sur autoroute-info.fr.
2: Et si vous avez des questions, n'hésitez pas, les réseaux sociaux d'Autoroute Info sont là et on vous répond. Page Facebook, page Instagram d'Autoroute Info sur lesquelles vous retrouvez toute une série de bons conseils qui peuvent vous être utiles avant de prendre la route pour bien préparer votre prochain voyage avec nous. 7h30, je le disais, donc on se retrouve pour un nouveau point complet sur vos conditions de circulation. On fera un tour d'horizon de l'ensemble des difficultés du moment. Vous restez avec nous, Rosaline, dans un instant dans la playlist d'Autoroute Info, ça arrive. Ce sera juste après Aventura. Ah, très bon début de semaine, bon lundi.
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2: Et en compagnie de Géraldine Mia, on continue de surveiller pour vous ce qui se passe sur votre route en ce lundi matin. Et une information prioritaire à vous communiquer. Géraldine, ça se passe à Grenoble, une voiture a priori en difficulté.
3: C'est sur la 480 en direction de Sisteron après le kilomètre 9. C'est dans la bretelle de sortie 7 pour Pont-de-Clay. Voiture arrêtée sur le côté droit de la chaussée, il y a gêne au trafic.
2: Attention donc au moment d'emprunter cette bretelle de sortie. L'actualité trafic marquée également par un trafic qui est interrompu en direction de l'Italie.
3: C'est sur la 43 Maurienne, au niveau du tunnel du Fréjus, que le trafic est interrompu. Tunnel fermé jusqu'aux alentours de 7h40 pour permettre la pose d'un balisage dans l'ouvrage.
2: Quelques difficultés donc au niveau de la frontière franco-italienne. C'est au niveau d'une autre frontière, franco-suisse cette fois-ci, qu'il y a des perturbations ce matin.
3: C'est particulièrement le cas pour atteindre la douane de Bardonnay. Alors en circulant sur la 41 en direction de Genève, il y a près de 3 km de bouchons. Et puis en circulant sur la 40 en direction de Genève pour atteindre cette douane de Bardonnay, il y a entre 1 et 2 km et demi de retenue qui perdure. Autre bouchon pour rejoindre la Suisse, cette fois-ci c'est sur la 411 en direction de Genève au niveau de la douane de Vallard avec un peu moins d'un kilomètre de bouchon.
2: Les bouchons habituels du matin que l'on retrouve également autour de Grenoble.
3: Alors à Grenoble, on a 3 km de retenue en cumulé à prévoir sur la nationale 85 en direction de Grenoble dès le secteur de Visil. Sinon, sur la 480, dans les deux sens, on roule à faible allure sur 2 à 3 km en approche des bretelles d'accès à la nationale 87. Sur la nationale 87, 4 km de fort ralentissement en quittant la 480 et un trafic bien ralenti sur 2 km en direction de Grenoble sur la 41 sud après la barrière de péage de Crolles.
2: Et on parle également de fort ralentissement en arrivant sur Lyon.
3: Sur la 43, sur les 10 derniers kilomètres de cette autoroute après la bifurcation avec la 432, effectivement, le trafic est bien ralenti pour l'instant.
2: L'actualité en bref, détour par la rédaction de notre partenaire France Info.
4: Suignard est d'abord les prix du carburant donc et ces chiffres, ces prix qui sont au plus haut en France.
5: 2,41 € en moyenne pour le gazole, 2,17 € pour le samplon 95, des prix qui continuent, on l'entendait, de grignoter le pouvoir d'achat des Français. Sébastien Lecornu tient deux réunions à ce sujet aujourd'hui. Le Premier ministre réunit plusieurs membres du gouvernement cet après-midi pour discuter des aides déjà en place. Les États-Unis confrontés aussi à cette hausse des prix qui est liée à la guerre en cours au Moyen-Orient. On apprend ce matin qu'Emmanuel Macron va rencontrer Donald Trump ce soir à New York. Les deux dirigeants français et américains sont sur place pour l'Assemblée générale de l'ONU. Un revers électoral pour la CDU, le parti conservateur, celui du chancelier allemand. Hier, l'AFD, parti d'extrême droite pro-russe, est arrivé en tête dans une région dans le nord-est de l'Allemagne, à Berlin, la capitale. C'est un parti de gauche radicale qui devance la CDU. Malgré tout, le chancelier appelle à poursuivre les réformes. Et puis la nuit a été calme à Saint-Pierre-des-Corps, en Indre-et-Loire, après des affrontements samedi soir dans le quartier de la Rabatterie, à la suite d'une collision entre une voiture de police et une moto.
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2: 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On va se retrouver, nous, dans 3 minutes. On reparlera de vos conditions de circulation, vous restez avec nous. Et puis ensuite, on se plongera dans les coulisses de l'autoroute et on partagera le quotidien d'un agent autoroutier. Dans un instant, sur Autoroute Info, on retrouvera le témoignage d'un de ces patrouilleurs qui nous rappellera les bons réflexes à adopter quand on aperçoit un fourgon en intervention. Mais pour le moment, c'est la playlist d'Autoroute Info qui est de retour. Voici Jérémy Frérot sur Autoroute Info.
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2: Des difficultés, Géraldine Milla, à prévoir pour tous nos auditeurs qui souhaitent rejoindre l'Italie via l'autoroute A43 Maurienne.
3: Le tunnel du Fréjus est toujours fermé pour le moment. Encore quelques minutes de patience. Théoriquement, le tunnel devrait rouvrir aux alentours de 7h40. Tunnel fermé pour permettre la pose d'un balisage à l'intérieur de l'ouvrage.
2: Chaque jour, des patrouilleurs risquent leur vie pour assurer notre sécurité sur l'autoroute. Mais les règles de prudence sont encore trop souvent ignorées lorsqu'un fourgon est à l'arrêt sur la bande d'arrêt d'urgence. Un patrouilleur a accepté de témoigner. Il est au micro de Raphaël Judicelli.
4: Laurent Guillot, patrouilleur du district Val-de-Saône, pouvez-vous me dire quelles sont vos principales craintes lorsque vous intervenez sur autoroute?
5: Les principales craintes, ce sont les véhicules qui se ne déportent pas à nos côtés, qui nous frôlent lors des interventions. On intervient sur la BAU ou sur un accident, il y a les clients aussi qui sont en cause, il y a les pompiers qui sont avec nous, il y a le SMUR, il y a les gendarmes. Donc on est là pour protéger tout le monde et il faut que tout le monde soit protégé. Donc il faut que ces gens-là, ces routiers, ces véhicules légers, les motos, tout le monde respecte ce corridor de sécurité.
4: On rappelle que le corridor de sécurité, c'est se décaler le plus possible de l'intervention. Si on ne respecte pas cette règle, on encourt une amende de 135 euros et une perte de points. Laurent Guillot revient aussi sur ses interventions dans les zones de travaux.
5: Les zones de chantier, on ne les fait pas pour embêter les gens, on les fait pour faire des travaux. Et les panneaux qu'on met en pré-signalisation, c'est des panneaux du code de la route, donc tout le monde doit les connaître et les respecter.
4: Chaque année, malheureusement, de nombreux véhicules de patrouilleurs se font heurter, donc sur l'autoroute, quand vous voyez un fourgon jaune, ralentissez et écartez-vous si possible.
2: Raphaël Judicelli, on se retrouve à 7h45, on fera un point complet sur vos conditions de circulation, vous restez bien avec nous. On se retrouve dans un instant, après Sheryl Crow dans la playlist d'Autoroute Info.

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1: Accident particulièrement gênant en Savoie sur la 43 en direction de Turin. C'est après le kilomètre 80 à l'intérieur d'un tunnel, celui de l'Épine, situé après la sortie 12, lac d'Aiguebelette. Deux voitures impliquées sur la voie de gauche, une voie de gauche qui va être condamnée évidemment. Et un bouchon pourrait donc se former très rapidement à l'entrée de ce tunnel. C'est sur la 43 en Savoie en direction de Turin. Accident sur voie de gauche à l'intérieur du tunnel de l'Épine, situé après la sortie numéro 12, la

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1: Retour sur vos conditions de circulation, nouveau point complet. On va faire un tour d'horizon de toutes les difficultés du moment. Géraldine Mia, il y a un accident à signaler peu avant Chambéry.
2: Un accident qui s'est produit à l'intérieur d'un tunnel, celui de l'Épine, tunnel situé après la sortie numéro 12, Lac d'Aigbelette sur la 43 en direction donc de Turin. C'est après le kilomètre 80. Deux voitures et un camion immobilisés sur la voie de gauche. On oblige donc tous les automobilistes à rouler uniquement sur la voie de droite et un bouchon pourrait se former. C'est le cas. Je l'apprends à l'instant. Bouchon déjà de plus d'un kilomètre à prévoir en amont de ces véhicules accidentés.
1: Tout au bout de la 43 se trouve le tunnel de Fréjus, merci Géraldine, qui permet de rejoindre l'Italie. Le tunnel qui a été fermé, mais qui vient de rouvrir.
2: Il vient de rouvrir à l'instant, mais on a un bouchon à annoncer, plus ou moins un kilomètre de retenue, beaucoup de camions. Un bouchon qui concerne surtout la voie de droite.
1: Des difficultés également au niveau de la frontière franco-suisse.
2: Bouchon toujours pour atteindre la douane de Bardonnay. Alors si on circule sur l'A41, on a 2,5 km de retenue qui nous concerne. Et puis en circulant sur l'A40 en direction de Genève, il y a toujours entre 1 et 2,5 km de retenue. Bouchon également pour rejoindre Genève par la douane de Valar, cette fois-ci au bout de l'A411, un peu moins d'un kilomètre de bouchon.
1: Des perturbations toujours d'actualité autour de Grenoble.
2: Il y a un trafic perturbé sur l'A41 sud en direction de Grenoble, 3 à 4 km de circulation en accordéon après la barrière de péage de Crolles. Ensuite, on a un trafic fortement ralenti dans les deux sens sur l'A480 sur 2 à 3 km en approche des bretelles d'accès à la Nationale 87. Nationale 87 direction au Chambéry avec 4 km de fort ralentissement qui perdure en quittant l'A480. Bouchon également de 3 km en cumulé sur la Nationale 85 en direction de Grenoble dès la sortie de Visil.
1: D'ailleurs, à Grenoble, il y a une voiture en panne qui peut être gênante.
2: C'est sur l'A480 en direction de Sisteron dans la bretelle de sortie 7 pour Pont-de-Clay, une voiture arrêtée sur le côté droit de la chaussée.
1: Et on termine par Lyon où l'arrivée sur Lyon se fait dans un trafic dense par la 43.
2: Une circulation bien ralentie toujours sur une dizaine de kilomètres après la bifurcation avec l'autoroute A432.
1: Et puis notez que cette nuit, le tunnel du Mont-Blanc sera totalement fermé de 22h à 6h entre la France et l'Italie pour permettre la réalisation de travaux de maintenance à l'intérieur de ce tunnel. Le trafic entre la France et l'Italie cette nuit qui sera principalement dévié par le tunnel du Fréjus. En Savoie, en Haute-Savoie, il y aura également la fermeture à prévoir cette nuit et la nuit suivante de l'A40 en direction de Chamonix de 21h à 6h entre la sortie 13.1 d'Archamps et la bifurcation avec l'A411 dans le secteur de Genève.
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1: De belles éclaircies commencent à faire leur apparition en Rhône-Alpes. On va s'intéresser à la suite du programme. Quel temps pour la suite de ce lundi ? Eh bien, on fait le point avec Corentin Rouleau, prévisionniste à Météo France. Le temps pour ce lundi.
3: C'est un temps estival qui se poursuit ce lundi. Les hautes pressions s'invitent sur l'Hexagone durant l'ensemble de cette nouvelle semaine, apportant des conditions largement clémentes sur le pays. Et c'est notamment le cas cet après-midi, que l'on se situe du Grand Est à l'Auvergne-Rhône-Alpes, ou même la Bourgogne-Franche-Comté, tout en passant aux abords de l'Île-de-France, mais aussi en Nouvelle-Aquitaine. C'est un temps pleinement lumineux qui nous attend, décoré de fins voiles nuageux inoffensifs. Et avec ce beau soleil, les températures se montrent douces pour la saison, de façon plus relative du sillon rhodanien au nord-est, avec globalement 23 à 26 degrés attendus. Alors que dans le sud-ouest, notamment de la Gironde aux Pyrénées-Atlantiques, c'est la chaleur qui se maintient, avec des températures atteignant ou dépassant encore les 30 degrés. Comptez 22 degrés à Langres, 23 degrés à Mulhouse et Paris, 24 degrés du côté de Dijon, 25 degrés à Bourges, 26 degrés à Clermont et Annecy, 27 degrés entre Lyon et Chambéry, 28 degrés à Grenoble, 29 degrés à Pau, 30 degrés à Bordeaux et jusqu'à 31 degrés à Mont-de-Marsan. Corentin Perrault de Météo France pour Autoroute Info.
1: On se retrouve dans un instant, dans moins de 3 minutes, on reparlera de vos conditions de circulation. Vous restez avec nous sur Autoroute Info. On repart avec ce trio qui nous arrive des États-Unis, de Los Angeles précisément. Voici Temper City pour vous accompagner sur les prochains kilomètres. Vous êtes sur Autoroute Info. Bienvenue.

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4: Et une nouvelle information prioritaire à vous communiquer, Géraldine Mia, un accident s'est produit à la sortie de Lyon.
5: C'est sur l'A43 en direction de Turin, après le kilomètre 21, au moins une voiture immobilisée sur la voie de gauche, peu après la barrière de péage de Saint-Quentin-Fallavier.
4: Et peu après, enfin quelques kilomètres, quelques dizaines de kilomètres plus loin, on parle d'un autre accident lorsque l'on arrive sur Chambéry.
5: Accident impliquant deux voitures sur voie de gauche à l'intérieur du tunnel de l'Épine, c'est après le kilomètre 80, après la sortie 12, lac d'Aigbelette. Bouchon en amont, forcément, environ 3 km, 2 à 3 km de retenue à prévoir sur cette portion de la 43.
4: Allez, le prochain point complet sur vos conditions de circulation, vous restez avec nous, ce sera à 8h. On s'intéressera également à l'actualité internationale et nationale, les titres de France Info que l'on retrouvera donc aux alentours de 8h après Bob Marley et les Maroon 5. Le retour tout de suite de la playlist d'Autoroute Info. On continue de vous accompagner sur la route du travail, peut-être pour vous en ce lundi matin. Très bon début de semaine sur Autoroute Info.

0: très bon début de semaine. Il est 8h.
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0: Beaucoup de choses à vous dire ce matin, en plus des difficultés habituelles de début de journée autour des grandes agglomérations de Rhône-Alpes. Il y a également des accidents qui vont poser quelques problèmes, notamment si vous roulez entre Lyon et Chambéry sur l'A43. Géraldine Mia, un premier accident à signaler à la sortie de Lyon.
2: C'est donc sur l'A43 après le kilomètre 21, c'est peu après la barrière de péage de Saint-Quentin-Falavier. Une voiture accidentée sur voie de gauche, le dépanneur est sur place, une voiture qui pourrait être évacuée d'ici les prochaines minutes, on l'espère.
0: Un peu plus loin sur cette autoroute A43, lorsque l'on arrive près de Chambéry, eh bien il y a un autre accident à rappeler.
2: Accident impliquant deux voitures sur voie de gauche à l'intérieur du tunnel de l'Épine après le kilomètre 80, c'est après la sortie 12 lac d'Aiguebelette. Le dépanneur est arrivé sur place, les voitures viennent tout juste d'être chargées sur le camion du dépanneur. Quoi qu'il en soit, en amont, on a un trafic très perturbé. Il y a 6 km de retenue en cumulé à prévoir. Bouchon qui débute après la sortie 11 Saint-Genis-sur-Guiche.
0: Oui, un temps de parcours qui pourrait être fortement rallongé. Des perturbations à prévoir également au niveau des douanes qui permettent de rejoindre la Suisse.
2: Alors sur la 41 en direction de Genève pour atteindre la douane de Bardonnay, il y a 1 à 1,5 km de retenue. Et puis sur l'autoroute A40 en direction de Genève pour atteindre ce poste frontière, il y a environ 1 à 1,5 km de retenue également à prévoir. Un peu moins d'un kilomètre de bouchon en revanche pour rejoindre Genève par la 411 et la douane de Valla. Et puis un nouveau bouchon en Haute-Savoie, c'est sur la 40 en direction de Paris dans la bretelle de sortie 15, la Vallée Verte.
0: Des bouchons à Grenoble, on va en parler dans un instant. Avant cela, rappelons la présence d'un véhicule qui est en panne et gênant.
2: C'est sur la 480 en direction de Sisteron, c'est dans la bretelle de sortie 7 pour Pont-de-Clay. Une voiture arrêtée sur le côté droit de la chaussée.
0: Des bouchons donc à Grenoble.
2: Bouchons plusieurs sur la 41 sud en direction de Grenoble après la barrière de péage de Crol. C'est le cas également sur la 480 dans les deux sens en approche des bretelles d'accès à la Nationale 87. Une Nationale 87, une rocade sud bien chargée, surtout en direction de Chambéry. Et puis un bouchon important de 3 km en cumulé en direction de Grenoble sur la Nationale 85 dès la sortie de Visil.
0: Retour en région lyonnaise pour parler cette fois-ci des bouchons plus ou moins habituels de début de journée lorsque l'on approche de Lyon par la 43.
2: Une circulation en accordéon sur cette autoroute après la bifurcation avec la 432. Une circulation en accordéon sur une dizaine de kilomètres.
0: Le reste de l'actualité, on retrouve les titres de France Info.
3: Ce matin, la ministre de la Mer et de la Pêche attendue à 7 dans l'Hérault.
4: Attendue par les pêcheurs qui ont bloqué le port la semaine dernière. Ils ont des revendications autour des quotas de pêche et à propos des carburants. Par ailleurs, le Premier ministre tient deux réunions aujourd'hui. Ce matin sur l'approvisionnement en pétrole et en gaz et cet après-midi sur les aides du gouvernement pour faire face à l'augmentation des prix des carburants. Pas de surprise en Russie, c'est bien le parti de Vladimir Poutine qui remporte les élections législatives à une large majorité. Il s'agissait des premières élections depuis le début de la guerre en Ukraine en 2022. Les partis opposés au conflit n'avaient pas le droit de se présenter. Un homme, un Vénézuélien de 28 ans, a été grièvement blessé par balle à Austin, au Texas. Il a été touché par un agent de l'ICE, la police de l'immigration américaine. L'ICE a été régulièrement mis en cause ces derniers mois pour des méthodes jugées très agressives et brutales. Et puis l'Olympique de Marseille est avant-dernier du classement. 5 revers d'affilée pour l'OM. Les Marseillais se sont inclinés 2-1 à domicile hier face au PSG qui est 6e du championnat.
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0: Allez, on se retrouve dans un instant, on reparlera de vos conditions de circulation. Dans les prochaines minutes, on verra également que tout le monde est responsable face aux conducteurs alcoolisés, y compris ceux qui les ont invités chez eux. On en reparle dans un instant, vous restez avec nous sur Autoroute Info. Pour le moment, on va repartir en compagnie de Manon Lisa.
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5: Deux accidents se sont produits sur la 43 entre Lyon et Chambéry, Géraldine Mia.
6: Premier accident, c'est en sortie de Lyon après la barrière de péage de Saint-Quentin-Falavier après le kilomètre 21. Une voiture accidentée, toujours immobilisée sur la voie de gauche. Sur place, on a du personnel autoroutier et le dépanneur.
5: Et donc un peu plus loin, c'est terminé, vous m'annoncez à la fin de l'accident.
6: Après la sortie 12 Lac d'Aigbelette à l'intérieur du tunnel de l'Épine. Pour autant, il y a toujours un trafic perturbé à prévoir après la sortie 11 pour Saint-Genis-sur-Guiers. Environ 6 km de retenue en cumulé.
5: Voilà, les temps de parcours qui étaient assez importants devraient donc baisser. En tout cas en Suisse, là de près, on vous tient informé de l'évolution des conditions de circulation. Le prochain point complet sur le trafic, ce sera à 8h15. La sécurité routière, c'est l'affaire de tous. Quand vous recevez des invités, vous risquez une condamnation si l'un d'eux provoque un accident. Les explications de Xavier Ferrand.
7: Cela est surtout vrai en cas d'accident mortel. En effet, si une personne qui a bu de l'alcool chez vous reprend le volant en étant au-dessus de la limite légale et qu'elle est responsable de cet accident, vous pouvez être mis en cause dans le cadre de la mise en danger. Il faudra apporter la preuve que vous avez tout fait pour l'empêcher de partir alors qu'elle n'était manifestement pas en état de conduire. Prendre les clés, appeler quelqu'un pour venir la chercher, par exemple. Dans le cas contraire, les risques encourus sont importants. La peine peut atteindre 1 an de prison, 15 000 euros d'amende, avec la possibilité d'une suspension, voire d'une annulation du permis de conduire, avec interdiction de le repasser pendant 5 ans. Et pour ceux qui se poseraient la question, c'est évidemment aussi vrai pour ceux qui vendent de l'alcool, notamment dans les bars, qui peuvent aussi perdre leur autorisation de vente.
5: Xavier Ferrand, 8h15, le retour de vos conditions de circulation. On est là. On continue de faire la route ensemble en ce début de semaine, en ce lundi matin, pour vous qui êtes peut-être sur la route du travail. On commence la semaine avec évidemment la playlist d'Autoroute Info qui est là pour vous accompagner. Voici Bonnet M.

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1: Un nouvel accident s'est produit en Savoie sur la 43 en direction de Turin, au kilomètre 73. C'est au tout début du tunnel de Dulin, tunnel situé quelques kilomètres après la sortie 11 pour Saint-Genis-sur-Guiers. Accident sur voie de droite neutralisée. On avait déjà un bouchon dans ce secteur. Cela ne va pas arranger les choses, évidemment. Donc, accident sur voie de droite sur la 43 en Savoie en direction de Turin, à l'intérieur du tunnel de Dulin après la sortie 11 Saint-Genis.

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1: Et ça reste toujours très compliqué entre Lyon et Chambéry sur la 43. Pour vous qui roulez en direction de Chambéry et de Turin, Géraldine Mia, il y a plusieurs accidents et des bouchons à signaler sur cet itinéraire.
2: Accident tout d'abord en sortie de Lyon après la barrière de péage de Saint-Quentin-Falavier après le kilomètre 21. Une voiture accidentée toujours sur voie de gauche avec un trafic quelque peu perturbé en amont. Ensuite, après la sortie 11 pour Saint-Genis sur Guiers, à l'intérieur du tunnel de Dulin, un accident vient de se produire impliquant une voiture et un poids lourd sur la voie de droite. Et en amont, donc, on a un bouchon qui s'est formé d'ailleurs entre la sortie 11 Saint-Genis-sur-Guiers et l'arrivée sur Chambéry. En cumulé, il faut compter 6 km de retenue.
1: Et un temps de parcours rallongé, forcément. Il y a également des difficultés sur la 41, donc dans le prolongement de la 43, hein, pour nos auditeurs qui poursuivent leur route ensuite en direction d'Annecy.
2: Un trafic qui s'écoule à faible allure sur un bon kilomètre à partir du secteur de Rumilly au niveau de la sortie 15 et ensuite en approchant de Genève au bout de cette autoroute A41, en approche de la douane de Bardonnay, il y a 1,5 km de retenue. Il faut compter également 1,5 km de bouchons pour atteindre ce poste frontière en circulant sur l'autoroute A40. Bouchons également pour rejoindre la Suisse par la douane de Vallard sur l'autoroute A411, un peu moins d'un kilomètre de retenue. Et un bouchon qui perdure également sur la 40 en direction de Paris dans la bretelle de sortie 15, la Vallée Verte.
1: C'est habituel et c'est également le cas sur Grenoble où les axes de contournement de la ville sont très empruntés ce matin.
2: Grenoble où on trouve des bouchons pour rejoindre la ville quand on roule sur la 41 sud après la barrière de péage de Crolles ou encore sur la 48 après la barrière de péage de Voreppe, à chaque fois plusieurs kilomètres de circulation en accordéon. Sinon sur la 480, on continue de rouler à faible allure sur quelques kilomètres en approche des bretelles d'accès à la Nationale 87, une Nationale 87 qui est très chargée dans les deux sens, mais particulièrement en direction de Chambéry. Et puis 3 km de retenue à prévoir en cumulé, toujours sur la Nationale 85 en direction de Grenoble, dès la sortie de Visil.
1: Et à Lyon, comment ça se passe à l'arrivée sur Lyon par la 43?
2: Eh bien à Lyon, on a toujours une circulation en accordéon sur une dizaine de kilomètres après la bifurcation avec la 432. Il faudrait une quinzaine de minutes pour traverser ce secteur. Et concernant le long bouchon dans l'autre sens avant d'atteindre Chambéry, il faudrait près d'une heure pour passer la zone.
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1: Allez, quelle est la tendance côté météo pour la suite de la journée? Eh bien, on voit tout cela avec Corentin Perrault de Météo France. Le temps pour ce lundi 21 septembre.
3: C'est un temps estival qui se poursuit ce lundi. Les hautes pressions s'invitent sur l'Hexagone durant l'ensemble de cette nouvelle semaine, apportant des conditions largement clémentes sur le pays. Et c'est notamment le cas cet après-midi, que l'on se situe du Grand Est à l'Auvergne-Rhône-Alpes, ou même la Bourgogne-Franche-Comté, tout en passant aux abords de l'Île-de-France, mais aussi en Nouvelle-Aquitaine. C'est un temps pleinement lumineux qui nous attend, décoré de fins voiles nuageux inoffensifs. Et avec ce beau soleil, les températures se montrent douces pour la saison, de façon plus relative du sillon rhodanien au nord-est, avec globalement 23 à 26 degrés attendus. Alors que dans le sud-ouest, notamment de la Gironde aux Pyrénées-Atlantiques, c'est la chaleur qui se maintient, avec des températures atteignant ou dépassant encore les 30 degrés. Comptez 22 degrés à Langres, 23 degrés à Mulhouse et Paris, 24 degrés du côté de Dijon, 25 degrés à Bourges, 26 degrés à Clermont et Annecy, 27 degrés entre Lyon et Chambéry, 28 degrés à Grenoble, 29 degrés à Pau, 30 degrés à Bordeaux et jusqu'à 31 degrés à Mont-de-Marsan. Corentin Perrault de Météo France pour Autoroute Info.
1: Et certains ont profité de cet été indien pour partir en vacances un petit peu après tout le monde. Et bien vous restez avec nous puisque dans les prochaines minutes on fera le point sur plusieurs éléments à vérifier en cette période de rentrée pour certains sur votre voiture. Vous restez avec nous, on se retrouve juste après ce duo entre Tovlo et Stromae. Ça s'appelle Des Fleurs et c'est tout de suite sur Autoroute Info. Bon lundi. Évidemment.

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3: Géraldine Mia, comment évolue la situation entre Lyon et Chambéry sur la 43?
4: Pas vraiment d'évolution, malheureusement. On a toujours un premier accident après la barrière de péage de Saint-Quentin-Falavie après le kilomètre 21. Accident sur voie de gauche et un bouchon en amont sur quelques centaines de mètres. Ensuite, c'est après la sortie 11 Saint-Genis-sur-Guiers que le trafic reste encore bien perturbé. 4 kilomètres de bouchon à prévoir après cette sortie 11 en raison notamment d'un accident qui perdure sur voie de droite entre une voiture et un poids lourd à l'intérieur du tunnel de Dulin. Il faudrait encore près d'une heure pour traverser le secteur d'après les remontées GPS, secteur autoroutier à éviter dans la mesure du possible.
3: Allez, patience, patience, on est là, on continue de vous accompagner, de vous tenir informé de l'évolution de la situation, notamment à l'arrivée sur Chambéry, sur cette autoroute A43. Allez, on va peut-être parler de cette voiture qui est en panne. Géraldine, une nouvelle difficulté, une nouvelle information prioritaire à communiquer à nos auditeurs qui roulent sur la 48 en direction de Lyon.
4: Il s'agit d'un véhicule arrêté sur la voie la plus à droite, celle réservée aux véhicules lents. C'est au kilomètre 68, en approche de la sortie 9 pour Rives. Il faut bien ralentir et se décaler sur la gauche de la chaussée.
3: Ah, il a fait beau, il a fait chaud ces derniers jours et certains d'entre vous reprennent le travail depuis ce début de semaine, depuis ce lundi. Et bien justement, en cette période de rentrée, on s'intéresse à votre voiture. Après les vacances et les longs trajets d'été, il est temps d'en vérifier en détail son état avec Fabrice Aubry.
5: Première chose, vérifiez bien l'état de vos pneus qui ont été mis à rude épreuve avec la chaleur de l'été. Il faut vérifier la pression des pneumatiques et aussi l'usure de la gomme. Il se peut aussi que des craquelures se soient formées sur les côtés. Vous avez la date de fabrication de vos pneus indiquée sur le flanc et au-delà de 10 ans, il est conseillé de les changer. D'une manière générale, il faut faire attention à tout ce qui est en caoutchouc comme les essuie-glaces. Il faut les nettoyer, vous les décoller du pare-brise et vous les laver avec une éponge. Autre point de contrôle, les niveaux d'huile moteur et de liquide de refroidissement. Jetez aussi un œil au liquide de frein. Quand il est en bon état, il est jaune très clair. Après avoir beaucoup servi, il prend une couleur beaucoup plus foncée. Il faut alors le changer pour garder une bonne efficacité de freinage. Pendant l'été, il se peut que des aiguilles de pin soient rentrées dans le capot via la baie de pare-brise. Là encore, un petit nettoyage s'impose. Et puis à la rentrée, la nuit tombe de plus en plus tôt. Il faut donc bien vérifier les éclairages de votre véhicule.
3: Et vous pouvez effectuer tous ces contrôles vous-même ou vous rendre dans un centre agréé. Le prochain point complet sur vos conditions de circulation, ce sera à 8h30 après Sam Smith et Enrique Iglesias sur Autoroute Info.

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1: Et en compagnie, notre route ensemble, en compagnie de Géraldine Mia. Beaucoup de choses à vous dire en ce lundi matin et des difficultés toujours très importantes sur l'A43, série de bouchons et d'accidents en direction de Chambéry, de Turin, Géraldine.
2: En sortie de Lyon, tout d'abord, on a toujours une voiture accidentée sur voie de gauche après la barrière de péage de Saint-Quentin-Falavier, c'est après le kilomètre 21, beaucoup de monde sur place. Ensuite, c'est après la sortie 11 pour Saint-Genis-sur-Guiers que la situation reste encore très très difficile. Pour le moment, avec 6 km de bouchons accumulés à prévoir après cette sortie numéro 11, en raison notamment d'un accident à l'intérieur du tunnel de Dulin, accident impliquant une voiture et un poids lourd sur voie de droite. D'après les remontées GPS, il faudrait plus ou moins 1h30 pour traverser le secteur, donc vraiment une portion d'autoroute à éviter dans la mesure du possible.
1: Ouais, prenez votre mal en patience hein, sur cette autoroute A43, effectivement, peut-être que le mieux à faire c'est d'éviter le secteur. On va partir avec vous, Géraldine, en Isère, où un véhicule est en panne et gênant.
2: C'est sur la 48 en direction de Lyon, vers le kilomètre 68, en approche de la sortie 9 pour Rives. Il s'agit d'une voiture arrêtée sur la voie la plus à droite, celle réservée aux véhicules lents.
1: Direction la Haute-Savoie maintenant. Véhicule en panne, obstacles et bouchons à prévoir sur la 40.
2: Alors sur la 40 en direction de Chamonix, il y a tout d'abord une voiture en panne sur bande d'arrêt d'urgence vers le kilomètre 61. C'est quelques kilomètres après la sortie 13.1 pour Archamps. Ensuite, un peu plus loin, vers après le kilomètre 46, après la sortie 15 pour la Vallée Verte, il y a un gros morceau de plastique sur le côté gauche de la chaussée au niveau du terre-plein central. Et puis en Haute-Savoie, évidemment, on a encore quelques bouchons en place, notamment sur la 41 en direction de Genève. On roule au pas sur un kilomètre au niveau de la sortie 15 pour Rumilly. Ensuite, on a 1,5 km pour atteindre la douane de Bardonnay, que l'on roule sur la 41 ou encore sur l'autoroute A40. Et puis un bouchon sur la 40 en direction de Paris au niveau de la sortie 15, la Vallée Verte.
1: Des difficultés également toujours autour de Grenoble.
2: Difficultés nombreuses pour atteindre la ville, que ce soit par la 41 sud après la barrière de péage de Crolles ou sur la 48 après la barrière de péage de Voreppe. Trafic également perturbé dans les deux sens sur la 480 pour atteindre les bretelles d'accès à la Nationale 87 et sur la Nationale 87 toujours dans les deux sens. Un trafic très chargé, surtout en direction de Chambéry. Et puis sur la Nationale 85 également, un bouchon dans les deux sens de circulation, notamment dans le secteur de Jarry, et sinon en direction de Grenoble, on a 3 km de retenue après le secteur de Vizil.
1: Et on termine par Lyon, avec là aussi des bouchons à l'arrivée sur Lyon par la 43.
2: Alors on a tout d'abord un trafic fortement ralenti sur 3 à 4 km après la sortie 6 Villefontaine, en approche de la barrière de péage de Saint-Quentin-Falavier, et ensuite toujours une dizaine de kilomètres de circulation en accordéon après la bifurcation avec la 432.
1: L'actualité en bref, on retrouve les titres de France Info.
3: Info en une minute, Maureen Suignard, et à la une, le gouvernement qui envisage d'augmenter le montant de l'aide pour les travailleurs dit grand rouleur.
4: Le Premier ministre tient une réunion à propos des carburants. Cet après-midi, la flambée des prix se poursuit autour de 2,40€ pour le gazole, 2,17€ pour le sans-plomb en moyenne. De nouvelles aides sont-elles nécessaires? Question qui sera posée dans une dizaine de minutes à Raphaël Glucksmann, le candidat à la primaire PS Place Publique et l'invité du 8:30 France Info. Des dizaines de milliers de personnes ont mobilisé hier, près de 50 000 selon le ministère de l'Intérieur. Manifestation contre la loi mettant en place la présomption d'usage légitime des armes par les forces de l'ordre. Et il s'agit d'un permis de tuer selon les opposants. Le trafic ne reprendra pas avant demain sur la ligne ferroviaire Toulouse-Carcassonne. Pas de train dans les deux sens à la suite d'un accident sur un passage à niveau hier.
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1: Et dans un instant, on vous donnera les règles de bonne conduite à adopter quand vous rechargez votre voiture sur l'autoroute. Vous allez voir que de bons réflexes font toute la différence. On se retrouve évidemment dans un instant. On reparlera de vos conditions de circulation. Ce sera dans moins de 3 minutes, juste après Teddy Swims. Le retour tout de suite de la playlist d'Autoroute Info. Très bonne matinée, bon début de semaine.

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2: Ça reste très compliqué sur la 43 en arrivant sur Chambéry pour toutes celles et ceux qui roulent en direction de Turin sur cette autoroute A43. Géraldine, trafic fortement perturbé.
3: Il reste un accident sur cette A43, accident qui perdure à l'intérieur du tunnel de Dulin, tunnel situé quelques kilomètres après la sortie 11 pour Saint-Genis-sur-Guiers. Après cette sortie 11 en cumulé, il faut compter plus ou moins 6 kilomètres de retenue. D'après les remontées GPS, il faudrait encore plus d'une heure, 1h20 pour traverser cette portion d'autoroute, donc on évite la zone.
2: Si possible, effectivement, on évite le secteur. Vous voulez recharger votre voiture électrique sur une aire d'autoroute, découvrez les bonnes pratiques qui font toute la différence, Raphaël Judicelli.
4: Premier réflexe, une place de recharge, c'est pour recharger, pas pour faire une pause café, attendre quelqu'un ou faire ses courses tranquillement. Une place occupée inutilement, c'est surtout un autre automobiliste qui ne peut pas recharger. Votre batterie est pleine, on libère la place dès que possible et on pense à ranger le câble. Pas question de le laisser traîner au sol où il pourrait gêner ou faire trébucher quelqu'un. Et choisissez la bonne borne. Inutile de mobiliser une borne très rapide si votre voiture n'en a pas besoin ou si vous avez tout votre temps. Une recharge efficace, c'est aussi une recharge qui laisse la possibilité aux autres de trouver la borne adaptée à leurs besoins. Il y a beaucoup d'attentes ?
5: C'est pas vrai qu'il est lent celui-là !
4: Petit geste sympa. Indiquez, quand c'est possible, votre heure prévue de fin de charge. Ça permet aux autres automobilistes de savoir quand la place va se libérer et de mieux organiser l'attente. On respecte aussi l'ordre d'arrivée, on reste attentif aux véhicules qui attendent et surtout, on ne débranche pas la voiture du voisin, même si elle semble avoir terminé sa recharge.
2: Et oui, à la borne de recharge comme sur l'autoroute, on pense aussi à ceux qui arrivent derrière. Allez, on va se retrouver à 8h45. On fera un point complet sur les difficultés du moment. Vous restez avec nous sur Autoroute Info. Pour le moment, on va souffler un petit peu et pour patienter dans les difficultés que vous pouvez rencontrer, on va se faire plaisir. Voici REM pour vous accompagner sur les prochains kilomètres sur Autoroute Info.

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1: L'information trafic marquée par ces importantes difficultés peu avant Chambéry pour vous qui êtes sur la 43 en direction de Turin, Géraldine Mia, ça reste toujours très très compliqué sur cette autoroute.
2: Après la sortie 11 Saint-Genis-sur-Guiers, effectivement, il faut compter 5 à 6 kilomètres de bouchons en cumulé en raison d'un accident qui perdure à l'intérieur du tunnel de Dulin, accident impliquant une voiture et un poids lourd sur voie de droite. D'après les remontées GPS, il faudrait toujours plus d'une heure pour traverser cette portion d'autoroute.
1: D'autres difficultés sont à noter en Rhône-Alpes. On parle par exemple d'une voiture qui est en panne et gênante sur l'A48.
2: En direction de Lyon, une voiture arrêtée sur la voie la plus à droite, celle réservée aux véhicules longs. C'est en approche de la sortie 9 pour Rives.
1: Un obstacle également à signaler en Haute-Savoie.
2: Obstacle gênant sur voie de gauche, un gros morceau de plastique au niveau du terre-plein central et de la voie de gauche. C'est après le kilomètre 46, après donc la sortie 15 pour la Vallée Verte.
1: En Haute-Savoie où le trafic est dense, notamment entre Chambéry et Annecy sur la 41.
2: On a tout d'abord un trafic qui reste perturbé toujours au niveau de la sortie 15 pour Rumilly sur environ 1 km. Ensuite, c'est en approche de la douane de Bardonnay, mais la situation s'améliore. On ne parle plus de bouchons, mais simplement d'un trafic très chargé. Autre bouchon tout de même qui perdure en Haute-Savoie. Sa voie, c'est sur la 40 en direction de Paris, dans la bretelle de sortie 15, la Vallée Verte.
1: Des perturbations à prévoir également lorsque l'on passe par Grenoble ce matin.
2: Toujours pas mal de bouchons, que ce soit sur la 41 sud en direction de Grenoble après la barrière de péage de Crolles ou pour rejoindre Grenoble par la 48 après la barrière de péage de Vorep. À chaque fois, à environ 8 km de circulation en accordéon. On roule également à faible allure dans les deux sens sur la 480 sur 2 à 3 km en approche des bretelles d'accès à la Nationale 87. Sur la Nationale 87, Rocade Sud, dans les deux sens, on roule à faible allure, surtout en direction de Chambéry. Et puis sur la Nationale 85, c'est surtout en direction de Grenoble qu'on trouve un trafic perturbé sur 3 km en cumulé dès la sortie de Visil.
1: Et comment ça se passe du côté de l'agglomération lyonnaise?
2: Alors là, on a toujours un trafic très dense, une circulation en accordéon encore sur une dizaine de kilomètres après la bifurcation avec la 432. Il faudrait une quinzaine de minutes pour traverser cette perturbation.
1: Des travaux à prévoir sur votre route. Si vous comptez prendre la route justement cette nuit, vous pouvez déjà noter que le tunnel du Mont-Blanc sera fermé dans les deux sens de circulation entre la France et l'Italie à partir de 22h ce soir jusqu'à 6h demain matin.
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1: Allez, on poursuit avec la météo. Le temps pour la suite de ce lundi. On fait le point avec Corentin Perrault de Météo France.
3: C'est un temps estival qui se poursuit ce lundi. Les hautes pressions s'invitent sur l'Hexagone durant l'ensemble de cette nouvelle semaine, apportant des conditions largement clémentes sur le pays. Et c'est notamment le cas cet après-midi, que l'on se situe du Grand Est à l'Auvergne-Rhône-Alpes, ou même la Bourgogne-Franche-Comté, tout en passant aux abords de l'Île-de-France, mais aussi en Nouvelle-Aquitaine. C'est un temps pleinement lumineux qui nous attend, décoré de fins voiles nuageux inoffensifs. Et avec ce beau soleil, les températures se montrent douces pour la saison, de façon plus relative du sillon rhodanien au nord-est, avec globalement 23 à 26 degrés attendus. Alors que dans le sud-ouest, notamment de la Gironde aux Pyrénées-Atlantiques, c'est la chaleur qui se maintient, avec des températures atteignant ou dépassant encore les 30 degrés. Comptez 22 degrés à Langres, 23 degrés à Mulhouse et Paris, 24 degrés du côté de Dijon, 25 degrés à Bourges, 26 degrés à Clermont et Annecy, 27 degrés entre Lyon et Chambéry, 28 degrés à Grenoble, 29 degrés à Pau, 30 degrés à Bordeaux et jusqu'à 31 degrés à Mont-de-Marsan. Corentin Perrault de Météo France pour Autoroute Info.
1: Allez, on va se retrouver dans un instant. On reparlera de vos conditions de circulation dans 3 minutes sur Autoroute Info. Pour le moment, mauvais Joe pour vous accompagner en ce lundi matin. Très bon début de semaine sur Autoroute.

0: D'une heure pour passer un bouchon d'environ 5 km après la sortie 11 pour Saint-Genis-sur-Guiers. Bouchon en raison d'un accident toujours en cours, malheureusement, à l'intérieur du tunnel de Dulin, impliquant une voiture et un poids lourd. Beaucoup de monde sur place, notamment le dépanneur des véhicules qui pourraient être évacués dans les prochaines minutes, en attendant malheureusement la patience.
1: Allez, le prochain point complet sur vos conditions de circulation. Vous restez avec nous, ce sera à 9h. Elisa Tovati dans la playlist d'Autoroute Info, ça arrive dans un instant. Ce sera juste après les Bee Gees. Très bon début de semaine. Bon lundi sur Autoroute Info.

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1: Bonne matinée, bienvenue, il est 9h.
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1: Circulation toujours difficile sur la 43 en Savoie en direction de Turin après la sortie 11 pour Saint-Genis-sur-Guiers, mais la situation devrait s'améliorer petit à petit puisqu'il n'y a plus d'accident à vous annoncer à l'intérieur du tunnel de Dulin, mais toujours un bouchon donc important, environ 5 km d'après les remontées GPS. Il faudrait encore une bonne cinquantaine de minutes pour traverser le secteur. Une portion d'autoroute à éviter dans la mesure du possible encore pour le moment. Sinon, en Isère, sur l'autoroute A48 en direction de Lyon, il y a une voiture en panne toujours gênante sur le côté droit de la chaussée, une voiture arrêtée sur la voie réservée aux véhicules lents, la voie la plus à droite, et j'apprends juste à l'instant que cette voiture a pu repartir ou a été évacuée, donc tout est rentré dans l'ordre. En revanche, toujours pas mal de perturbations à prévoir en région grenobloise pour atteindre la ville de Grenoble. D'ailleurs, que vous rouliez sur l'A48 après la barrière de péage de Voray ou encore sur l'A41 sud après la barrière de péage de Crolles, vous avez plusieurs kilomètres de circulation à très faible allure, entre 6 et 8 kilomètres. Notez aussi ce trafic perturbé dans les deux sens sur 2 à 3 km sur l'A480 en approche des bretelles d'accès à la Nationale 87 et sur cette Nationale 87, autant dire la Rocade Sud, dans les deux sens là aussi. Vous roulez toujours à faible allure, en particulier en direction de Chambéry avec 7 à 8 km de perturbation. Notez aussi ce trafic perturbé sur la Nationale 85 en direction de Grenoble, 3 km de bouchons perdurant cumulés dès la sortie de Visil et en direction de Gap, il y a un kilomètre de retenue, toujours en place en approche de la commune de Jarry. On part maintenant en région lyonnaise avec une circulation toujours très soutenue sur l'A43 en direction de Lyon, avec une dizaine de kilomètres encore de fort ralentissement après la bifurcation avec l'autoroute A432. Enfin, on termine par la Haute-Savoie avec encore un bouchon à vous annoncer en ce moment, c'est sur l'A40 en direction de Paris, dans la bretelle de sortie 15, la Vallée Verte. Allez, direction tout de suite la rédaction de France Info pour un point sur l'actualité générale.
2: Ils vont se rencontrer à New York tout à l'heure. Emmanuel Macron et Donald Trump, une rencontre ce soir annoncée ce matin. Les présidents français et américains sont sur place pour l'Assemblée générale de l'ONU. Emmanuel Macron doit aussi rencontrer le président ukrainien aujourd'hui. Le gouvernement envisage d'augmenter le montant de l'aide pour les travailleurs, dit grand rouleur. C'est le ministre du Travail qui le confirme ce matin. Jean-Pierre Farandou encourage aussi les entreprises, les salariés qui le peuvent, à faire plus de télétravail pour économiser du carburant. Les prix à la pompe sont au plus haut. L'extrême droite, encore en tête lors d'une élection régionale en Allemagne, le parti anti-migrant de l'AFD a devancé les conservateurs de la CDU lors d'un scrutin hier dans le nord-est du pays. Du côté de Berlin, c'est la gauche radicale qui a devancé les conservateurs. Le chancelier reconnaît un désastre électoral. La saison des feux de forêt n'est pas terminée en France. 3 départements sont placés aujourd'hui en risque très élevé. Les Pyrénées-Orientales, l'Aude et le Gard. 5 départements sont en risque élevé. Cette fois, l'Hérault, l'Ardèche, la Drôme, le Vaucluse et les Bouches-du-Rhône.
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1: À suivre votre prochain point trafic à 9h08, le temps d'écouter le tout dernier titre de Somber. Somber qui sera d'ailleurs en concert à l'Accor Arena le 22 mai 2027. Bonne route sur Autoroute Info, bon lundi matin.

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2: Message prioritaire sur Autoroute Info, il s'agit d'un obstacle, un morceau de bois en Haute-Savoie sur la 40 en direction de Paris au kilomètre 19. C'est en approche de la barrière de péage de Cluses. Veillez à bien ralentir évidemment en arrivant sur cette portion d'autoroute. Et puis une circulation qui s'écoule toujours à faible allure sur 3-4 km sur la 43 en Savoie en direction de Turin après la sortie 11 de Saint-Genis-sur-Guiers. Il faudrait une vingtaine de minutes encore pour traverser le secteur. Malgré tout, la situation s'améliore tout doucement. Le prochain point trafic, ce sera à 9h15. Pour l'instant, la musique à suivre avec James Arthur, juste après Garou.

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1: La situation s'améliore toujours un tout petit peu en Savoie sur la 43 en direction de Turin. Après la sortie 11 pour Saint-Genis-sur-Guiers, vous trouvez toujours un trafic soutenu, encore ralenti sur 3 à 4 kilomètres. Mais la situation donc s'améliore, je vous le disais, d'après les remontées GPS, il faudrait moins de 10 minutes maintenant pour traverser le secteur. En revanche, toujours un trafic perturbé à prévoir pour rejoindre la région lyonnaise par l'autoroute A43. Là aussi, il y a encore un ralentissement de 6 km après la bifurcation avec la Rocade Est et la 46 Sud, donc 6 km de ralentissement au bout de la 43 en région lyonnaise. Il y a également quelques perturbations qui restent en place en région grenobloise. Ça va mieux, si ça va mieux sur la 41 Sud en direction de Grenoble. En revanche, sur la 480, dans les deux sens, vous roulez encore au ralenti sur 2 à 3 km avant d'atteindre les bretelles d'accès à la Nationale 87. Sur la Nationale 87, dans les deux sens, vous roulez encore à faible allure sur quelques kilomètres, en particulier en direction de Chambéry. Il s'agit plus d'un bouchon d'ailleurs en direction de Chambéry qu'en direction de Lyon et de Sisteron. Notez enfin ce trafic qui reste encore dense sur l'A48 en direction de Grenoble, mais plus véritablement de perturbations après la barrière de péage de Voreppe.
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1: La météo est agréable en ce moment. Rhône-Alpes, on s'intéresse à la tendance au niveau national pour les prochaines heures. On écoute le bulletin préparé aujourd'hui par Corentin Perrault, prévisionniste à Météo France.
2: C'est un temps estival qui se poursuit ce lundi. Les hautes pressions s'invitent sur l'Hexagone durant l'ensemble de cette nouvelle semaine, apportant des conditions largement clémentes sur le pays. Et c'est notamment le cas cet après-midi, que l'on se situe du Grand Est à l'Auvergne-Rhône-Alpes, ou même la Bourgogne-Franche-Comté, tout en passant aux abords de l'Île-de-France, mais aussi en Nouvelle-Aquitaine. C'est un temps pleinement lumineux qui nous attend, décoré de fins voiles nuageux inoffensifs. Et avec ce beau soleil, les températures se montrent douces pour la saison, de façon plus relative du sillon rhodanien au nord-est, avec globalement 23 à 26 degrés attendus. Alors que dans le sud-ouest, notamment de la Gironde aux Pyrénées-Atlantiques, c'est la chaleur qui se maintient, avec des températures atteignant ou dépassant encore les 30 degrés. Comptez 22 degrés à Langres, 23 degrés à Mulhouse et Paris, 24 degrés du côté de Dijon, 25 degrés à Bourges, 26 degrés à Clermont et Annecy, 27 degrés entre Lyon et Chambéry, 28 degrés à Grenoble, 29 degrés à Pau, 30 degrés à Bordeaux et jusqu'à 31 degrés à Mont-de-Marsan. Corentin Perrault de Météo France pour Autoroute Info.
1: Dans quelques minutes, découvrez les coulisses de l'autoroute pour savoir comment, depuis le terrain, l'infotrafic arrive jusqu'à vous, jusqu'à Autoroute Info, la radio qui vous accompagne 7 jours sur 7 et 24 heures sur 24. Le prochain point trafic, ce sera à 9h22. En attendant, on écoute Estelle sur Autoroute Info. Bonne route à vous.
3: Oui, je sais.

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2: En Haute-Savoie, sur la 40, en direction de Paris, il faut faire attention à un morceau de bois sur le côté droit de la chaussée, plutôt au kilomètre 19. C'est juste avant la barrière de péage de Cluses. Il faut ralentir, évidemment, en arrivant sur cette portion d'autoroute. Du personnel autoroutier se rend sur place pour aller récupérer ce morceau de bois. Toujours quelques perturbations à prévoir en approche de Lyon, au bout de la 43, ou encore en région grenobloise, sur la 480, ou encore la Nationale 87. Avant de retrouver le prochain point trafic, à 9h30, découvrons l'envers du décor. Accident, obstacle, voiture en panne. Élise Ballade a remonté la chaîne de l'information trafic du terrain jusqu'à l'autoradio.
3: Et pour cela, je suis allée dans les coulisses de l'autoroute à Saint-Apollinaire, près de Dijon, en Côte d'Or.
4: Oui, le PC, j'écoute.
3: Juste à côté de la radio se trouve le PC sécurité des autoroutes APRR.
5: C'est Martial, c'est
3: les opérateurs et les opératrices se relaient 24 heures sur 24, 7 jours sur 7. Ils veillent sur le trafic et la sécurité de plus de 1800 km d'autoroute, chacun sur un secteur déterminé.
6: Appel d'urgence. Sécurité autoroute, bonjour.
3: Parmi leurs missions, répondre aux conducteurs qui sont aux bornes d'appel d'urgence.
6: Sur la 19, il y a une bâche plastique en plein milieu d'autoroute.
7: Sur la A19.
6: Sur la A19, en direction de Sens, au niveau du PK20 à peu près.
7: D'accord, très bien, c'est noté, monsieur. Merci de votre appel, j'avertis le patrouilleur et je mets un affichage pour les autres clients. Merci beaucoup, bonne route à vous. Au revoir, monsieur, merci.
3: L'info est immédiatement transmise à l'opérateur qui gère la zone où se trouve la 19. Celui-ci appelle tout de suite le journaliste à l'antenne d'Autoroute Info pour avertir les conducteurs.
8: Oui, à 19 sens 2, PK20, une bâche sur les voies.
9: Ok, merci.
3: En moins de 2 minutes, l'info est dans l'autoradio.
1: Roald Bilbo.
10: Et des obstacles qui viennent de nous être signalés dans Lyon sur l'autoroute A19. Si vous
3: chaque année, autour de 75 000 appels viennent des bornes d'appel d'urgence ou de l'appli SOS Autoroute pour l'ensemble des autoroutes du groupe APRR. Autant dire que dans un PC autoroutier, les moments de pause sont plutôt rares.
8: Sécurité autoroute, j'écoute.
11: On vient de me signaler des piétons au niveau de la voie d'accélération de Darbo.
8: Ouais, reçu. Ouais. Alors, cette fois-ci, j'ai des piétons à 6 sens 2, 73, 600, deux personnes sur BAU, juste à la sortie de l'aire de Darbo.
3: Même s'il n'y a pas tout de suite de flash trafic de prévu, le journaliste à l'antenne peut quand même informer les conducteurs d'un nouveau danger. Il interrompt le programme d'autoroute info en sélectionnant la zone géographique où son intervention doit être diffusée.
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10: Et deux piétons.
3: Près de 100% des alertes sont transmises en moins de 2 minutes.

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1: Il y a toujours un obstacle à vous annoncer en Haute-Savoie. C'est sur la 40 en direction de Paris au kilomètre 19. Il s'agit d'un morceau de bois en approche de la barrière de péage de Cluses. Ralentissez bien évidemment toujours en arrivant sur cette portion d'autoroute. Sinon, concernant l'état du trafic, c'est seulement en région grenobloise désormais que vous trouvez quelques perturbations encore sur votre trajet. Il s'agit plus de ralentissements à présent. Ralentissement d'environ 1 km. C'est sur la 480 en direction de Sisteron après la sortie numéro 2. Pour la sortie numéro 3 pour Grenoble Centre. Il y a également un trafic ralenti sur la Nationale 87 en direction de Chambéry sur 3 à 4 km dès que vous quittez la 480. Sinon partout ailleurs en région grenobloise ou ailleurs sur les autoroutes alpines, le trafic est fluide quel que soit l'axe et la direction suivie. Je profite de ce point trafic également pour vous parler de ces travaux importants qui sont en cours sur le réseau secondaire entre Annecy et Thône, donc du côté de la Haute-Savoie, jusqu'à début décembre pour rejoindre Thône et les stations du massif des Aravis comme la Cluses, le Grand Bornand ou encore la Giette. Il est préférable d'emprunter la sortie numéro 16 de l'autoroute A40 puis la départementale 12 via le Petit Bornand. Et puis dans l'actualité en ce moment, il faut faire attention aussi à un balisage pour travaux, c'est sur la voie rapide urbaine de Chambéry en Savoie en direct de Grenoble. La voie de droite est neutralisée sur environ 1 km au niveau de la sortie 15 pour Chambéry Centre. Vitesse limitée sur cette portion de cette voie rapide urbaine de Chambéry. En l'occurrence, vous ne devez pas dépasser les 70 km/h. L'actualité générale en bref à présent, on retrouve les titres de France Info.
2: Ce sont des révélations du consortium Forbidden Stories dont France Info fait partie. Les États-Unis ont noué des accords avec une trentaine de pays, dont un tiers en Afrique. Des accords pour expulser des milliers de personnes du sol américain ces derniers mois. Plus de 25 000 personnes ont effectivement déjà été expulsées. Les contreparties pour les pays partenaires restent opaques. La guerre au Moyen-Orient, celle en Ukraine, l'encadrement de l'intelligence artificielle, les possibles sujets de discussion sont nombreux. Emmanuel Macron rencontre le président américain ce soir vers 23h30, heure de Paris. Les chefs d'État américains et français sont à New York à l'occasion de l'Assemblée générale de l'ONU. La ministre de la Mer et de la Pêche attendue à 7 dans l'Hérault aujourd'hui pour une réunion avec des représentants de pêcheurs. Ils se sont mobilisés la semaine dernière contre certains quotas de pêche et contre la flambée des prix des carburants. L'exécutif a déjà prolongé les aides sectorielles et envisage d'augmenter le montant de l'aide pour les travailleurs grands rouleurs. Et puis c'est encore lui pour la quatrième année consécutive. Le Belge Remco Evenepoel, de nouveau champion du monde du contre-la-montre en cyclisme. Le Français Paul Sexas décroche lui la médaille de bronze.
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1: On fera un point sur la météo du jour dans les prochaines minutes. Ce sera après le point trafic de 9h45. Le prochain point trafic, lui, revient à 9h38. Le temps d'écouter ce duo entre Shakira et Burna Boy. Day Day, bonne route sur Autoroute Info.

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2: Un obstacle est toujours à annoncer en Haute-Savoie sur la 40 en direction de Paris. Il s'agit d'un morceau de bois plutôt sur voie de droite au kilomètre 19. C'est peu avant la barrière de péage de Cluses. Il faut bien continuer à réduire votre vitesse en arrivant sur cette portion d'autoroute. Le prochain point trafic, ce sera à 9h45. On en profitera aussi pour faire un point sur les quelques fermetures qui sont prévues ce soir en raison de travaux. En attendant, c'est la liste d'autoroute info, le groupe Queen juste après Juliette Armanet. C'est la fin.

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1: Encore quelques perturbations, mais rien de bien méchant du côté du bassin grenoblois sur la 480 en direction de Sisteron. Vous pouvez trouver encore une centaine de mètres de ralentissement au niveau de la bretelle d'accès à la Nationale 87. Et sur la Nationale 87 en direction de Chambéry, attendez-vous à rouler au ralenti sur 1 à 2 km. Et ce, peu de temps après avoir quitté l'autoroute A480. Ailleurs en Rhône-Alpes, sur les axes que vous empruntez, tout se passe bien, le trafic est fluide, il n'y a pas d'incident particulier à vous annoncer. N'en profitez pas pour autant pour commettre des imprudences au volant. Attention, notamment dès lors que vous traversez une zone de travaux, il est important de traverser ces différents balisages à vitesse réduite, comme indiqué sur les panneaux de signalisation. Il faut penser à la sécurité avant tout des ouvriers qui travaillent à l'intérieur de ces balisages. Pensez-y. N'attendez pas le dernier moment pour vous rabattre également quand vous abordez une zone de travaux. C'est le cas par exemple si vous circulez en Isère sur l'A48 en direction de Grenoble, quelques kilomètres après la bifurcation avec l'autoroute A43, la voie la plus à droite est neutralisée sur 5 km, vitesse limitée à 90 km/h sur cette portion d'autoroute. Et puis il y aura des travaux ce soir, notamment en région grenobloise. Sachez que la 480 et la 48 seront fermées à partir de 21h jusqu'à 5h demain matin en direction de Lyon, entre la bifurcation avec la Nationale 87 et la sortie 14 Saint-Égrève. Et puis sur la Nationale 87, soit la Rocade Sud, en raison de travaux de maintenance dans la tranchée couverte, eh bien cette Nationale 87 sera fermée dans les deux sens entre 21h et 6h entre la sortie numéro 8 et la bifurcation avec la 480.
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1: Dans quelques minutes, nous partirons ensemble à la découverte d'une ville dotée d'un riche patrimoine, Saint-Dizier en Haute-Marne. Le prochain point trafic, ce sera 9h52. En attendant, la musique sur Autoroute Info, c'est avec Adèle Castillon. Bonne route à vous, bon lundi matin, bon début de semaine.

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5: Dans l'ensemble, ça se passe bien sur les autoroutes alpines. Petit bémol concernant la région grenobloise avec encore un trafic au ralenti sur deux.

0: Petite ville entourée d'eau. Au nord, c'est le canal et au sud, la Marne.
1: Nous commençons notre excursion à un endroit particulier. Alors, où sommes-nous ?
0: Là, nous sommes en fait sur la place de Saint-Dizier. Au milieu de cette place se trouve le siège de 1544 qui met à l'honneur les Bragards qui, lors de la défense de Saint-Dizier, ont été héroïques puisqu'ils ont réussi à repousser Charles Quint.
2: Ce qui est vraiment intéressant sur cette statue, c'est avant tout la représentation du peuple, représentée par un homme, un vieillard, une femme et un enfant.
1: Nous arrêtons à présent devant un édifice qui porte les traces du passé.
2: Ici, on est devant l'église Notre-Dame qui a été construite en 1202. Ce bâtiment a la particularité, de servir de poste d'observation et de défense lors de la bataille de 1544. Et quand vous levez la tête au niveau des tours, vous pouvez voir des boulets de canon qui sont complètement enclavés dans le bâtiment.
1: Continuons notre chemin en direction des remparts de Saint-Dizier.
0: Donc là, on est au pied du château.
2: C'est un château qui a donc été construit au XIIIe siècle. Les tours ont notamment été partiellement détruite. Mais vous pouvez observer la tour du Saint-Esprit qui se trouve juste à côté d'un grillage vert. Vous allez repérer, c'est pas compliqué, il y a des petites fenêtres rouges. Il faut savoir qu'avant 1994, ces remparts-là, on ne les voyait pas. Donc en fait, elles étaient remplies de végétation. En fait, on a décidé donc de vraiment les mettre en avant suite à la tempête, notamment de 1999, où les végétations étaient partiellement arrachées. On a découvert des superbes remparts. Ce que vous pouvez voir également comme végétation, ce n'est pas n'importe quelle végétation, puisque ce sont notamment des arbres d'essence rare qui ont été installés à partir du 19e siècle. Donc aujourd'hui, ce qu'on va trouver, c'est un jardin à l'anglaise que vous pouvez observer du bas des remparts.
1: Le mieux, c'est encore de découvrir tout cela de ses propres yeux. Et pour ça, rendez-vous dans la ville de Saint-Dizier, en Haute-Marne.
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1: Merci de faire la route en notre compagnie, il est 10h.
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1: Ça se passe bien sur les autoroutes alpines, vous circulez dans de bonnes conditions et il n'y a pas d'incident majeur à vous annoncer à cette heure-ci avec un trafic qui s'écoule bien, que vous rouliez en région lyonnaise ou encore du côté de Grenoble et Chambéry. Rien à signaler également concernant l'état du trafic sur l'autoroute A40, l'axe Mâcon-Chamonix. En revanche, il y a tout de même quelques contraintes que vous pouvez rencontrer sur votre trajet, des contraintes qui sont liées à des zones de travaux. Il faut traverser donc ces balisages à vitesse réduite, comme indiqué sur les panneaux de signalisation. C'est le cas par exemple si vous circulez dans le département de l'Isère sur l'autoroute A49, l'axe Grenoble-Valence, à proximité de la sortie numéro 10 pour Vinay. Et bien dans les deux sens de circulation, la voie de gauche est neutralisée sur plus ou moins 1 km, sur environ 1 km dans les deux sens. La vitesse est donc limitée à 90 km/h, pas plus. Et puis sachez qu'en raison de travaux au sud de Grenoble, la départementale 1091 est fermée dans les deux sens de circulation entre Bourdoisan et le Fronet en Oisan jusqu'à 17h cet après-midi en raison de travaux entrepris au niveau des tunnels des Commères et de l'Infernet. Par conséquent, depuis Grenoble pour rejoindre Briançon, vous devez suivre jusqu'à 17h une déviation par les nationales 85 et 94. L'actualité générale à présent, c'est le fil info de France Info.
2: En une minute, Armand Perrault-Loga, Emmanuel Macron rencontrera Donald Trump ce soir à New York.
3: Une rencontre en marge de l'Assemblée générale des Nations Unies qui débute demain. Le président français doit multiplier les entretiens consacrés aux crises internationales. Ce sera le cas aujourd'hui avec le président ukrainien Volodymyr Zelensky. La France confrontée à des prix des carburants records à cause de l'envolée des cours du pétrole et de la guerre au Moyen-Orient qui s'éternise. 2,41 € en moyenne pour le litre de gazole, 2,17 € pour le sans-plomb. Sébastien Lecornu réunit une partie du gouvernement ce matin puis cet après-midi, notamment pour décider de nouvelles aides ou prolonger les dispositifs existants. En Allemagne, nouvelle poussée de l'AFD, le parti anti-immigration. Il est arrivé en tête aux élections régionales d'hier dans le nord-est du pays avec 38% des voix, mais c'est une alliance de la gauche qui semble en meilleure position pour gouverner. La CDU, le parti du chancelier Friedrich Merz, n'atteint pas les 5% dans cette région. Et puis encore des risques d'incendie dans le sud de la France, risques très élevés pour les Pyrénées-Orientales, l'Aude et le Gard. Ils sont classés en vigilance rouge par Météo France. 5 autres départements du sud-est sont en vigilance orange.
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1: Votre prochain point trafic, ce sera à 10h07. En attendant, on va retrouver celle qui est en tournée dans toute la France jusqu'à la fin novembre. Elle sera d'ailleurs de passage à Grenoble au Palais des Sports le 23 octobre ou encore du côté de Lyon à la LDLC Arena le 14 novembre prochain. Il s'agit de Vanessa Paradis. On écoute les épines du cœur. Bonne route à vous. Bon lundi matin. Bon début de semaine.

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5: Dans l'ensemble, tout va bien sur les autoroutes alpines. Notez tout de même la présence d'une voiture en panne sur bande d'arrêt d'urgence. C'est en Haute-Savoie sur la 41 en direction de Genève. C'est peu après le kilomètre 144. C'est quelques kilomètres après la barrière de péage de Saint-Martin-Bellevue. Une fois traversée, la tranchée couverte du Noiret. Donc voiture sur bande d'arrêt d'urgence. Même s'il n'y a pas de gêne directe au trafic, il faut ralentir et bien vous décaler sur la gauche de la chaussée pour laisser un corridor de sécurité obligatoire. Le prochain point trafic, ce sera à 10h14. La playlist d'Autoroute Info pour vous accompagner d'ici là. Il y aura du Alipa juste après les Rolling Stones. Bonne route à vous, bon lundi matin.

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1: En Haute-Savoie, sur l'A41, en direction de Chambéry, vers le kilomètre 128, il y a un véhicule en panne, une voiture. Voiture arrêtée dans la bretelle d'entrée du diffuseur 16 pour Sénos-Centre. Du personnel autoroutier se trouve sur place. Il faut bien ralentir, évidemment, en arrivant dans la zone. Et puis sur l'A41, mais cette fois-ci en direction de Genève, au kilomètre 144, il y a toujours une voiture en panne arrêtée sur la bande d'arrêt d'urgence. C'est un tout petit peu après ce kilomètre 144. Après la barrière de péage de Saint-Martin-Bellevue et une fois traversée la tranchée couverte du Noiret, même si cette voiture n'est pas gênante sur bande d'arrêt d'urgence, il faut penser à ralentir et à vous décaler également sur la gauche de la chaussée. Pensez à ralentir aussi dès lors que vous traversez une zone de travaux. C'est le cas par exemple sur la voie rapide urbaine de Chambéry en Savoie en direction de Grenoble. La voie de droite est neutralisée sur près d'un kilomètre au niveau de la sortie 15 pour Chambéry-Centre. Vitesse limitée sur cette portion de cette voie rapide urbaine de Chambéry. Veillez à ne pas dépasser d'ailleurs les 70 km/h.
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1: Une météo agréable encore aujourd'hui. On s'intéresse à la tendance au niveau national. On écoute le bulletin préparé ce matin par Corentin Perrault, prévisionniste à Météo France.
2: C'est un temps estival qui se poursuit ce lundi. Les hautes pressions s'invitent sur l'Hexagone durant l'ensemble de cette nouvelle semaine, apportant des conditions largement clémentes sur le pays. Et c'est notamment le cas cet après-midi, que l'on se situe du Grand Est à l'Auvergne-Rhône-Alpes, ou même la Bourgogne-Franche-Comté, tout en passant aux abords de l'Île-de-France, mais aussi en Nouvelle-Aquitaine. C'est un temps pleinement lumineux qui nous attend, décoré de fins voiles nuageux inoffensifs. Et avec ce beau soleil, les températures se montrent douces pour la saison, de façon plus relative du sillon rhodanien au nord-est, avec globalement 23 à 26 degrés attendus. Alors que dans le sud-ouest, notamment de la Gironde aux Pyrénées-Atlantiques, c'est la chaleur qui se maintient, avec des températures atteignant ou dépassant encore les 30 degrés. Comptez 22 degrés à Langres, 23 degrés à Mulhouse et Paris, 24 degrés du côté de Dijon, 25 degrés à Bourges, 26 degrés à Clermont et Annecy, 27 degrés entre Lyon et Chambéry, 28 degrés à Grenoble, 29 degrés à Pau, 30 degrés à Bordeaux et jusqu'à 31 degrés à Mont-de-Marsan. Corentin Perrault de Météo France pour Autoroute Info.
1: Il y a un peu plus de 50 ans, le port de la ceinture devenait obligatoire. On en reparle dans quelques instants sur Autoroute Info. Le temps de retrouver un nouveau point trafic et d'écouter ce duo entre Diziz et Théodora. Bonne route à vous. Bon lundi matin.

0: Il y a toujours des véhicules en panne à vous rappeler en Haute-Savoie. D'une part, sur la 41 en direction de Genève, après le kilomètre 144, après la barrière de péage de Saint-Martin-Bellevue, une fois traversée la tranchée couverte du Noiret. Il s'agit d'une voiture arrêtée sur bande d'arrêt d'urgence. Pensez à ralentir et à vous décaler sur la gauche. Et puis en direction de Chambéry, sur cette A41, vers le kilomètre 128, dans la bretelle d'entrée du diffuseur 16, c'est nos centres. Voiture en panne également, avec du personnel autoroutier qui se trouve sur place. Là aussi, restez particulièrement attentifs. Le prochain point complet sur vos conditions de circulation, ce sera à 10h30. Il y aura également un point sur l'actualité générale après ce prochain point trafic. Et puis pour la musique, il y aura Tibbs et également The Cardigans. Il y a un peu plus de 50 ans, le port de la ceinture de sécurité devenait obligatoire à l'avant. Retour sur cette mesure historique qui a permis de sauver des milliers de vies sur la route. Roald Bilbo.
1: Il fut un temps où la mortalité routière atteignait de tristes sommets. En 1972, 18 034 personnes perdent la vie sur les routes de France. Jamais vu. Pour stopper une hécatombe qui semble inarrêtable, le gouvernement de l'époque fonde le comité interministériel de la sécurité routière et décide de mesures inédites qui entrent en vigueur le 1er juillet 1973. Limitation de la vitesse à 100 km/h hors autoroute, port du casque obligatoire pour les motards et du port de la ceinture à l'avant uniquement et hors réglementation pour les automobilistes. Les Français, comme il se doit, accueillent la mesure avec un certain scepticisme.
2: Je ne suis pas tout à fait d'accord parce qu'on porte atteinte à la liberté des gens.
3: Carrément non à la ceinture ?
4: Ah oui, carrément, oui.
3: Même
4: carrément.
3: 50 francs de procès, des fois
4: mieux. Même 50, oui. On ne doit pas mettre ça 30 fois par jour et tirer.
1: À coup de campagne de sensibilisation, un petit clic vaut mieux qu'un grand choc, vous vous souvenez peut-être, la sécurité routière finit tout de même par faire accepter l'idée que la ceinture sauve des vies et n'est pas un facteur aggravant lorsqu'un accident se produit.
5: Le problème de l'incendie à bord du véhicule est un faux problème, car beaucoup de blessés ne peuvent pas sortir du véhicule, non pas parce qu'ils sont bouclés par la ceinture, mais parce qu'ils sont dans un semi-coma du fait du choc, et qu'à ce moment-là, ils ne peuvent pas sortir du tout parce qu'ils sont inconscients.
1: Un an après l'entrée en vigueur de la mesure, 80% des automobilistes déclarent boucler leur ceinture. Et les chiffres le confirment, 3500 morts de moins sur une année. C'est un bon début, mais loin d'être suffisant. En juillet 1975, la ceinture devient également obligatoire de nuit en agglomération et en permanence sur les voies rapides urbaines. Et il faudra attendre encore 4 ans pour que la ceinture soit imposée aux usagers des places avant des voitures. Et puis pour les récalcitrants, et il y en a, rappelons qu'un choc à 50 km/h sans ceinture équivaut à une chute du troisième étage et que le non-port de la ceinture est passible d'une amende de 135 € et d'un retrait de 3 points sur le permis de conduire.

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1: Bonjour à tous, ravi de vous retrouver 10h30. Des conditions de circulation qui sont bonnes en ce milieu de matinée sur les différentes autoroutes sur lesquelles vous nous recevez. Pas de grosses perturbations à vous annoncer en ce moment, mais quelques obstacles à rappeler. Ça se passe en Haute-Savoie, près de Genève, sur la 40 en direction de Paris, kilomètre 59 après la sortie numéro 14 d'Annemasse. Des morceaux de bois sont signalés sur les voies de l'autoroute, kilomètre 59 de la 40 direction Paris et Lyon. Attention, après Annemasse, la sortie numéro 14. Attention également à ce véhicule qui est arrêté sur la bande d'arrêt d'urgence de l'A43 en direction de Chambéry et de Turin, au kilomètre 59. C'est après la sortie 9.1 de la Tour du Pin Est. Une voiture est arrêtée sur la bande d'arrêt d'urgence. Pas de gêne direct au trafic, mais attention, du monde va se rendre sur place, un agent autoroutier, puis peut-être une dépanneuse si besoin. Dès lors qu'il y aura du monde sur place, il faudra se décaler le plus possible sur la partie gauche de l'autoroute afin de bien respecter le corridor de sécurité. Et puis si vous nous écoutez près d'Annecy et que vous souhaitez rejoindre la 41 en direction de Chambéry depuis le diffuseur numéro 16 d'Annecy Centre et de Seynaud Centre, attention au moment de vous engager sur cette autoroute A41 en direction de Chambéry. Il y a un véhicule qui est en panne dans la bretelle d'accès à cette autoroute depuis le diffuseur numéro 16. Ailleurs, ça continue à bien se passer, donc pas d'autres difficultés à vous annoncer à 10h30. L'actualité en bref, on retrouve les titres de France Info.
2: Pas de nouvelles aides envisagées pour les gros rouleurs.
3: Le Premier ministre tient aujourd'hui deux réunions sur la crise des carburants alors que les prix battent de nouveaux records. 2,41 € en moyenne pour le litre de gazole. Les aides pour les grands rouleurs devraient être prolongées ou étendues selon le ministre de l'Économie. Roland Lescure écarte en revanche l'idée de baisser les taxes sur les carburants. Une rencontre Emmanuel Macron-Donald Trump, ce sera ce soir en marge de l'Assemblée générale des Nations Unies. À New York, le président français doit aussi s'entretenir aujourd'hui avec son homologue ukrainien Volodymyr Zelensky. Il va multiplier les entretiens consacrés aux crises internationales. Un nouveau revers électoral pour le chancelier allemand Friedrich Merz. La CDU, son parti conservateur, subit deux nouveaux échecs aux élections régionales. Il est battu par la gauche radicale Die Linke à Berlin et éliminé du parlement local dans le nord-est de l'Allemagne au Mecklembourg-Poméranie, remporté par l'AfD, le parti d'extrême droite. Et puis en France, trois départements classés en vigilance rouge pour un risque très élevé de feux de forêt ce lundi. Il s'agit des Pyrénées-Orientales, de l'Aude et du Gard.
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1: Absolument, et ce tous les jours de la semaine, 7 jours sur 7, 24 heures sur 24, et à tout moment également grâce à l'application gratuite d'Autoroute Info que vous pouvez télécharger et qui vous permettra d'écouter où vous soyez, quand vous le souhaitez, l'information trafic en direct. On va se retrouver dans un instant, on reparlera bien entendu de vos conditions de circulation. Vous le savez, on ne reste jamais bien loin de vous et on intervient à tout moment si une nouvelle information vous parvient. Dans tous les cas, on va se retrouver dans moins de 5 minutes, on reparlera de vos conditions de circulation, mais pour le moment, on va se faire plaisir. Le retour tout de suite de la playlist d'Autoroute Info avec ce titre qui aura marqué, qui nous aura accompagné tout au long de cet été et de ces dernières vacances. Voici Tame Impala et Jenny pour vous accompagner sur Autoroute Info.

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1: Et attention à ces morceaux de bois sur la voie de gauche de la 41 en direction de Chambéry au kilomètre 106. C'est après Annecy, après la sortie numéro 15 de Rumi, que vous êtes concerné. Kilomètre 106 de la 41 en direction de Chambéry. Attention, des morceaux de bois sont signalés sur la voie de gauche. Le retour de l'information trafic, c'est dans deux minutes sur Autoroute Info.

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2: Des morceaux de bois sur les voies de l'A41 en direction de Chambéry et de Lyon sont signalés au kilomètre 106. C'est après Annecy, après la sortie numéro 15 de Rumilly. Morceaux de bois sur la voie de gauche, attention à cet endroit. Même chose d'ailleurs sur l'A40 en direction de Paris et de Lyon au kilomètre 59 après Annemasse et la sortie 14. Là aussi, on nous annonce des morceaux de bois sur les voies de l'autoroute. Le prochain point complet sur vos conditions de circulation, ce sera à 10h45. On reparlera également des travaux nocturnes qui seront en place cette nuit sur le réseau autoroutier alpin. On verra qu'il y aura quelques fermetures si vous avez l'intention de rouler cette nuit en Rhône-Alpes. Tout cela, ce sera après Suzanne Vega et Le Mar sur Autoroute Info.

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1: 10h45, nouveau tour d'horizon de vos conditions de circulation avec une situation plutôt calme en ce moment en Rhône-Alpes sur les différentes autoroutes que vous empruntez. Néanmoins, il y a quelques obstacles à vous annoncer. Des morceaux de bois sont signalés sur l'A41 en direction de Chambéry au kilomètre 106. On est peu après Annecy, après la sortie numéro 15 de Rumilly. Là, dans ce secteur, on parle de morceaux de bois sur la voie de gauche. Et puis, il y a également quelques véhicules en panne en bordure de certaines autoroutes, notamment sur l'A43, direction Chambéry et Turin, au kilomètre 59. Une voiture est arrêtée sur la bande d'arrêt d'urgence après la sortie numéro 10, Les Abrets. Autre voiture en panne sur bande d'arrêt d'urgence, ça se passe dans le département de l'Ain, sur l'A40, en direction de Paris et de Lyon. Après la sortie 11, c'est celle frangie au niveau du kilomètre 97. Attention, dans ces différents secteurs, à bien vous décaler sur la gauche afin de respecter le corridor de sécurité. Et puis quelques travaux et quelques fermetures surtout à noter si vous souhaitez rouler cette nuit en Rhône-Alpes sur les autoroutes alpines. Vous pouvez déjà noter que le tunnel du Mont-Blanc sera totalement fermé de 22h à 6h entre la France et l'Italie près de Chamonix pour permettre des travaux de maintenance à l'intérieur de ce tunnel. Conséquence, cette nuit, il faudra privilégier le tunnel du Fréjus pour faire le trajet entre la France et l'Italie. Il y aura également en Haute-Savoie une fermeture de l'A40 dans les deux sens, cette nuit puis la nuit suivante de 21h à 6h40, qui sera fermée en direction de Chamonix entre la sortie 13.1 d'Archamps et la bifurcation avec la 411. On est dans le secteur de Genève.
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1: Allez, je vous retrouve dans un instant, dans moins de 5 minutes. On reparlera de vos conditions de circulation et puis on vous fera également découvrir des spectacles immersifs que vous pouvez admirer en France et un peu partout dans le monde. On vous donnera des idées de sortie pour le prochain week-end dans moins de 5 minutes sur Autoroute Info. Pour le moment, on repart avec Teddy Bear sur les prochains kilomètres.
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3: Près d'Annecy, pour vous qui êtes sur la 41 en direction de Chambéry, attention, des morceaux de voie se trouvent sur les voies de l'autoroute au kilomètre 106. C'est après la sortie numéro 15 de Rumilly. Ouvrez l'œil et levez le pied lorsque vous approchez de la zone. Allez, on va se retrouver à 11h pour un nouveau point complet sur vos conditions de circulation. Vous restez avec moi, téléphone et David Guetta dans la playlist d'Autoroute Info. Ça arrive dans un instant. Lumière, son et images, voilà les principaux ingrédients pour créer une ambiance immersive et sensorielle. De nombreux sites gérés par Culture Espace proposent ces visites à 360 degrés. Présentation avec Raphaël Judicelli.
4: Et imaginez des œuvres qui prennent vie sur des murs immenses. Images et musique vous plongent au cœur de l'univers des artistes. Bienvenue dans l'expérience immersive. Derrière ces expositions spectaculaires qui fascinent le public, il y a Culture Espace. Pour en comprendre les coulisses, j'ai rencontré son directeur, Grégoire Monnier. Il nous raconte comment tout a commencé.
5: L'histoire, elle commence pour nous aux Carrières de Lumière, donc en Provence, en 2012. C'est une ancienne carrière de pierre dans laquelle on projette directement sur les murs. Et depuis, Culture Espace s'est beaucoup développé sur l'immersif. Nous avons aujourd'hui 10 sites dans le monde et nous accueillons 5 millions de visiteurs par an.
6: Ah oui, quand même, ça fait beaucoup. Alors aujourd'hui, justement, dans quel pays peut-on voir les spectacles immersifs produits par Culture Espace ?
5: Alors nous avons 3 sites en France, donc Paris, la Provence et Carrières de Lumière, et à Bordeaux, Bassin des Lumières, Amsterdam. Et puis en Allemagne, nous avons 2 sites, un site aux États-Unis à New York et à Tokyo, au Japon. Pour un même spectacle, si vous le regardez à 2 endroits différents, l'expérience pour le visiteur est très différente.
4: Grégoire Monnier nous explique comment Culture Espace choisit les artistes qu'ils vont mettre en valeur.
5: Et d'abord, le contraste et la couleur. Il faut que l'artiste ait une profondeur de catalogue, une production qui ait été suffisamment importante. C'est ce qu'on fait avec des Picasso, Van Gogh, Monet.
6: Est-ce que l'immersion numérique est en train de changer notre manière de regarder l'art ? Est-ce que c'est une nouvelle porte d'entrée vers l'art pour le grand public peut-être ?
5: Nous, on pense que l'immersion, c'est une manière sûrement plus accessible d'arriver vers l'art et que derrière, les gens vont dans un vrai musée pour voir à quoi ressemble l'œuvre. Et ça, pour nous, c'est la plus grande victoire, c'est de se dire, on les a fait rentrer dans le monde artistique et on a éveillé leur curiosité et ça leur donne envie d'approfondir derrière en allant voir les vraies œuvres dans les musées.
4: Pour découvrir ces expositions immersives et réserver votre place, rendez-vous sur cultureespace.com.

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2: Très bonne fin de matinée, ravi de vous accompagner, il est 11h.
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2: On poursuit notre route ensemble avec des conditions de circulation en Rhône-Alpes qui sont plutôt bonnes dans le sens où il n'y a pas de bouchons, pas de ralentissement sur les différentes autoroutes que vous empruntez. Mais attention, quelques véhicules en panne et quelques obstacles à vous annoncer. On va tout de suite partir sur l'A43 en direction de Turin et de Chambéry au kilomètre 59. Une voiture est arrêtée sur la bande d'arrêt d'urgence de l'autoroute. Attention, décalez-vous bien à gauche lorsque vous aurez passé la sortie 9 de la Tour du Pin. Respectez bien le corridor de sécurité lorsque vous arrivez à hauteur de cette voiture en difficulté. Ensuite, si vous poursuivez votre route en direction de Chambéry toujours, mais sur l'A41, cette fois-ci au kilomètre 106, eh bien, il y a des morceaux de bois sur la voie de gauche après Annecy, après la sortie numéro 15 de Rumilly. Morceaux de bois sur la voie de gauche, un agent de l'autoroute va se rendre sur place pour aller ramasser ces obstacles. Il y a également un véhicule en panne qui peut être gênant. Cette fois-ci, on est dans l'Ain sur l'A40 en direction de Paris et de Lyon, kilomètre 97 après la sortie numéro 11. Cécelle Frangy, une voiture est arrêtée sur la bande d'arrêt d'urgence. Elle dépasse un petit peu sur la voie de droite. Le patrouilleur est sur place en protection. Attention à bien vous décaler sur la gauche. Éloignez-vous le plus possible de l'intervention lorsque vous arrivez au niveau de ce véhicule en difficulté. Le reste de l'actualité de ce lundi 21 septembre, détour par la rédaction de nos confrères de France Info.
3: Pierre Ouloga, le gouvernement devrait annoncer aujourd'hui de nouvelles aides face au prix des carburants.
4: Sébastien Lecornu tient deux réunions ce lundi, une dédiée aux approvisionnements ce matin, alors que 17% des stations-service manquent d'au moins un carburant. L'autre réunion cet après-midi sera consacrée aux aides pour les gros rouleurs. Le dispositif devrait être prolongé, voire étendu, après le 1er octobre. La moitié des retraités seront mis à contribution pour l'effort budgétaire. Précision ce matin du ministre de l'économie, Roland Lescure. Il évoque une sous-indexation, c'est-à-dire une augmentation des pensions moins forte que l'inflation. Et l'abattement de 10% dont bénéficient les retraités est également à l'étude. En Allemagne, nouvelle poussée de l'AFD, le parti anti-migration. Il est arrivé en tête aux élections régionales d'hier dans le nord-est du pays avec 38% des voix. Mais c'est une alliance de la gauche qui semble en meilleure position pour gouverner. La CDU, le parti du chancelier Friedrich Merz, est aussi battu à Berlin par le parti radical Die Linke. Et puis encore des risques d'incendie dans le sud de la France. Risque très élevé pour les Pyrénées-Orientales, l'Aude et le Gard, classés en vigilance rouge par Météo France. 5 autres départements du sud-est sont en vigilance orange.
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2: Absolument, et pour préparer votre voyage, votre prochain voyage avec nous, n'hésitez pas à nous suivre sur les réseaux sociaux, sur notre page Facebook, vous y retrouvez de l'info trafic, info service et info travaux. 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Allez, on va se retrouver dans un instant, on vous donnera des nouvelles de vos conditions de circulation dans 3 minutes, mais pour le moment, eh bien, c'est celui qui fait son grand retour, on est ravis de le retrouver. C'est Vianney que l'on écoute tout de suite. C'est le retour de la playlist d'Autoroute.

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1: Et attention à ces obstacles, ces rouleaux d'isolant signalés à proximité des voies de l'A41. On est en direction de Grenoble au kilomètre 27. C'est après la sortie numéro 22 de Pontcharrat. Attention, ça se passe sur bande d'arrêt d'urgence. Un agent de l'autoroute va se rendre sur place pour aller ramasser ces objets. Kilomètre 28 de l'A41, direction Grenoble. C'est après la sortie 22 de Pontcharrat. On se retrouve dans une minute, on reparlera de vos conditions.

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3: Des obstacles, des rouleaux d'isolants sont signalés à proximité de l'A41, à proximité des voies de l'A41 en direction de Grenoble. Des rouleaux d'isolants signalés sur la bande d'arrêt d'urgence. Kilomètre 28, on est après la sortie 22 de Pontcharrat. Puis il y a des obstacles également sur l'A41 en direction de Chambéry au kilomètre 106. Après Annecy et après la sortie numéro 15 de Rumigny, le morceau de bois sur voie de gauche. Le prochain point complet sur vos conditions de circulation, ce sera à 11h15. On se retrouve juste après Désiré et les Lewis Capaldi sur Autoroute Info. Bonne fin de matinée.
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1: Un morceau de fer signalé sur la 41 en direction de Grenoble, au kilomètre 5. On est en région grenobloise, après la sortie 25 de Montbonneau. Morceau de fer sur la voie de droite. Décalez-vous bien à gauche lorsque vous approchez de cette zone.

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1: Des obstacles toujours signalés en région grenobloise. Ça se passe sur la 41 en direction de Grenoble au kilomètre 5 après la sortie 25 de Montbonneau. On nous signale dans ce secteur des morceaux de fer sur la voie de droite. Sur la 41 en direction de Chambéry cette fois-ci, kilomètre 106. Pour vous qui avez passé Annecy et la sortie 15 de Rumilly, on nous annonce toujours la présence de morceaux de bois sur la voie de gauche de l'autoroute. Et puis quelques véhicules en panne en bordure des voies, par exemple sur la 43 en direction de Chambéry et de Turin au kilomètre 59 après la sortie 10 les Abrets, après la sortie 9 pardon, de la Tour du Pin. Il y a un véhicule arrêté sur la bande d'arrêt d'urgence. C'est le cas également sur la 40 en direction de Paris et de Lyon. Là il y a un peu plus de gêne au trafic puisque le véhicule est sur bande d'arrêt d'urgence certes, mais dépasse un peu sur la voie de droite à 40 direction Paris et Lyon. C'est dans l'Ain, kilomètre 97 que cela vous concerne après la sortie 11. C'est celle frangie. Un agent de l'autoroute est sur place, un patrouilleur en protection. Attention à bien vous décaler sur la gauche. En Haute-Savoie, sur la 411 en direction de Genève, là aussi une voiture assez proche de la voie de droite au kilomètre 1, au début de l'autoroute après la sortie 14.1 de Gaillard, peu avant la douane de Vallard. Dans ces secteurs, décalez-vous bien à gauche et respectez bien le corridor de sécurité.
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1: Allez, on s'intéresse à la météo. Le temps pour la suite de ce lundi 21 septembre. On fait le point avec Corentin Perrault de Météo France.
2: C'est un temps estival qui se poursuit ce lundi. Les hautes pressions s'invitent sur l'Hexagone durant l'ensemble de cette nouvelle semaine, apportant des conditions largement clémentes sur le pays. Et c'est notamment le cas cet après-midi, que l'on se situe du Grand Est à l'Auvergne-Rhône-Alpes, ou même la Bourgogne-Franche-Comté, tout en passant aux abords de l'Île-de-France, mais aussi en Nouvelle-Aquitaine. C'est un temps pleinement lumineux qui nous attend, décoré de fins voiles nuageux inoffensifs. Et avec ce beau soleil, les températures se montrent douces pour la saison, de façon plus relative du sillon rhodanien au nord-est, avec globalement 23 à 26 degrés attendus. Alors que dans le sud-ouest, notamment de la Gironde aux Pyrénées-Atlantiques, c'est la chaleur qui se maintient, avec des températures atteignant ou dépassant encore les 30 degrés. Comptez 22 degrés à Langres, 23 degrés à Mulhouse et Paris, 24 degrés du côté de Dijon, 25 degrés à Bourges, 26 degrés à Clermont et Annecy, 27 degrés entre Lyon et Chambéry, 28 degrés à Grenoble, 29 degrés à Pau, 30 degrés à Bordeaux et jusqu'à 31 degrés à Mont-de-Marsan. Corentin Perrault de Météo France pour Autoroute Info.
1: Allez, on se retrouve dans un instant. On reparlera évidemment de vos conditions de circulation dans 3 minutes. Ce sera juste après Oria et sa soirée mondaine sur Autoroute Info. Très bonne fin de matinée.

0: Un véhicule en panne est gênant dans le département de l'Ain. Ça se passe sur la 40 en direction de Paris et de Lyon, au kilomètre 97 après la sortie numéro 10, après la sortie 11 de Seyssel Frangy. Attention, un patrouilleur est sur place en protection. Décalez-vous bien à gauche lorsque vous approchez de la zone. Et puis on l'apprend à l'instant, il n'est plus possible de se ravitailler sur la 41 direction de Genève, au niveau de l'aire de la Ripaille, située au kilomètre 125 peu avant Annecy. Il n'y a plus de carburant sur cette aire, donc si vous êtes limite un niveau carburant, faites le plein avant sur l'aire de Mouxy dans le secteur d'Aix-les-Bains. On va se retrouver à 11h30 pour un nouveau point complet sur vos conditions de circulation. On s'intéressera également à l'actualité générale. On retrouvera les titres de France Info dans un instant après Benson Boone et Sabrina dans la playlist d'Autoroute Info qui arrive dans les prochaines minutes. Sensibiliser aux métiers dangereux d'agents autoroutiers, c'est le but d'une opération qui s'est tenue le long de l'A43. Vincent Serrano est allé tester des lunettes de réalité virtuelle pour se glisser dans la peau d'un patrouilleur.
1: Nous sommes sur l'aire du granier de l'A43, à proximité de Chambéry, et nous croisons Yann, automobiliste, venu faire la pause. Par hasard, il a découvert l'atelier de sensibilisation et ses lunettes de réalité virtuelle qui vous plongent dans la peau d'un patrouilleur le long de l'autoroute.
2: Génial, franchement génial, on est vraiment dedans. Je comprends maintenant les agents, les petites frayeurs, même les grandes frayeurs qu'ils ont, quoi.
3: Vous avez fait le pas de côté quand vous avez vu le camion approcher ?
2: Ouais, exact. Pas le petit, hein, grand. Ouais, très bien fait même, ouais, je confirme.
1: Alors forcément, après ce retour d'expérience, j'ai voulu en savoir plus. J'ai testé ces lunettes en compagnie d'Aurore Brache, adjointe responsable du service pour la direction interdépartementale des routes Centre-Est.
4: C'est des lunettes qui vous permettent d'être vraiment à leur place, de tourner la tête comme eux, d'avoir le son, l'image, il manquera le souffle.
3: Allez, c'est parti. On peut se tourner hein, dans tous les sens. Hein. Donc là, en effet, on est le long de d'une autoroute, on voit des poids lourds passer à toute vitesse. Et c'est vrai qu'à un moment donné, on a même tendance à s'écarter, même si on sait que c'est pas la réalité.
4: Et ça nous permet vraiment de pouvoir se mettre à la place d'eux et de comprendre que quand on passe, c'est pas juste passer à côté et c'est pas grave, ils ont l'habitude. Non, c'est vraiment un vrai risque. En fait, ils viennent pour protéger des vies et ils espèrent rentrer chez eux le soir.
1: Les agents autoroutiers sont visibles à 200 mètres minimum, grâce notamment à des dispositifs d'avertissement lumineux importants. Pour autant, les accidents ne se produisent pas seulement en cas de mauvaises conditions routières et de visibilité réduite.
4: Alors sur la DIR Centre-Est par exemple, au terme d'accident, donc tout confondu, on est à 2/3 des accidents qui ont lieu en ligne droite et plus de 3/4 qui ont lieu par météo favorable, donc soleil, pas de pluie.
1: Le mot de la fin pour Yann, l'automobiliste qui a découvert l'atelier de sensibilisation.
2: Sensibiliser les gens, c'est vraiment très bien, quoi. Ça peut arriver à tout le monde, donc oui, vaut mieux faire des piqûres de rappel et être vigilant sur la route, toujours regarder au lieu de faire autre chose.

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2: 11h30, nouveau tour d'horizon des difficultés que vous rencontrez en ce moment sur les autoroutes alpines et on va tout de suite prendre la direction du département de l'Ain puisqu'un véhicule est en panne sur l'A40 en direction de Paris et de Lyon au kilomètre 97 après la sortie numéro 11 Seyssel-Frangy. Voiture arrêtée sur bande d'arrêt d'urgence mais qui dépasse un petit peu sur la voie de droite. Attention, un patrouilleur est sur place en protection. Autre véhicule gênant, ça se passe sur l'A400 en direction de Genève au kilomètre 1. Voiture arrêtée là aussi sur la bande d'arrêt d'urgence, mais le dépanneur qui est sur place empiète sur la voie de droite. Il faut donc là aussi se décaler sur la voie de gauche au kilomètre 1 de cette A411 direction Genève. On est au tout début de l'autoroute, un peu avant la douane de Vallard, après en fait la sortie 14.1 de Gaillard. Voilà pour les principales difficultés du moment. Vous l'aurez compris, ça se passe dans l'ensemble plutôt bien en cette toute fin de matinée. Attention quand même si vous êtes sur l'A41 en direction d'Annecy et de Genève, au kilomètre 125, se situe l'aire de service de la Ripaille. Et bien sûr, ces terres, il n'y a plus de carburant, donc prenez vos dispositions. Si vous êtes sur la réserve, il faudra peut-être s'arrêter bien avant sur l'aire de Mouxy, près d'Aix-les-Bains, pour vous donc qui êtes sur cette A41 en direction d'Annecy et de Genève. Je répète cette information, plus de carburant disponible sur l'aire de la Ripaille, une aire située près d'Annecy. L'essentiel de l'actualité de ce lundi 21 septembre, détour par la rédaction de nos confrères de France Info.
3: La question du carburant au programme du gouvernement.
4: Avec deux réunions aujourd'hui, l'une sur l'approvisionnement ce matin, l'autre sur les aides cet après-midi. 17% des stations-service manquent d'au moins un type de carburant selon le ministre de l'économie. Mais Roland Lescure l'assure, il n'y a pas de risque de pénurie dans les deux prochains mois en France. Les prix du pétrole qui seront aussi évoqués ce soir à New York. Emmanuel Macron a rendez-vous avec Donald Trump à la veille de l'ouverture de l'Assemblée générale des Nations Unies. Le chef de l'État arrive de Saint-Pierre-et-Miquelon où il a rencontré le premier ministre canadien face aux appétits du président américain. Un homme de 39 ans mis en examen, placé en détention provisoire à Drancy, en Seine-Saint-Denis. Il est suspecté d'avoir tué une femme et son bébé de 2 mois. Selon les premiers éléments de l'enquête, il avait noué par le passé une relation sentimentale avec cette femme. D'après son téléphone, il était à proximité des lieux au moment des faits. En Allemagne, le chancelier Friedrich Merz parle de désastre ce matin pour son parti conservateur, la CDU, 2 semaines après la victoire du parti d'extrême droite AfD dans le Land de Saxe-Anhalt. L'AfD décroche un nouveau succès en Mecklembourg-Poméranie. Alternative for Deutschland qui double son score en 5 ans avec plus de 38% des voix.
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2: On va se retrouver dans un instant, dans moins de 3 minutes. On reviendra évidemment sur vos conditions de circulation. Ce sera juste après Pierre Demar sur Autoroute Info.

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1: Et ça se passe bien en ce moment sur les différentes autoroutes que vous empruntez. Il n'y a tout simplement pas de difficulté à vous annoncer. Trafic fluide autour de Grenoble à l'approche de Lyon ou dans la traversée de Chambéry. En cette toute fin de matinée, je vous retrouve à 11h45 pour vous donner des nouvelles de vos conditions de circulation. Vous ne bougez pas. On continue de surveiller pour vous ce qu'il se passe sur votre trajet. Cindy Lauper arrive dans un instant. Ce sera juste après les dates.

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1: Et ça se passe bien en ce moment sur les autoroutes de Rhône-Alpes. Aucune perturbation à vous annoncer, quel que soit l'axe que vous empruntez et la direction que vous suivez. Un trafic qui s'écoule très correctement, pas de difficultés en ce moment. Corentin Rouleau et Géraldine Mia répondent aux questions que vous vous posez peut-être concernant les travaux sur l'autoroute.
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2: Vrai ou faux, les concessionnaires d'autoroutes ne limitent pas les gros travaux en période de fort trafic, comme à l'occasion des départs et des retours de vacances.
3: C'est faux. Le but, c'est que vous puissiez toujours circuler sans retard significatif sur vos trajets. Alors, pour éviter autant que faire se peut ce genre de désagrément, les prévisions de trafic sont analysées et de ce constat, les plannings travaux sont établis. Généralement, avant les week-ends annoncés chargés, les balisages sont retirés dès le vendredi midi et remis en place seulement le lundi matin.
2: Cela dit, parfois, malheureusement, il peut y avoir des impondérables de la vie quotidienne.
3: C'est vrai, à l'été 2025, à la suite d'un poids lourd qui a pris feu dans un tunnel, celui du Vuach, en Haute-Savoie, sur l'A40, l'axe Mâcon-Chamonix, un balisage contraignant a été nécessaire, occasionnant de fortes perturbations dans les deux sens.
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1: On va se retrouver dans un instant sur Autoroute Info. On reparlera de vos conditions de circulation dans 3 minutes. Ce sera juste après Naïka. Très bonne fin de matinée sur Autoroute Info.
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0: Et ça continue à bien se passer en ce moment sur les différentes autoroutes de Rhône-Alpes. Pas de perturbations à vous annoncer en cette toute fin de matinée. Allez, on va vous donner une idée de sortie pour le prochain week-end sur l'A51 au sud de Grenoble. Un panneau touristique indique Château de Vizille. En réalité, c'est tout un domaine qui est à découvrir. Le reportage de Véronique Voiron.
1: Le domaine de Vizille réunit sur un même site un parc dans lequel est situé le Château Lesdiguières qui lui-même abrite le musée de la Révolution. Présentation des lieux avec Pierre-Sébastien Burnichon, administrateur de ce domaine.
2: C'est un écrin de verdure à côté de Grenoble, sur la route Napoléon. Et on a environ 105 hectares qui sont ouverts au public avec des collections d'arbres majestueuses, des ormes, des chênes, des hêtres et puis aussi des animaux qu'on peut voir. Donc un parc de cette dimension avec cette qualité-là de paysage, il n'y a pas d'équivalent dans la région Auvergne-Rhône-Alpes.
1: Plusieurs espaces constituent ce domaine.
2: Devant le château qui a été construit par le duc de Lesdiguières, on a le parc paysager qui se constitue d'un très beau jardin à la française avec un beau labyrinthe végétal bordé de ifs et puis ensuite ça s'ouvre plutôt comme un jardin à l'anglaise. Alors ensuite, on a un très très beau parc dit champêtre où on laisse un peu plus la nature filer avec une très belle prairie. Et puis dans le fond du parc, nous avons la chance d'avoir une collection d'animaux. Nous avons des cerfs élaphes, des cerfs cicas et des daims.
1: Notre guide nous dévoile les endroits les plus prisés des visiteurs.
2: Le long du Grand Canal, parce qu'on a la vue sur le beau château de Lesdiguières et sur le musée de la Révolution française. Et puis il y a aussi le labyrinthe couronné par la statue d'Hercule qui surveille si Marat reste bien lui aussi à sa place.
1: Le domaine accueille près de 800 000 visiteurs par an et il y en a pour tous les goûts et tous les publics.
2: On a les visiteurs qui viennent se promener, qui font tout le tour du parc et c'est environ 4 km hein, si on fait tout le tour, mais il y a beaucoup de choses à voir donc ça peut prendre facilement 2 heures. Il y a aussi les visiteurs qui se disent allez tiens, avec les enfants on va pouvoir profiter des aires de jeu ou bien des balades à poney. Nous on a l'habitude de dire au domaine de Vizille, vous allez vous reposer, vous allez vous ressourcer et si vous le souhaitez, vous allez vous enrichir intellectuellement.
1: Des expositions d'art contemporain sont également organisées au sein du parc. Le domaine de Vizille est ouvert toute l'année, sauf le mardi, et l'accès est gratuit.

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1: Attention à cette sangle qui se trouve sur l'A41 en direction de Chambéry au kilomètre 116. Après la sortie 15, Rumi, on est peu après le secteur d'Annecy. Attention, une sangle sur les voies de l'autoroute.
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1: Il est midi, soyez les bienvenus.
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1: Et on va prendre tout de suite la direction du département de la Haute-Savoie, puisqu'un poids lourd est en panne. Ça vous concerne lorsque vous êtes sur l'A40 en direction de Paris et de Lyon et que vous quittez cette autoroute par la sortie numéro 11, c'est celle Frangy. Un poids lourd est arrêté à l'intérieur de cette bretelle de sortie, sur cette bretelle de sortie, donc à l'intérieur de ce diffuseur. Attention donc au moment de quitter l'A40 direction Paris et Lyon par la sortie 11, c'est celle Frangy. On reste en Haute-Savoie, puisque des obstacles sont sur les voies de l'A41 direction Chambéry. Kilomètre 116, c'est peu après Annecy, après la sortie numéro 15 de Rumilly, une sangle sur les voies de l'autoroute. Et puis quelques véhicules en panne qui peuvent vous surprendre sur l'A43 par exemple, en direction de Chambéry et de Grenoble. À la sortie de Lyon, kilomètre 16, une fois passée la bifurcation avec l'A432, cette autoroute qui part vers l'aéroport de Lyon-Saint-Exupéry, une voiture est en panne sur bande d'arrêt d'urgence. Même chose au sud de Grenoble, sur la 51 en direction de Grenoble et de Lyon, au kilomètre 16 aussi, après le tunnel du Cinard. Là aussi, on parle d'un véhicule arrêté en bordure des voies. Dans ces secteurs, il faut évidemment ralentir et se décaler le plus possible sur la partie gauche de l'autoroute. Les titres de l'actualité générale, on retrouve notre partenaire France Info.
2: L'info, la première réunion de crise a débuté à Matignon.
3: Sur l'approvisionnement en pétrole et en gaz, une deuxième est également prévue à 15h sur la question des aides, alors que le prix du gasoil atteint un nouveau record, 2,41€ le litre en moyenne. Il y aura vraisemblablement de nouvelles aides à partir du 1er octobre, selon le ministre de l'économie Roland Lescure. Le ministre qui indiquait ce matin que 17% des stations-service sont en pénurie d'au moins un carburant. En grande majorité des stations Total qui mettent en place le plafonnement des prix sur le gasoil et l'essence. Pas d'inquiétude quant à une possible pénurie pour les deux mois à venir, affirme Roland Lescure. En Russie, sans surprise, le parti de Vladimir Poutine a remporté une large majorité aux élections législatives, marquées par des piratages informatiques et des attaques de drones ukrainiens auxquels Moscou a promis une riposte. Emmanuel Macron termine son déplacement à Saint-Pierre-et-Miquelon. Il se dirige désormais vers les États-Unis à New York. Il doit rencontrer cet après-midi Donald Trump. Les deux dirigeants participent cette semaine à l'Assemblée générale des Nations Unies.
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1: Et on va se retrouver dans un instant, dans 3 minutes, le retour de l'information trafic sur Autoroute Info. Ce sera juste après Jungeli et Emma pour vous accompagner sur les prochains kilomètres.

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2: Attention à ce poids lourd, ce camion qui est en panne sur la 40 en direction de Paris et de Lyon. Un poids lourd est arrêté dans la sortie numéro 11, c'est celle Frangie. Attention donc au moment de quitter cette A40 par cette sortie numéro 11. Et puis, il y a toujours un obstacle, une sangle sur les voies de la 41 direction Chambéry et Lyon, kilomètre 116. Peu après la sortie 15 de Rumilly, on a passé le secteur d'Annecy. Une sangle sur les voies. Midi 15, prochain point complet sur vos conditions de circulation. On revient juste après Dido et Matt Cohn sur Autoroute Info.

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1: Midi 15, nouveau point complet sur vos conditions de circulation. Ça se passe plutôt bien en cette mi-journée sur les différentes autoroutes que vous empruntez, mais quelques véhicules en panne, quelques obstacles à vous annoncer. Par exemple, sur la 40 en direction de Paris et de Lyon au kilomètre 90, plus précisément dans la sortie numéro 11, Seyssel-Frangil, il y a un camion qui est en panne, qui va peut-être vous gêner et vous surprendre lorsque vous quitterez la 40 en direction de Paris par cette sortie numéro 11. Un obstacle toujours signalé sur les voies de la 41 en direction de Chambéry et de Lyon, kilomètre 116. C'est après la sortie 15 Rumilly, on est après le secteur d'Annecy. Une sangle se trouve sur les voies de l'autoroute. Une voiture en panne à la sortie de Lyon sur la 43 direction Chambéry et Grenoble au kilomètre 16. Après la bifurcation avec la 432, cette autoroute qui part vers l'aéroport de Lyon-Saint-Exupéry. Donc pour vous qui poursuivez votre route sur la 43 direction Chambéry-Grenoble, voiture en panne sur bande d'arrêt d'urgence, veillez à bien vous décaler sur la partie gauche de l'autoroute. Autre voiture en panne sur la 51, on est au sud de Grenoble, en direction de Lyon, kilomètre 16. Là, ça se passe sur la bande d'arrêt d'urgence également. Il s'agit d'un véhicule arrêté après le tunnel du Cynard.
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1: De belles éclaircies et un léger voile nuageux en Rhône-Alpes sur certaines autoroutes que vous empruntez. En tout cas, pas de précipitations pour cette mi-journée. Le temps pour la suite de ce lundi 21 septembre. On retrouve les prévisions de Corentin Perrault de Météo France.
2: C'est un temps estival qui se poursuit ce lundi. Les hautes pressions s'invitent sur l'Hexagone durant l'ensemble de cette nouvelle semaine, apportant des conditions largement clémentes sur le pays. Et c'est notamment le cas cet après-midi, que l'on se situe du Grand Est à l'Auvergne-Rhône-Alpes, ou même la Bourgogne-Franche-Comté, tout en passant aux abords de l'Île-de-France, mais aussi en Nouvelle-Aquitaine. C'est un temps pleinement lumineux qui nous attend, décoré de fins voiles nuageux inoffensifs. Et avec ce beau soleil, les températures se montrent douces pour la saison, de façon plus relative du sillon rhodanien au nord-est, avec globalement 23 à 26 degrés attendus. Alors que dans le sud-ouest, notamment de la Gironde aux Pyrénées-Atlantiques, c'est la chaleur qui se maintient, avec des températures atteignant ou dépassant encore les 30 degrés. Comptez 22 degrés à Langres, 23 degrés à Mulhouse et Paris, 24 degrés du côté de Dijon, 25 degrés à Bourges, 26 degrés à Clermont et Annecy, 27 degrés entre Lyon et Chambéry, 28 degrés à Grenoble, 29 degrés à Pau, 30 degrés à Bordeaux et jusqu'à 31 degrés à Mont-de-Marsan. Corentin Perrault de Météo France pour Autoroute Info.
1: Je vous retrouve dans un instant. On reparlera de vos conditions de circulation dans 3 minutes. Puis, dans le prochain quart d'heure, on vous ouvrira les portes d'un immense hangar près de Valence où sont stockés des milliers de pneus. Vous restez avec moi. On se retrouve juste après.

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0: Et on apprend la fermeture du tunnel du Mont-Blanc entre la France et l'Italie. Le trafic est momentanément interrompu à l'intérieur de ce tunnel du Mont-Blanc situé près de Chamonix. Réouverture estimée aux alentours de 12h45. On vous tiendra évidemment informé dès lors que cette réouverture sera effective. Et puis en Haute-Savoie, toujours sur l'A41 en direction de Chambéry, kilomètre 116 après Annecy. Attention, une sangle se trouve sur les voies après la sortie numéro 15 de Rumilly. Vous restez avec moi, le prochain point complet sur vos conditions de circulation. Ce sera à 12h30, on s'intéressera également à l'actualité nationale et internationale, les titres de France Info, juste après notre point de 12h30. Green Day et Alphaville pour vous accompagner d'ici là, hein, sur les prochains kilomètres. Ce sera le retour de la playlist d'Autoroute Info dans un instant. Mais pour le moment, cap sur la Drôme, à deux pas de la 49, à Adeline-des-Prés, nous emmène au cœur d'une plateforme logistique où s'entassent des milliers de pneus prêts à être expédiés partout en France. Reportage.
1: Bonjour.
2: Bienvenue chez Allo Pneu.
3: Damien Bonnabel, directeur général.
2: Ici, on se trouve à Valence. C'est notre dépôt logistique. C'est un hangar qui fait 55 000 m². Et c'est là qu'on a aujourd'hui quasiment 800 000 pneumatiques qui sont stockés à l'attente d'être expédiés partout en France pour les automobilistes. On va expédier, là, depuis Valence, plus de 20 000 pneus dans la journée.
3: Nous croisons justement Mouloudji qui s'affaire entre les allées pour préparer les commandes dans sa nacelle mobile.
4: On va les ramener au four après. Une fois que la mission sera terminée, pour l'instant, je continue sur la mission et ensuite on continue.
5: Eh ben, on vous suit.
4: D'accord, ça marche.
2: Et donc là, Mouloudji, il a reçu sa mission d'aller chercher un certain nombre de pneus. Certains sont en bas, mais certains sont tout en haut, ouais, jusqu'à 10 mètres de haut. Donc il monte avec sa nacelle, il les récupère, il les charge. Et puis une fois que sa nacelle va être pleine, il va aller les amener sur la zone d'expédition. Alors aujourd'hui sur le dépôt, à ce matin, on a 133 personnes qui travaillent. À la réception, mais essentiellement à l'expédition.
3: Cap sur la zone d'expédition, devant un long serpentant de tapis roulant. Point névralgique du hangar.
2: Mouloudji, maintenant, il a laissé sur place le rack. C'est l'espèce de chariot dans lequel tous les pneus qu'il est allé chercher ont été entreposés. Et maintenant, on a un opérateur qui va les prendre un par un. Ils sont scannés, donc vous voyez, à l'aide d'une petite douchette là, qui est posée sur le doigt, les préparateurs vérifient que c'est bien le pneu qui a été commandé, l'installent sur ce tapis roulant. Et à partir de là, ils partent pour un petit voyage où ils vont être pesés, filmés, étiquetés, vérifiés. Ils vont monter là quasiment jusqu'au plafond. Ils vont redescendre sur des convoyeurs où ils vont être dispatchés dans différents poids lourds qui partent partout sur l'Hexagone.
3: Suivant le moment de l'année, comptez entre 24 et 48 heures entre le clic de commande et la réception des pneus. Le pic des ventes se situe entre octobre et décembre. Plus d'1 million de pneus vont sortir de l'entrepôt.

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1: Attention à cet obstacle sur la voie de gauche de l'A43. On est en direction de Lyon et de Chambéry au kilomètre 122. Il y a un obstacle sur la voie de gauche pour vous qui arrivez de la vallée de la Maurienne. Vous êtes concerné après la sortie 24 de La Rochette et de Saint-Pierre d'Albigny. Si vous arrivez d'Albertville depuis la 430, c'est après le péage de Sainte-Hélène sur Isère que vous êtes concerné. Le prochain point sur vos conditions de circulation, c'est à midi et demi.

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1: Effectivement, nouveau point complet sur vos conditions de circulation. Et on va commencer par une information prioritaire de dernière minute qui vient de nous être signalée. Donc sur l'A410, on nous annonce un accident direction Annecy, donc en Haute-Savoie, sur cette A410 en direction d'Annecy au kilomètre 152. Après la sortie 19 de La Roche-sur-Foron, on nous annonce la présence d'un véhicule accidenté sur la bande d'arrêt d'urgence de l'autoroute. Attention à cet obstacle qui vous concerne sur la 43 en direction de Chambéry et de Lyon au kilomètre 122. On ne sait pas de quoi il s'agit, mais il y aurait un obstacle sur la voie de gauche de l'autoroute. Ça vous concerne lorsque vous avez passé Albertville après le péage de Sainte-Hélène-sur-Isère. Si vous arrivez de la 43 Maurienne, c'est après la sortie 24 La Rochette que vous êtes concerné. On rappelle également cette information, la fermeture du tunnel du Mont-Blanc dans les deux sens de circulation entre la France et l'Italie. Trafic interrompu jusqu'aux alentours de 12h45. Un poids lourd arrêté et gênant sur la 40 en direction de Paris et de Lyon, kilomètre 90. C'est dans la sortie numéro 11, c'est celle frangie, que vous êtes concerné. L'actualité en bref, on retrouve les titres de France Info.
2: Armand Perologa. Le gouvernement devrait donc annoncer de nouvelles aides face à la hausse des prix des carburants.
3: Le ministre de l'économie évoque des aides supplémentaires pour les gros rouleurs à partir du 1er octobre. Roland Lescure exclut en revanche toute baisse de taxes généralisées. Une réunion est prévue sur ce point cet après-midi à partir de 15h à Matignon. Ce matin, le gouvernement s'est penché sur l'approvisionnement. Dans une station sur 6, il manque au moins un carburant. Les prix du pétrole sont au sommet à cause du conflit au Moyen-Orient. Ce matin, un navire a encore été visé par un projectile inconnu dans le détroit d'Ormuz. L'Iran contrôle ce passage stratégique par la mer et n'autorise pas les navires à l'emprunter sans sa permission. La moitié des retraités seront mis à contribution pour l'effort budgétaire. Précision ce matin du ministre de l'économie. Roland Lescure évoque une sous-indexation, c'est-à-dire une augmentation des pensions moins forte que l'inflation et l'abattement de 10% dont bénéficient les retraités est également à l'étude. Et puis encore des risques d'incendie ce lundi dans le sud de la France. Risque très élevé pour les Pyrénées-Orientales, l'Aude et le Gard, classés en vigilance rouge par Météo France. 5 autres départements du Sud-Est sont en vigilance orange.
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1: Et je vous retrouve dans un instant. On reparlera de vos conditions de circulation dans 3 minutes sur Autoroute Info. Ce sera juste après Charlotte Cardin pour vous accompagner sur les prochains kilomètres. Bébé.

Un accident s'est produit en Haute-Savoie sur la 410 en direction d'Annecy au kilomètre 152. On est après la sortie 19, La Roche-sur-Foron. Une voiture, d'après les premières informations, accidentée sur la bande d'arrêt d'urgence. Attention, attention également à cet obstacle, toujours signalé sur la voie de gauche. C'est sur la 43 que vous êtes concerné en direction de Lyon, kilomètre 122. Si vous arrivez d'Albertville par la 430, c'est après le péage de Sainte-Hélène-sur-Isère. Si vous arrivez de la vallée de la Maurienne depuis la 43 Maurienne, c'est après la sortie 24 d'Eton que vous êtes concerné par cette information et par cet obstacle. Midi 45, je vous retrouve pour un nouveau point complet sur vos conditions de circulation. On parlera travaux et on ira voir que certaines autoroutes seront fermées cette nuit. Ce sera juste après Nathalie Cardone et Coldplay. Voici Viva la Vida sur Autoroute Info. Excellent début de semaine.

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1: Un accident toujours d'actualité, ça se passe en Haute-Savoie sur la 410 en direction d'Annecy au niveau du kilomètre 152. Après donc la sortie numéro 19 de la Roche sur Foron, une voiture accidentée sur la bande d'arrêt d'urgence. Veillez à bien vous décaler sur la partie gauche de l'autoroute lorsque vous approchez de cette zone. Réouverture, et ça c'est une bonne nouvelle, du tunnel du Mont-Blanc. Pour vous qui souhaitez rejoindre l'Italie, le tunnel du Mont-Blanc est rouvert. Il est à nouveau possible de l'emprunter. Les poids lourds qui s'étaient arrêtés sur l'aire de Passy, Le Fayet, peuvent reprendre leur route en direction de l'Italie. Ailleurs, donc, ça se passe bien. Aucune autre perturbation à vous annoncer en cette mi-journée. Vous pouvez noter d'ailleurs que le tunnel du Mont-Blanc sera fermé cette nuit dans les deux sens de circulation entre la France et l'Italie. Ce sera d'ailleurs le cas toute cette semaine, toutes les nuits de cette semaine. Tunnel du Mont-Blanc qui sera fermé de 22h à 6h le lendemain matin pour permettre des travaux de maintenance à l'intérieur de ce tunnel. La 40 sera également fermée cette nuit ainsi que la suivante de 21h à 6h. La 40 fermée en direction de Chambéry, de Chamonix, entre la sortie 13.1 d'Archamps et la bifurcation avec la 411. On est là dans le secteur de Genève.
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1: Et je vous retrouve dans 3 minutes, on reparlera de vos conditions de circulation dans un instant et puis on vous proposera sur Autoroute Info une pause dépaysante en Bourgogne à la découverte du quotidien d'une soigneuse au cœur d'un parc animalier. Vous restez avec moi, je vous retrouve juste après Julien Lib sur Autoroute Info.

0: Une voiture est accidentée en bordure de l'A410 en direction d'Annecy au kilomètre 152 après la sortie 19 de La Roche-sur-Foron. Attention, décalez-vous bien à gauche à l'approche de cette zone. Kilomètre 152 de l'A410 direction Annecy. Après sortie 19 La Roche-sur-Foron, un agent autoroutier est sur place et donc en protection de ce véhicule qui est accidenté sur la bande d'arrêt d'urgence. Et le prochain point complet sur vos conditions de circulation, ce sera à 13h. On vous propose maintenant une pause en Bourgogne. Si vous êtes à la recherche d'une idée de sortie à faire en famille, en voici une qui devrait ravir petits et grands, le parc de l'Auxois. Emma Logerette.
1: Ici, Jennifer est soigneuse. Pour elle, le parc, c'est un peu comme une deuxième maison.
2: On est un parc animalier avec 2-3 petits manèges aussi pour les enfants. Donc, c'est un parc qui est très apprécié généralement des familles.
3: C'est lesquels un peu les animaux stars ici au parc de l'Auxois?
2: Alors, les stars, ça va être beaucoup les félins, tout ce qui est lion, tigre, guépard. Les lémuriens aussi, ils ont beaucoup la côte.
3: Est-ce que vous vous attachez? Est-ce qu'eux aussi, en retour, il y a un petit peu de communication?
2: Nous, on s'attache beaucoup aux animaux. On les voit tous les jours. On les voit plus que nos propres collègues ou que notre propre famille, donc forcément il y a un attachement qui se crée. Pour eux, il y a un lien de confiance qui va s'instaurer avec les soigneurs, effectivement. C'est hyper important pour nous et puis pour le bien-être de l'animal qu'on ait ce lien-là, en fait.
3: Les visiteurs, eux aussi, ont l'occasion de créer du lien avec les animaux, toute proportion gardée.
2: Ici, on a quelques enclos dans lesquels le visiteur peut rentrer, donc ça va être chez les lémuriens, les loriquets, les wallabies, par exemple. Mais quand même avec des petites consignes, c'est pas parce qu'on rentre dans un enclos qu'on fait n'importe quoi. Les animaux sauvages, ça reste des êtres vivants. Ils sont pas agressifs, donc c'est-à-dire qu'ils attaquent pas le premier visiteur venu. Heureusement, le risque zéro, il n'existe jamais, même avec notre propre chien ou notre propre chat. Des fois, on se fait avoir. Faut pas les caresser, pas leur donner n'importe quoi à manger. Ça reste des animaux vivants et pas des peluches.
3: Une leçon qui a bien été comprise par les enfants d'un groupe scolaire en visite ce jour-là.
4: On a vu des lémuriens. On l'a juste pas caressé, on l'a regardé avec les yeux.
3: Pour le mot de la fin, Jennifer met l'accent sur un point essentiel.
2: On n'est plus là juste pour montrer les animaux au public. On va vraiment participer activement à la protection de certains animaux et puis d'autres qui vont servir un petit peu d'ambassadeurs. Donc ça va être les animaux un petit peu stars qui font venir les visiteurs. Mais en fait, dans le prix d'entrée, il y a toujours une partie qui va être reversée aux associations de conservation dans le milieu naturel. On a la chance dans les parcs de pouvoir les observer. Et c'est encore mieux s'ils pouvaient rester dans le milieu naturel et survivre dans le milieu naturel. Donc ça, c'est un message qu'on essaye de transmettre à tous les visiteurs qui peuvent venir dans les parcs zoologiques.
3: Plus de 500 animaux sur 40 hectares de nature. Et c'est à découvrir au parc de l'Auxois, à quelques kilomètres de l'autoroute A6.

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1: Bonjour, bienvenue sur Autoroute Info 13h.
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1: Et je vous rappelle la présence de ce véhicule accidenté du côté de l'autoroute A410, c'est en Haute-Savoie, un véhicule sur bande d'arrêt d'urgence au kilomètre 152. Ça se passe après la sortie 19 pour La Roche-sur-Foron. Il y a du monde sur place, le dépanneur, les agents routiers. Décalez-vous sur la gauche lorsque vous roulez en direction donc de Annecy sur l'autoroute A410. Si vous circulez en Haute-Savoie sur l'autoroute A41 entre Chambéry et Genève au niveau du kilomètre après la sortie numéro 15.1 pour Sénossul au niveau du kilomètre 125 sur l'aire de la Ripaille, il n'y a plus de carburant du tout disponible sur cette aire de la Ripaille. Vous êtes nombreux à souhaiter vous arrêter dans ce secteur, donc plus de carburant au niveau de cette aire totale sur l'autoroute A41 en direction de Genève. Ça se passe après la sortie 15.1, plus de carburant donc dans cette zone. Partout ailleurs, eh bien, pas d'autres perturbations en cours. Les conditions de circulation sont bonnes sur le réseau autoroutier. Il peut y avoir de légers ralentissements possibles au niveau des axes de contournement des grandes villes à la faveur de la pause déjeuner, comme Lyon, Grenoble, Annemasse ou encore Annecy, Chambéry, un trafic un petit peu plus dense. Mais pas de difficultés majeures. Et puis à l'heure actuelle, on voit qu'il y a un bouchon qui vient de se former au niveau de la douane de Bardonnay sur l'autoroute A41, secteur de Genève, en direction de Genève. Un bouchon qui s'est formé avant de pouvoir passer la douane. On n'en sait pas plus pour l'instant. Un petit peu d'attente dans ce secteur. On va essayer d'aller à la pêche aux informations pour vous tenir informés de ce qui se passe sur cette zone A41, direction Genève, donc au niveau de cette douane de Bardonnay. Le reste de l'actualité avec les titres de France Info.
2: Laurette Puyot à la une du Fil Info, la ministre de la Mer et de la Pêche qui est à 7 dans l'Hérault.
3: Une rencontre avec les pêcheurs en colère qui ont bloqué le port la semaine dernière. La ministre y retrouve une partie de la délégation rencontrée jeudi au ministère. Une mobilisation qui se poursuit aujourd'hui au port de Cannes dans les Alpes-Maritimes. Colère contre le prix des carburants et la dégradation de leurs conditions de travail. Et face au prix du gasoil et de l'essence qui continue d'atteindre des records, deux réunions de crise sont organisées aujourd'hui à Matignon. De nouvelles aides à partir du mois d'octobre devraient être annoncées, selon le ministre de l'Économie. Ségolène Royal rappelée à l'ordre par la commission d'organisation de la primaire de la gauche après ses propos sur Raphaël Glucksmann, le qualifiant de stagiaire. Des moqueries inadmissibles, écrit la commission. En Allemagne, une nouvelle réunion de crise pour le chancelier Friedrich Merz et son parti, la CDU, qui encaisse une nouvelle défaite en Mecklembourg-Poméranie face à l'extrême droite, l'AfD, lors des élections régionales hier, deux semaines après sa percée historique en Saxe-Anhalt.
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1: Allez, même si aujourd'hui, officiellement, on entre dans l'automne, je suis ravie de vous accompagner avec cette chanson qui évoque un peu les beaux jours. Un été avec toi, Adèle Castillon, tout de suite sur Autoroute Info, à tout à l'heure.

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6: Alors, parlons de cet accident sur l'autoroute A410 en Haute-Savoie, direction Annecy, au kilomètre 152, après la sortie 19 pour La Roche-sur-Foron. Un véhicule sur bande d'arrêt d'urgence, mais pas mal de monde autour de lui, le dépanneur, les agents routiers serrés à gauche lorsque vous roulez sur cette zone au niveau de cet accident, kilomètre 152. Le prochain point trafic, ce sera au plus tard à 13h15 sur Autoroute Info, à suivre la playlist de ce début de semaine, de ce lundi, Claudio Capéo, et tout de suite Stevie Wonder.

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1: Un accident s'est produit en Haute-Savoie sur la route nationale 205 en direction de Genève, au kilomètre 13. Vous êtes concerné si vous roulez dans ce secteur après la sortie 25 pour les gorges de la Diosa, après Servoz, donc après la sortie 25, direction Genève, Paris, Lyon. Il y a au kilomètre 13 la présence d'un véhicule accidenté. Une voiture a percuté une flèche lumineuse de rabattement qui indique les chantiers. Le fourgon donc percuté est immobilisé sur la voie de droite. La voiture qui a percuté ce véhicule a pu repartir. Donc un seul véhicule sur voie de droite au kilomètre 13 de la route nationale 205 en direction de Paris, Genève et Mâcon. Ça se passe après la sortie numéro 25, voie de droite impactée. En Haute-Savoie, un autre accident s'est produit en direction d'Annecy après la sortie 19 La Roche-sur-Foron sur la 410 au kilomètre 152. Donc un véhicule sur bande d'arrêt d'urgence. Serré à gauche si vous êtes sur cette zone, il y a quand même pas mal de monde sur place. J'apprends à l'instant que ça y est, le véhicule vient d'être évacué, donc fin d'alerte après la sortie numéro 19. Et puis en Haute-Savoie, eh bien il y a toujours ce bouchon au niveau de la douane de Bardonnay. Méfiez-vous en direction de Genève, tout au bout de l'autoroute A41.
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1: Et c'est l'heure de la météo. Quel temps pour aujourd'hui ? Les prévisions de Corentin Perrault, Météo France.
2: C'est un temps estival qui se poursuit ce lundi. Les hautes pressions s'invitent sur l'Hexagone durant l'ensemble de cette nouvelle semaine, apportant des conditions largement clémentes sur le pays. Et c'est notamment le cas cet après-midi, que l'on se situe du Grand Est à l'Auvergne-Rhône-Alpes, ou même la Bourgogne-Franche-Comté, tout en passant aux abords de l'Île-de-France, mais aussi en Nouvelle-Aquitaine. C'est un temps pleinement lumineux qui nous attend, décoré de fins voiles nuageux inoffensifs. Et avec ce beau soleil, les températures se montrent douces pour la saison, de façon plus relative du sillon rhodanien au nord-est, avec globalement 23 à 26 degrés attendus. Alors que dans le sud-ouest, notamment de la Gironde aux Pyrénées-Atlantiques, c'est la chaleur qui se maintient, avec des températures atteignant ou dépassant encore les 30 degrés. Comptez 22 degrés à Langres, 23 degrés à Mulhouse et Paris, 24 degrés du côté de Dijon, 25 degrés à Bourges, 26 degrés à Clermont et Annecy, 27 degrés entre Lyon et Chambéry, 28 degrés à Grenoble, 29 degrés à Pau, 30 degrés à Bordeaux et jusqu'à 31 degrés à Mont-de-Marsan. Corentin Perrault de Météo France pour Autoroute Info.
1: Dans quelques minutes, restez avec nous, on verra les consignes à suivre en cas d'incendie d'un véhicule dans un tunnel. C'est toujours bien de savoir quelle conduite tenir, donc restez à l'écoute, ce sera dans quelques instants, juste après Joe, End of Beginning sur Autoroute Info.

0: parlons de cet accident en Haute-Savoie sur la route nationale 205 en direction de Genève et de Paris, kilomètre 13. Il y a un véhicule qui s'est fait percuter, un fourgon des autoroutes et tunnels du Mont-Blanc, percuté par un autre véhicule. Il est immobilisé sur la voie de droite après la sortie numéro 25 pour Servoz. Attention, si vous êtes bien sûr dans ce secteur en direction de Paris, au kilomètre 13, voie de droite neutralisée sur cette zone. En cas d'incendie dans un tunnel, des barrières vont enfermer l'accès. Mais que se passe-t-il pour les personnes qui sont déjà bien engagées dans l'ouvrage ? La réponse avec Olivier Noël.
1: Si l'incendie est derrière vous, la consigne est simple. Des flèches vertes au-dessus des voies vous indiquent qu'il faut quitter le tunnel en roulant calmement jusqu'à la sortie. Deuxième cas de figure, vous êtes à l'intérieur du tunnel derrière le véhicule en feu. Mathieu Lereste, chef de district sur la 40.
2: Ceux qui sont, on va dire, coincés entre les barrières du tunnel, l'entrée du tunnel et l'incendie, eux ont pour consigne d'immobiliser leur véhicule, de se garer le plus à droite possible, de couper le moteur, laisser les clés sur leur véhicule et de quitter le véhicule et de prendre les issues de secours.
1: Donc un message important, c'est pas rester dans le véhicule.
2: Non, vous n'êtes pas en sécurité dans le véhicule.
1: Et les issues de secours, elles sont de quel côté ?
2: Dans les tunnels de la 40, elles sont situées sur le côté gauche. Donc, c'est les issues repérées par des panneaux verts et de la peinture verte et des flashs lumineux. Il faut absolument prendre ces issues de secours parce que les niches oranges, qui sont, elles, situées tous les 200 mètres à droite, ne sont équipées que d'un poste d'appel d'urgence et de deux extincteurs, mais ne sont pas sécurisées et ventilées. Donc, vous n'êtes pas en sécurité dans ces abris oranges. Il faut bien rejoindre les issues de secours vertes.
1: Ces issues sont accessibles tous les 400 mètres environ. Mais sur quoi donne-t-elle ?
2: Soit sur une galerie de sécurité, soit sur l'autre tunnel.
1: Donc l'autre tunnel, c'est l'autre sens de circulation ?
2: Oui, tout à fait. Donc quand il y a un incendie, on ferme les deux sens de circulation. Le premier immédiatement et le deuxième, parfois dans un temps différé, quelques minutes. Et ce deuxième tube permet au secours d'accéder plus facilement au tube où il y a le véhicule qui prend feu. Et aussi de faire évacuer les clients en toute sécurité.
1: Ça devient une sorte de galerie de secours ?
2: Tout à fait. Donc un espace sécurisé par rapport à la ventilation, notamment pour éviter la chaleur et les fumées. On viendra par la suite vous reconduire vers votre véhicule si l'événement est terminé avec les forces de l'ordre.
1: Et puis ne pas avoir peur de quitter son véhicule parce qu'on va de toute façon le retrouver là, il ne va pas s'envoler.
2: Tout à fait. Il est surveillé, les secours, si vous laissez les clés dessus, pourront le déplacer si jamais le véhicule les gêne. Et après, les forces de l'ordre, de toute manière, vérifieront les identités des clients et des propriétaires des véhicules avant que tout le monde reparte.
1: Cela peut prendre du temps car l'incendie doit être maîtrisé et les équipements de sécurité vérifiés avant la reprise du trafic.

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1: Attention à cet obstacle sur l'A43 entre Lyon et Chambéry en direction de Chambéry, kilomètre 83 sous le tunnel de l'Épine, après la sortie 12 pour le lac d'Aiguebelette. Un morceau de caoutchouc sur voie de droite sous ce tunnel de l'Épine, A43 direction Chambéry, kilomètre 83 après la sortie numéro 12. Le trafic va être gêné sur voie de droite, serré à gauche dans 7.

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1: Il y a 13h30 à l'écoute d'Autoroute Info, on va reparler de vos conditions de circulation avec cette difficulté, cet obstacle sur l'autoroute A43 en direction de Chambéry. Sur cette A43 entre Lyon et Chambéry, il y a un morceau de caoutchouc sur la voie de droite, bande d'arrêt d'urgence et voie de droite, kilomètre 83, presque à la sortie du tunnel de l'Épine, vraiment dans les tout derniers mètres. Méfiez-vous, décalez-vous à gauche lorsque vous traversez cet ouvrage et lorsque vous arrivez au niveau de cette sortie de l'ouvrage. Il y a des obstacles sur la voie de droite. En Haute-Savoie, présence de cet accident sur l'autoroute, sur la route nationale 205 en direction de Genève et de Paris. C'est un fourgon qui a été percuté. Il est sur voie de droite après la sortie 25 pour Servoz. Partout ailleurs, eh bien, pas d'autres perturbations. Les conditions de circulation sont bonnes à cette heure-ci. Et puis, on sort de la pause déjeuner quasiment. On va parler justement de somnolence au volant, qui est la principale source d'accidents mortels sur autoroute. Comment la reconnaître et surtout l'éviter? Octavine Brobel-Dorsman.
2: On connaît tous cet état intermédiaire entre la veille et le sommeil. C'est surtout l'état que l'on ne prend pas assez au sérieux. Pourtant, nos facultés d'observation et d'attention sont grandement diminuées. Sur l'autoroute, un accident mortel sur trois est associé à la somnolence. Bâillement fréquent, paupières lourdes, picotement aux yeux, difficulté à maintenir la trajectoire ou encore raideur dans la nuque, il est important de repérer les signes pour intervenir à temps. Pour prévenir cette hypovigilance, il convient de dormir correctement de manière à ne pas avoir de dette de sommeil. Il est aussi déconseillé de partir après une grosse journée de travail sans être reposé. Et pour limiter ces risques d'accident, faites une pause au moins toutes les deux heures.
1: N'attendez pas d'être trop fatigué, hein, justement pour faire la pause dès les premiers signes. Eh bien, arrêtez-vous sur la prochaine aire de service ou de repos. Et le rappel des titres de l'actualité, c'est tout de suite avec France Info.
3: Faire chiter à la une cette question, y aura-t-il de nouvelles aides face à la hausse des prix du carburant?
4: Le gouvernement tient une réunion sur le sujet cet après-midi après un premier rendez-vous sur la question de l'approvisionnement ce matin. Le ministre de l'économie, Roland Lescure, se veut rassurant. Il assure qu'il n'y aura pas de pénurie dans les deux prochains mois alors que 17% des stations-service manquent d'au moins un carburant. Les prix du pétrole qui seront aussi évoqués ce soir à New York. Emmanuel Macron a rendez-vous avec Donald Trump à la veille de l'ouverture de l'Assemblée générale des Nations Unies. Washington qui a, selon Téhéran, refusé des visas à des membres de l'équipe de communication du président iranien. Et dans le détroit d'Ormuz, une agence maritime britannique fait état, elle, d'un navire visé par un projectile inconnu. Deux membres d'équipage ont été légèrement blessés. Le trafic ferroviaire entre Toulouse et Narbonne va rester perturbé jusqu'à vendredi après un accident sur un passage à niveau sur la commune de Belbereau. C'était hier, en fin d'après-midi, une voiture percutée par un TER. La conductrice était en état d'urgence absolue. Il n'y a cet après-midi qu'un train qui circule par heure sur cette ligne.
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1: Et on va voyager jusqu'en Auvergne. Restez avec nous aux alentours de 13h50. On va vous emmener au parc Vulcania en Auvergne. Ce sera l'objet du reportage à cette heure-là. Et d'ici là, bien sûr, la playlist d'Autoroute Info. Et on commence tout de suite avec un duo qui a commencé par un coup de foudre musical entre Tuvalu, l'artiste suédoise, et Stromae, des fleurs sur Autoroute Info.

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1: Soyez prudents, il y a l'intervention des agents de sécurité sous le tunnel de l'Épine sur la 43 entre Lyon et Chambéry, kilomètre 83 en direction de Chambéry, en sortie de tunnel, voie droite neutralisée puisque l'agent autoroutier est en train de récupérer des obstacles sur les voies de circulation. Attention si vous êtes bien sûr sur cette zone. Et on repart en musique avec Chris de Burf et tout de suite 21 Pilots d'ici quelques instants. Bonne route.

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1: Et nous reparlons à cette heure-ci de cet accident qui s'est produit en Haute-Savoie sur la route nationale 205 entre Chamonix et le secteur de Genève, en direction de Genève et de Paris. Il y a un véhicule qui a percuté une flèche lumineuse de rabattement. Vous savez, ce sont ces fourgons qui signalent des chantiers. Ils se situaient à cheval sur la voie de droite et la bande d'arrêt d'urgence. Il a été percuté. Le véhicule qui a percuté a pu repartir. Mais par contre, il y a pas mal de monde sur place. Voie de droite neutralisée. Impossibilité de prendre la sortie numéro 24 pour les Ouches et beaucoup de monde sur les voies de circulation, voie de droite donc neutralisée dans cette zone. Ça peut occasionner un léger ralentissement ponctuel, donc soyez extrêmement prudents en abordant ce secteur. On reparle également de ces obstacles du côté de l'autoroute A43 en direction de Chambéry. A priori, ils viennent d'être récupérés après la sortie 12 pour le lac d'Aiguebelette, dont la traversée du tunnel de l'Épine, plus de difficultés dans ce secteur. Vous retrouvez vos deux voies pour traverser l'ouvrage. Et on va parler du tunnel du Mont-Blanc qui va être fermé, totalement fermé toute cette semaine, tous les soirs, à partir de 22h jusqu'à 6h le lendemain matin pour permettre la réalisation de travaux de maintenance. Ça va débuter ce soir, donc fermeture du tunnel du Mont-Blanc en Haute-Savoie. Et puis début ce soir aussi de la fermeture de l'A40 en direction de Chamonix à partir de 21h jusqu'à 6h demain matin, entre la sortie 13.1 pour Archamps et la bifurcation avec l'A411 dans le secteur d'Annemasse. Voilà pour les difficultés à prévoir ce soir du côté de la Haute-Savoie.
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1: Et comme promis, dans quelques minutes, je vous emmène au parc Vulcania en Auvergne à la rencontre d'un couple de scientifiques français hors du commun qui a largement contribué à la diffusion de connaissances autour des volcans. On ira les retrouver d'ici quelques minutes, juste après un petit détour du côté de San Francisco. Sound of Legend sur Autoroute Info.

0: Et nous allons parler de cet accident en Haute-Savoie survenu sur le secteur des Ouches, sur la route nationale 205 entre Chamonix et Genève, en direction de Genève. Kilomètre 13, voie de droite neutralisée. C'est un fourgon des autoroutes et tunnels du Mont-Blanc qui s'est fait percuter. Et du coup, il y a pas mal de monde sur place. Ça peut occasionner un léger ralentissement lorsque vous passez devant ce secteur. Ne vous faites pas surprendre. Comme promis, on prend la direction du parc Vulcania qui propose aux visiteurs de suivre un couple de volcanologues français à travers un film qui leur est dédié. Véronique Voiron s'est rendue en Auvergne pour en savoir plus.
1: J'ai vu des personnes qui osaient voir des volcans en éruption.
2: Et ces personnes qui osent affronter les volcans, dont parle la petite Fantine en visite ce jour-là, ce sont Katia et Maurice Kraft. Le réalisateur Julien Dumont leur a consacré un film actuellement diffusé sur écran géant.
3: Maurice et Katia étaient respectivement géologues et géochimistes. Et ça a été un couple de volcanologues qui ont parcouru le monde entier, qui ont fait plus de 7 publications scientifiques, écrit une vingtaine de livres traduits dans beaucoup de langues, beaucoup de vulgarisations. Ils ont été à l'origine de la Maison du Volcan à La Réunion. Ça a été les prémices de Vulcania aussi en Auvergne, ceux qui ont construit les premières idées du parc.
4: La passion des volcans dévorait leur couple. Ils respiraient volcans, mangeaient volcans, rêvaient volcans.
3: Malheureusement, ils meurent sur une coulée pyroclastique au Japon en 91 et ne verront jamais le fruit de leur travail, que ce soit pour Vulcania ou la Maison du Volcan qui ouvrira juste après.
0: Comment vous avez travaillé ?
3: C'était essentiel de ne pas trahir la mémoire de Maurice et Katia. Et je me suis dit qu'il y a quelqu'un qui a toujours été dans l'ombre de Maurice et Katia. Et ben maintenant, c'est lui qui va raconter la vraie histoire.
4: Parce qu'ils arrivaient souvent les premiers sur les lieux de l'éruption, les volcanologues américains les avaient surnommés les diables du volcan. Mais pour moi, ils étaient avant tout mes amis.
2: Ce témoin exceptionnel qui sert de narrateur au film, c'est André de Maison qui les a accompagnés dans leurs expéditions durant près de 20 ans.
5: Le monde des volcans, c'est un monde hostile et c'est des merveilleux rapports humains où il faut se faire confiance totalement dans une éruption volcanique. Il faut surveiller l'autre, il faut se surveiller soi-même et puis c'est une grande leçon d'amitié. J'ai pu rencontrer d'autres personnes aussi exceptionnelles que Maurice et Katia.
0: 20 ans passés auprès d'eux, le souvenir le plus marquant, qu'est-ce qui vous reste là ?
5: On se trouve au sommet du volcan Langai, c'est la première fois que Maurice peut filmer des images sur ce volcan en Tanzanie. Et ça avait été très difficile d'accès. Et le soir, on se retrouvait à la chaleur du lac de lave qui clapotait parce qu'en Afrique, à une certaine altitude, il fait froid. Et d'un seul coup, Maurice a levé la tête et il a vu qu'il y avait la planète Mars, qui est une planète volcanique. Et il dit, j'espère qu'un jour je pourrai parcourir, tel un papillon, les volcans de la planète Mars.
2: Ce film, diffusé en exclusivité à Vulcania, est destiné à tout public.

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1: Bienvenue à vous, il est 14h.
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1: Et bon voyage à l'écoute d'Autoroute Info. On va reparler bien sûr de cet accident qui gêne le trafic en Haute-Savoie sur la route nationale 205 en direction de Genève et de Paris. C'est entre Chamonix et Genève. Ça se passe au kilomètre 13. La sortie 24 pour les Ouches est fermée hein, puisque cet accident se situe au niveau de cette sortie. Donc elle est condamnée. Si vous souhaitiez prendre justement cette bretelle de sortie,

0: 2024, eh bien, il faut sortir avant la 25 pour les gorges de la Diosa. Si vous circulez sur la route nationale 205, mais en direction de l'Italie, cette fois, 1 km avant le tunnel du Mont-Blanc, je vous signalais la présence d'un véhicule arrêté en panne qui pouvait gêner le trafic. A priori, il est bien garé sur bande d'arrêt d'urgence, donc pas de gêne direct, kilomètre 1, dans les lacets qui mènent au tunnel du Mont-Blanc. Et puis à Grenoble, il y a un petit peu plus de trafic en ce début d'après-midi avec des bouchons signalés sur la roquette sud de Grenoble en direction de Lyon et de Sisteron après la sortie numéro 2 pour Gabriel Péri. Trafic en augmentation à l'heure actuelle, ça peut occasionner quelques coups de frein. Vous pouvez traverser cette perturbation en 5 minutes, hein. Vous mettez 5 minutes pour la traverser, en tout cas ne vous faites pas surprendre, ce sont les informations qui nous sont transmises par les relevés GPS dans ce secteur, mais ça peut être aussi du fort ralentissement. Et puis autre difficulté à Grenoble, c'est l'accès à la roquette sud depuis la 480 dans le sens Grenoble-Sisteron. Après la sortie numéro 4, il y a un trafic perturbé pour accéder à cette roquette et prendre la direction de Chambéry. Partout ailleurs, eh bien, pas d'autres perturbations. Ça se passe bien sur les autoroutes que vous empruntez. Et on poursuit sur le reste de l'actualité avec les titres de France Info.
1: À une Lorette Puyot, réunion donc sur les aides au carburant à Matignon cet après-midi.
2: Et selon le ministre de l'Économie, de nouvelles aides devraient être annoncées à partir du mois d'octobre face à l'inflation grimpante du prix des carburants et ce nouveau record du gasoil, 2,41 € en moyenne le litre. Deux réunions de crise étaient organisées aujourd'hui à Matignon. La ligne de train Toulouse-Carcassonne va rester perturbée jusqu'à vendredi après un accident hier sur un passage à niveau à Belbereau en Haute-Garonne. Une voiture a percuté un train, la conductrice gravement blessée. D'importants dégâts ont été constatés sur place, nécessitant des réparations. Les trois médias américains exclus de la Maison Blanche vont engager des poursuites au nom de la liberté de la presse. Depuis trois jours, les journalistes de CNN, MS Now et Politico ne peuvent plus rentrer à la Maison Blanche à la demande de Donald Trump. Et puis, dernier jour pour voter pour les prochains graphismes des billets en euros. 10 propositions ont été retenues avec des visages comme Marie Curie ou bien des oiseaux ou des monuments européens. Les nouveaux billets seront mis en circulation d'ici 2 à 4 ans.
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0: Et pour les prochains kilomètres, on va voyager en compagnie du duo que vous avez entendu tout cet été, Tame Impala et Jenny sur Autoroute Info. Dracula, bon début de semaine.

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2: Et reparlons de cet accident du côté de la route nationale 205 entre Chamonix et Genève en direction de Genève, stop kilomètre 13, secteur des Ouches. Il y a la sortie 24 qui est impossible pour vous qui circulez dans ce secteur. La voie de droite vient d'être rendue au trafic et je vois à l'instant que la sortie 24 vient d'ouvrir à la circulation. Donc on peut considérer que cet accident ne gêne plus le trafic sur la route nationale 205 en direction de Genève. Il y a toujours du monde sur voie de droite, mais pas de gêne pour aborder la sortie 24 pour les Ouches. On repart ensemble en musique. Prochain point trafic au plus tard à 14h15. La playlist d'Autoroute Info avec le Red Hot Chili Peppers. Et tout de suite, Grégory Lemarchal, bonne route.
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1: Et nous allons reparler de ces difficultés de circulation du côté de la Haute-Savoie sur l'autoroute A40 en direction de Paris. Il y a des obstacles, un carton sur les voies de circulation au milieu de la chaussée après la sortie du 21 pour Passy au kilomètre 4 en direction de Paris ou de Genève. Donc attention, ça va vous gêner dans ce secteur. Soyez très prudent lorsque vous abordez la zone dans l'autre sens de circulation. Il y a un véhicule arrêté en panne dans la bretelle de sortie numéro 13 pour Saint-Julien-en-Genevois. A priori, une voiture sur bande d'arrêt d'urgence qui ne gênerait pas le trafic, mais ne vous faites pas surprendre par sa présence. On va reparler des difficultés de circulation ailleurs sur le réseau autoroutier que vous empruntez, notamment du côté de Grenoble. Sur la rocade sud de Grenoble, il peut y avoir un trafic perturbé. Direction Lyon et Sisteron après la sortie 2 pour Gabriel Péri sur environ 2 km. Vous risquez de perdre quelques minutes dans cette difficulté. Partout ailleurs, eh bien, ça se passe bien sur le réseau autoroutier que vous empruntez.
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1: Et c'est ce qu'on appelle un lundi au soleil. On fait un point sur la météo. Les prévisions du jour, elles sont signées Corentin Perrault, Météo France. On retrouve tout de suite son bulletin.
2: C'est un temps estival qui se poursuit ce lundi. Les hautes pressions s'invitent sur l'Hexagone durant l'ensemble de cette nouvelle semaine, apportant des conditions largement clémentes sur le pays. Et c'est notamment le cas cet après-midi, que l'on se situe du Grand Est à l'Auvergne-Rhône-Alpes, ou même la Bourgogne-Franche-Comté, tout en passant aux abords de l'Île-de-France, mais aussi en Nouvelle-Aquitaine. C'est un temps pleinement lumineux qui nous attend, décoré de fins voiles nuageux inoffensifs. Et avec ce beau soleil, les températures se montrent douces pour la saison, de façon plus relative du sillon rhodanien au nord-est, avec globalement 23 à 26 degrés attendus. Alors que dans le sud-ouest, notamment de la Gironde aux Pyrénées-Atlantiques, c'est la chaleur qui se maintient, avec des températures atteignant ou dépassant encore les 30 degrés. Comptez 22 degrés à Langres, 23 degrés à Mulhouse et Paris, 24 degrés du côté de Dijon, 25 degrés à Bourges, 26 degrés à Clermont et Annecy, 27 degrés entre Lyon et Chambéry, 28 degrés à Grenoble, 29 degrés à Pau, 30 degrés à Bordeaux et jusqu'à 31 degrés à Mont-de-Marsan. Corentin Perrault de Météo France pour Autoroute Info.
1: Et d'ici quelques minutes, on parlera des prix des carburants qui flambent à l'heure actuelle. On verra que cette crise n'est pas la première du genre dans l'histoire. On va se rafraîchir un petit peu la mémoire. On se rafraîchit aussi la mémoire avec cette musique qui a endiablé notre été. Shakira, Dai Dai sur Autoroute Info.

0: Et nous allons reparler de ces difficultés du côté de Grenoble sur la 480 en direction de Sisteron. Après la sortie numéro 4 pour les Eaux Claires, il y a la bretelle d'accès à la Roquette Sud direction Chambéry qui est saturée en ce moment, qui peut provoquer des coups de frein. Ne vous faites pas surprendre dans cette zone. Et puis sur la Roquette Sud, toujours un petit peu de monde en direction de Lyon et de Sisteron. Après la sortie 2 pour Gabriel Péry, là aussi sur 2 km, le trafic peut être ralenti. Donc ouvrez l'œil sur cette rocade. Le prix des carburants flambe, c'est l'une des conséquences de la situation tendue au niveau international. D'autres crises similaires se sont déjà produites dans le passé. Rappel avec Jean-François Giraud.
1: La première crise pétrolière est survenue à la fin de l'année 1956 avec la fermeture du canal de Suez par le dirigeant égyptien Nasser. Cette décision impacte l'ensemble de la planète et la France doit prendre des mesures. Patrice Vergès est journaliste automobile.
2: Le gouvernement français n'a eu que la solution d'éditer des bons d'essence et les automobilistes n'avaient droit qu'à 20 litres d'essence par mois, ce qui était très peu et l'économie vraiment tombait bien bas à cette époque.
1: En 1973, une nouvelle guerre éclate au Moyen-Orient. Cette fois-ci, le choc pétrolier marque un tournant des Trente Glorieuses. Le président Georges Pompidou prévoit des temps douloureux.
3: Si la pénurie de pétrole devait se prolonger pendant des mois et des années, eh bien tous les pays finiraient par en subir les conséquences, directes ou indirectes.
1: Patrice Vergès.
2: Donc l'État n'a pas choisi les bornes d'essence, mais ils ont limité provisoirement la vitesse, 90 à l'heure et 120 km sur autoroute. Ils ont décidé d'éteindre les lumières en ville, comme aujourd'hui, et le chauffage, il était conseillé de ne pas dépasser 18 degrés. Et la télévision s'arrêtait à 23 heures. Le prix du baril au début de la crise était de 2,5 $. Elle est passée à 5 $ et encore, ils l'ont doublé, et elle est passée à 11 $. Donc à la pompe, elle est montée à 1,75 $, ce qui correspond aujourd'hui aussi à 2 €. Et ça a encore une fois ruiné l'économie. La chute des ventes des automobiles a été de 20%.
1: Une troisième crise se produira en 1979 avec la révolution islamique en Iran.
4: TF1 20h avec Roger Gicquel. À minuit ce soir, hausse de 3 centimes de l'essence, du fioul et du gazole.
1: Patrice Vergès revient sur ses conséquences.
2: Le prix des carburants est monté à 3 francs. Et il y avait une étude qui disait si le prix des carburants atteint 3 francs, les Français ne rouleront plus. Aujourd'hui, ils roulent avec l'équivalence d'un carburant vendu 20 francs.
1: Soit 2 € environ, de quoi inciter les conducteurs à avoir le pied léger.

0: Et nous allons parler de vos conditions de circulation sur le réseau autoroutier alpin et de ses difficultés, notamment du côté de Grenoble. Le trafic est un tout petit peu plus soutenu en ce début d'après-midi, notamment sur la roquette sud de Grenoble en direction de Lyon et de Sisteron. Après la sortie numéro 2 pour Gabriel Péri, il peut y avoir 2 km de trafic difficile. 5 minutes pour passer cette perturbation d'après les relevés GPS dans ce secteur. Et puis aussi sur l'autoroute A480, l'axe Grenoble-Sisteron, après la sortie numéro 4 pour le stade des Diguières, il y a la bretelle d'accès à la roquette sud direction Chambéry qui est saturée ou tout du moins où il y a des coups de frein. Donc méfiez-vous si vous êtes là aussi dans cette zone. Ailleurs, notamment en Haute-Savoie sur l'autoroute A40, pas de gêne direct pour vous qui circulez sur les autoroutes A40 et route nationale à 205. Les différents véhicules qui sont arrêtés en panne ne gênent pas du tout le trafic. Ils sont à chaque fois sur bande d'arrêt d'urgence ou refuge, donc pas de gêne direct, mais ne vous faites pas surprendre par leur présence. A40 direction Chamonix, bretelle de sortie 13, Saint-Julien en Genevois, et puis A40 direction Paris après la sortie 20 pour Sallanches. Et on continue dans l'actualité avec les titres de France Info.
1: À 14h20, 90 millions d'euros pour la petite enfance.
2: Un plan d'urgence annoncé cet après-midi par la ministre des Familles, Stéphanie Rist. Un plan pour soutenir le financement des crèches et aider les assistantes maternelles, mais aussi pour mieux adapter les établissements aux fortes chaleurs après les canicules de ces derniers mois. Le dispositif destiné aux travailleurs grands rouleurs va-t-il être élargi? Le gouvernement tient cet après-midi sa deuxième réunion de la journée sur la question des carburants. Face à l'envolée des prix à la pompe ce matin, le gouvernement a évoqué la question de l'approvisionnement. 17% des stations manquent d'au moins un carburant, principalement le sans-plomb 98. La question du pétrole avec la crise au Moyen-Orient et la guerre en Ukraine sont au cœur de l'entretien prévu ce soir entre Donald Trump et Emmanuel Macron à New York, où l'Assemblée générale de l'ONU débute demain. Donald Trump qui accuse cet après-midi une partie de la presse de représenter une menace pour la sécurité nationale, alors que les médias CNN, MS Now et Politico annoncent engager des poursuites contre l'administration Trump. Poursuite après leur exclusion de la Maison-Blanche. L'Union européenne dénonce des législatives russes qui n'ont qu'un vernis de démocratie. Moscou affirme que Russie Unie, le parti de Vladimir Poutine, a obtenu un nombre de sièges records lors de ces élections.
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0: Et on va voyager en compagnie de Tibiz, Mike Demero et Zagata sur Autoroute Info. Bonne route.

Une information pratique pour vous qui circulez sur la 43 entre Chambéry et Lyon. Quand vous roulez direction Lyon, au niveau de la barrière de péage de Saint-Quentin-Fallavier, que vous souhaitez prendre la bretelle de sortie qui part en direction notamment de Pont-de-Cherui, eh bien cette bretelle de sortie est fermée pour des travaux de maintenance. Pas de possibilité pour l'instant de prendre cette bretelle de sortie numéro 5 en direction de Lyon. On se retrouve plus tard à 14h45 sur Autoroute Info pour reparler de l'actualité trafic. Christina Aguilera et les Rasmus tout de suite in the shadows sur Autoroute Info.

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1: Et attention à cet obstacle sur la 43 entre Lyon et Chambéry, direction de Chambéry, kilomètre 23, 2 km après la barrière de péage de Saint-Quentin-Falavier, présence d'un gros sac sur les voies de circulation, sur voie de droite, autoroute à 43 en direction de Chambéry, au kilomètre 23 après la barrière de péage de Saint-Quentin-Falavier, sur voie de droite, donc un gros sac sur la chaussée.

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1: Et attention à ce véhicule arrêté en panne à Grenoble sur la 480 direction de Sisteron. Bretelle de sortie 1.1 pour Sassenage. Véhicule qui pourrait être gênant sur voie de droite sur l'autoroute à 480 à Grenoble direction Sisteron dans la bretelle de sortie 1.1. Véhicule sur voie

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1: On va revenir sur ces difficultés du côté de l'autoroute A43 entre Chambéry et Lyon. Je vous annonçais la présence d'un gros sac sur les voies de circulation. Le PC de circulation a modifié les informations transmises. C'est en direction de Lyon que se situe ce sac après la sortie numéro 6 pour Villefontaine. Donc en direction de Lyon et non pas en direction de Chambéry. Présence de ce sac sur la chaussée après la sortie numéro 6 pour Villefontaine. On part du côté de Grenoble où un véhicule est arrêté en panne sur la 480 en direction de Sisteron, bretelle de sortie, un point pour Cessenage, un véhicule qui est arrêté sur la voie de droite. Soyez prudents si vous roulez dans ce secteur, d'ailleurs un peu plus loin après la sortie 4 pour le stade Lesdiguières, il peut y avoir encore un petit peu de monde et un trafic perturbé, ne vous faites pas surprendre. Sur la rocade sud de Grenoble, ça va un petit peu mieux en direction de Lyon et Sisteron après la sortie 2 pour Gabriel Péri. Il y a toujours un trafic qui est ralenti sur 2 à 3 kilomètres, mais rien de bien méchant à l'heure actuelle. Des bouchons, on en parle, c'est assez inhabituel à cette heure-ci. Le trafic est très soutenu pour passer la douane de Bardonnay en Haute-Savoie, secteur de Saint-Julien-en-Genevois, tout au bout de l'autoroute A41 pour rejoindre Genève. Eh bien, il y a un bouchon sur 1 à 2 kilomètres sur l'autoroute A41 en direction de Genève. Voilà pour les perturbations de trafic. Et puis je vous rappelle que du côté de Chambéry, la voie de gauche est neutralisée sur la voie rapide urbaine de Chambéry pour des travaux de maintenance des panneaux à messages variables dans le secteur de la sortie numéro 15 pour Chambéry Centre en direction de Grenoble. Ponctuellement, ça peut occasionner des difficultés. Et on va parler de travaux qui auront lieu ce soir à Grenoble, des travaux de maintenance dans la tranchée couverte, c'est-à-dire le petit tunnel de la Rocade Sud, la Nationale 87, qui va être fermé dans les deux sens, entre la sortie 8 pour Échirolles-Centre et la bifurcation avec l'autoroute A480. Et puis en région grenobloise, toujours, on va parler de ces travaux sur A480 et A48 qui vont être fermés à partir de 21h jusqu'à 5h. Le lendemain matin, en direction de Lyon, entre la bifurcation avec la Rocade Sud et la sortie 14 pour Saint-Égrève. Et tout à l'heure, lorsque je vous parlais de la fermeture du petit tunnel sur la Rocade Sud, c'est entre 21h et 6h demain matin. Et tout de suite, on va retrouver le vrai faux d'Autoroute Info. On retrouve tout de suite les questions que vous pouvez vous poser et les réponses de Géraldine Milla.
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2: Vrai ou faux, les concessionnaires d'autoroutes ne limitent pas les gros travaux en période de fort trafic, comme à l'occasion des départs et des retours de vacances.
3: C'est faux. Le but, c'est que vous puissiez toujours circuler sans retard significatif sur vos trajets. Alors, pour éviter autant que faire se peut ce genre de désagrément, les prévisions de trafic sont analysées et de ce constat, les plannings travaux sont établis. Généralement, avant les week-ends annoncés chargés, les balisages sont retirés dès le vendredi midi et remis en place seulement le lundi matin.
2: Cela dit, parfois, malheureusement, il peut y avoir des impondérables de la vie quotidienne.
3: C'est vrai, à l'été 2025, à la suite d'un poids lourd qui a pris feu dans un tunnel, celui du Vuache, en Haute-Savoie, sur l'A40, l'axe Mâcon-Chamonix, un balisage contraignant a été nécessaire, occasionnant de fortes perturbations dans les deux sens.
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1: Il s'agissait de Corentin Rouleau et Géraldine Milla pour vous informer. La suite du programme, ce sera d'ici quelques minutes sur Autoroute Info. On parlera de Nigloland et de son histoire. Ce sera d'ici quelques minutes, juste après Zao, la reprise d'MC Solar comme Caroline.
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1: En région lyonnaise, sur la 43 direction Lyon, il y a des obstacles sur la chaussée. C'est au kilomètre 10 de la 43 en direction de Lyon. Présence d'un sceau sur la voie de droite. Ça se passe à 43 en direction de Lyon, kilomètre 10. Donc méfiez-vous si vous êtes dans ce secteur. C'est après la bifurcation avec l'autoroute A432 sur voie.

0: Et nous roulons sur la 43 en direction de Lyon, entre Chambéry et Lyon. Il y a des obstacles à signaler sur la chaussée au kilomètre 10, un saut sur voie de droite en arrivant sur Lyon après la bifurcation avec l'autoroute A432. Méfiez-vous en arrivant dans ce secteur. Du côté de la 41 en Haute-Savoie, un bouchon inhabituel qui peut vous surprendre pour passer la douane de Bardonnay. Un kilomètre de retenue, un petit peu moins de 10 minutes pour passer la zone après la bifurcation avec l'autoroute A40. Et puis, si vous roulez à Grenoble, il y a des difficultés de circulation en ce moment. On en reparlera d'ici quelques minutes sur Autoroute Info. Et comme promis, on prend la direction du parc d'attractions Nigloland, proche de l'autoroute A5, dans le département de l'Aube. Myriam Boyad en a profité pour faire un tour de grande roue, pour discuter de l'histoire du lieu avec son président, Christophe Gélis.
1: Eh bien, en fait, c'est mon oncle et mon père qui ont créé Nigloland en 1987. Avant, ils étaient forains, itinérants. Et un jour, ils se sont décidés de s'installer définitivement dans le terrain familial. Sans trop d'argent au départ, ils ont construit Nigloland au fur et à mesure, petit à petit, pour devenir aujourd'hui un des parc préféré des Français, deuxième parc européen récemment.
2: Comment ça leur est venu cette idée-là ?
1: Alors en fait, en 1982, ils ont fait un voyage aux États-Unis parce qu'il y avait quelque chose qui ouvrait qui s'appelait Disney World en Floride. Ils ont inventé un concept à l'époque, les Américains, où c'était une destination à part entière avec deux parcs, plusieurs hôtels. C'était plus juste une journée où tu venais manger une barbe à papa et tu repartais chez toi. Donc concept de destination, ils ont tout de suite adoré. Ils se sont dit, faut qu'on fasse ça en France, mais on n'a pas d'argent.
2: Ils ont fait comment ?
1: Du coup, ils sont venus dans l'endroit le moins cher, à mon avis, de France au niveau foncier. Ils sont mis dans la propriété familiale et ils ont tenté un pari. Et puis voilà, ils ont réussi.
2: Et ils ont commencé avec combien d'attractions ?
1: Eh ben en fait, ils ont profité d'un alignement de planètes assez peu banal. C'est que se sont fait refuser les emprunts par les banques. Et du coup, mon grand-père, qui avait un carrousel à l'époque, leur a donné le manège en disant « Je pars à la retraite, ça vous en fait un de plus ». Eux, ils ont mis leur manège forain. Et une société allemande a fait faillite à ce moment-là. Et ils avaient trois attractions, le petit train, les petits chevaux et autres, en stock, produites dans l'usine. Donc, ils ont récupéré ça quasiment gratuitement. Donc, Nigloland a commencé à ce moment-là avec cinq manèges, 5 francs l'entrée.
2: Ensuite, le parc, il a grandi. De quelle manière ? Ça a été rapide, ça a été lent, ça a été compliqué peut-être aussi ?
1: Ça a été assez lent. Chaque année, il rajoutait entre une ou deux attractions, puis après, il fallait rajouter des restaurants, des spectacles, des infrastructures, des bâtiments de stockage, des parkings. Je vous fais pas toute la liste. Ça a été un long parcours, et puis maintenant, on arrive à une taille quand même conséquente avec des centaines de milliers de visiteurs qui viennent au parc.
2: Aujourd'hui, le parc accueille plus de 750 000 visiteurs à l'année, compte plus de 40 attractions et spectacles, 2 hôtels, et ouvre ses portes du mois d'avril jusqu'au mois de novembre.

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1: Et parlons de ces difficultés de circulation qui gênent votre trafic, votre progression sur les autoroutes alpines. À Grenoble, il y a un véhicule en panne sur la 480 direction de Sisteron. Dans la bretelle de sortie 1.1 pour Sassenage, un véhicule qui gêne sur voie de droite. À Grenoble, justement, il y a des bouchons, notamment un trafic plus perturbé cet après-midi. À 480 direction de Sisteron, dans la bretelle d'accès à la Roquette Sud, quelques coups de frein ponctuels qui peuvent se faire sentir après la sortie 4 quand vous prenez la direction de Chambéry. Et puis sur la Roquette Sud de Grenoble, en direction de Lyon et de Sisteron, il peut y avoir un trafic perturbé après la sortie 2 pour Gabriel Péri. Toujours des ralentissements qui peuvent être signalés sur 2 à 3 km, quelques minutes pour traverser cette difficulté. En Haute-Savoie, un bouchon inhabituel, celui de la douane de Bardonnay en direction de Genève. C'est dans le secteur de Saint-Julien-en-Genevois, tout au bout de l'autoroute A41. Un bon kilomètre de retenue en raison du passage de la douane. Partout ailleurs, eh bien, pas d'autres perturbations en cours. Les conditions sont bonnes en ce milieu d'après-midi, en ce lundi. Pas d'autres difficultés. Vous roulez d'ailleurs sous un beau soleil. Ça nous donnera l'occasion de retrouver les prévisions météo du jour d'ici quelques minutes. Ne manquez pas le point météo, la chronique, ce sera aux alentours de 15h15 sur Autoroute Info. Et le reste de l'actualité avec les titres de France Info.
2: À la une, Armand Perroulo gagne nouvelle réunion à Matignon dans un quart d'heure.

0: Le gouvernement tente de calmer la grogne sociale sur les carburants alors que le gazole était à 2,41 euros le litre en moyenne. L'exécutif devrait prolonger le dispositif d'aide pour les travailleurs gros rouleurs au-delà du 30 septembre. L'aide pourrait aussi être élargie. Le Moyen-Orient toujours au cœur des tensions. Ce matin, un navire a encore été visé par un projectile inconnu dans le détroit d'Ormuz. L'Iran contrôle ce passage stratégique par la mer et n'autorise pas les navires à l'emprunter sans sa permission. En France, la moitié des retraités seront mis à contribution pour l'effort budgétaire. Précision ce matin du ministre de l'économie, Roland Lescure. Il évoque une sous-indexation, c'est-à-dire une augmentation des pensions moins forte que l'inflation. Et l'abattement de 10% dont bénéficient les retraités est également à l'étude. Un incendie en ce moment dans les Pyrénées-Orientales, au sud de Perpignan, dans le secteur de Mas-Palaigris. 15 hectares de végétation sont déjà partis en fumée depuis midi et demi. 130 pompiers sont mobilisés. Et puis un nouveau succès pour l'extrême droite en Allemagne. Après la Saxe-Anhalt en début de mois, l'AfD s'impose aux élections régionales dans le nord-est du pays. Elle inflige un camouflet au parti du chancelier Friedrich Merz. La CDU est aussi battue à Berlin, cette fois par la gauche radicale Die Linke.
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2: On va voyager avec Temper City sur Autoroute Info. Tout de suite, Self-Aware. On se retrouve juste après pour reparler de vos conditions de circulation. Bonne route à vous et bonne reprise en ce lundi.

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3: Et reparlons de ce véhicule en panne sur l'autoroute A480, direction de Sisteron, dans la bretelle de sortie, un point pour Sassenage. Véhicule qui est gênant sur voie de droite, méfiez-vous, il peut y avoir d'autres perturbations à Grenoble, notamment sur la Roquette Sud en direction de Lyon et de Sisteron. Après la sortie numéro 2 pour Gabriel Péri, présence en trafic difficile hein, sur 2 à 3 km. On en reparlera d'ici quelques minutes ainsi que des autres perturbations. Prochain point trafic au plus tard à 15h15 sur Autoroute Info. Imagine Dragons pour vous accompagner sur ce chemin de ce lundi après-midi. Puis les Innocents tout de suite. Un petit souvenir, l'autre Finistère. Bonne route.

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1: Et nous reparlons de ces difficultés un peu inhabituelles du côté de la Haute-Savoie pour rejoindre Genève. Il y a 500 mètres de bouchons pour passer la douane de Bardonnay. Ça réduit petit à petit dans cette zone. 5 bonnes minutes pour passer cette difficulté en direction de Genève, tout au bout de l'autoroute A41, après le secteur de Saint-Julien en Genevois. À Grenoble, eh bien, le trafic est aussi un petit peu plus dense en ce moment sur la Roquette Sud en direction de Lyon et de Sisteron. Il peut y avoir quelques coups de frein, des ralentissements après la sortie numéro 2 pour Gabriel Péri. Puis si vous circulez à Grenoble, toujours la présence de ce véhicule arrêté en panne sur la A480, direction de Sisteron. Bretelle de sortie 1.1 pour Cessenage. Il est arrêté sur la voie de droite.
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1: C'est l'heure de la météo. Une belle journée ensoleillée, est-ce que cela va durer? Les prévisions de Corentin Perrault, Météo France.
2: C'est un temps estival qui se poursuit ce lundi. Les hautes pressions s'invitent sur l'Hexagone durant l'ensemble de cette nouvelle semaine, apportant des conditions largement clémentes sur le pays. Et c'est notamment le cas cet après-midi, que l'on se situe du Grand Est à l'Auvergne-Rhône-Alpes, ou même la Bourgogne-Franche-Comté, tout en passant aux abords de l'Île-de-France, mais aussi en Nouvelle-Aquitaine. C'est un temps pleinement lumineux qui nous attend, décoré de fins voiles nuageux inoffensifs. Et avec ce beau soleil, les températures se montrent douces pour la saison, de façon plus relative du sillon rhodanien au nord-est, avec globalement 23 à 26 degrés attendus. Alors que dans le sud-ouest, notamment de la Gironde aux Pyrénées-Atlantiques, c'est la chaleur qui se maintient, avec des températures atteignant ou dépassant encore les 30 degrés. Comptez 22 degrés à Langres, 23 degrés à Mulhouse et Paris, 24 degrés du côté de Dijon, 25 degrés à Bourges, 26 degrés à Clermont et Annecy, 27 degrés entre Lyon et Chambéry, 28 degrés à Grenoble, 29 degrés à Pau, 30 degrés à Bordeaux et jusqu'à 31 degrés à Mont-de-Marsan. Corentin Perrault de Météo France pour Autoroute Info.
1: Et à suivre sur Autoroute Info d'ici à quelques minutes, on parlera de la voiture, de l'entretien de votre voiture. Si jamais vous l'avez rayée récemment, ben on a une petite astuce pour vous pour lui refaire une belle carrosserie. On va parler maintenant du phénomène Angèle sur Autoroute Info. Nouvel album prévu le 16 octobre prochain. Nouvelle tournée internationale à partir de mars 2027. Et tout de suite, le titre What You Want. Bonne route à vous.
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1: Des morceaux de plastique sont signalés à Grenoble sur voie de gauche sur l'A480 en direction de Lyon. C'est au kilomètre 2. C'est après la sortie numéro 2 pour Fontaine. A480 direction Lyon, kilomètre 2. Des morceaux de plastique sur voie de gauche.

0: Et nous allons reparler de ces obstacles à Grenoble. Sur la 480 direction Lyon, des morceaux de plastique sur la voie de gauche. Ça se passe après la sortie 2 pour Fontaine. Autoroute à 480, kilomètre 2. Peut-être avez-vous éraflé votre voiture. Eh bien, sachez que Paulin Caillard vous donne quelques astuces qui peuvent vous permettre d'économiser un passage coûteux au garage.
1: Ne vous en faites pas, rayer sa voiture, ça arrive à tout le monde.
2: Regardez bien cette carrosserie, ça c'est la portière, le coup de clé, ça on le connaît, c'est le traditionnel. Hop, il est là.
1: Et pour peu que votre rayure soit l'œuvre d'un artiste super subtil, s'en débarrasser est une priorité. Mais aller chez le carrossier, ça peut coûter très très cher.
3: 5 000 euros, 10 000 euros, 100 000 euros, 600 000 euros et même 2 millions d'euros.
1: Heureusement, il y a des dégâts que vous pouvez effacer vous-même.
4: Tout va s'arranger, vous allez voir, tout va s'arranger.
1: Avant tout, il faut commencer par déterminer à quel type de rayure on a affaire.
5: Alors, qu'est-ce qu'on a ?
1: Passez votre ongle sur l'endroit endommagé et s'il accroche, c'est qu'il faudra aller chez le garagiste car c'est la peinture qui est atteinte. Les dégâts que vous pouvez réparer vous-même sont ceux qui ne touchent que le vernis qui est la première couche qui recouvre la carrosserie. Quand il est endommagé, il peut être restauré grâce à différents produits et techniques à la maison, ce qui peut faire disparaître ses rayures. Première astuce, le polissage.
6: À l'occasion, je vous mettrai un petit coup de polish.
1: Commencez par bien nettoyer la zone endommagée, puis poncez-la doucement avant d'appliquer une fine couche de produit polish. Il n'y a plus qu'à laisser sécher, puis à lustrer, et normalement, le polish aura comblé la rayure. Si vous ne pouvez pas acheter de polish, astuce numéro 2, le dentifrice.
7: T'aurais pas du dentifrice là, je suis à sec.
8: Prends-en sur le rebord des lavabos, il en reste toujours un peu. Tiens, là.
1: Appliquez-en sur la rayure avec un chiffon humide et propre, sans dépasser. Une fois sèche, essuyez la zone et normalement, votre éraflure aura été effacée. Mais si jamais votre lavabo aussi est à court de dentifrice, astuce numéro 3, la cendre de cigarette. Même procédé, prenez un linge propre et humide, saupoudrez-le de cendre et tamponnez doucement votre rayure. Essuyez et constatez le résultat.
6: Vous voyez l'automobile derrière moi ? Ça fait un petit moment que je l'observe.
9: Eh bien,
6: elle est absolument impeccable.
1: Évidemment, ce ne sont pas des solutions miracles. Mais sur les plus petites rayures, ça peut vraiment faire la différence, comme à la revente de votre voiture, par exemple.

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1: Et si vous circulez à Grenoble, un obstacle est signalé du côté de l'autoroute A41 en direction de Grenoble, entre Chambéry et Grenoble. Un pare-choc tombé au kilomètre 5 sur la bande d'arrêt d'urgence. Méfiez-vous si vous êtes bien sûr dans ce secteur, secteur de Montbonneau, sur l'autoroute A41 direction Grenoble, sur bande d'arrêt d'urgence après la sortie 25. Et puis attention, sur l'A480 en direction de Lyon, secteur de Saint-Égrève au niveau de la bifurcation avec l'autoroute A48. Il y a un obstacle aussi qui est signalé, une sangle sur la chaussée, sur la voie de droite. Cela gêne le trafic après la sortie 1.1 pour Sassenage au niveau de la bifurcation avec l'autoroute A48 qui part en direction de Lyon. Voilà pour les difficultés de circulation du côté de Grenoble. Deux informations qui viennent de nous parvenir. On parle aussi de ce véhicule arrêté en panne en Haute-Savoie sur l'autoroute A40 direction Chamonix. Il est au kilomètre 56 et en fait il est dans la bretelle d'accès à la sortie 14 pour Annemasse. Il dépasse depuis la bande d'arrêt d'urgence sur la voie de droite. On parle aussi de ce bouchon pour rejoindre Genève et le bassin lémanique avec tout au bout l'autoroute A41. Un trafic perturbé sur les 500 derniers mètres de cette autoroute A41 pour passer la douane de Bardonnay. Un bouchon et un petit peu d'attente en ce moment, environ 5 minutes pour vous qui circulez dans ce secteur. Partout ailleurs, eh bien, pas d'autres perturbations. Il y en a déjà pas mal pour un lundi après-midi. C'est déjà soutenu la circulation, mais partout ailleurs, eh bien, ça se passe bien. Il devrait bien sûr y avoir les bouchons de fin de journée. Restez à l'écoute, ce sera dans le 17-19 d'Autoroute Info, ce sera d'ici 1h30 sur Autoroute Info. Voilà pour ce qu'on pouvait dire des conditions de circulation, bien sûr. Allez, le reste de l'actualité, on enchaîne avec les titres de France Info.
2: Maintenant avec Laurette Puot. Y aura-t-il de nouvelles aides au carburant ?
3: Une réunion à Matignon sur ce sujet s'apprête à démarrer. Selon le ministre de l'Économie, Roland Lescure, de nouvelles aides seront vraisemblablement mises en place à partir du 1er octobre. Mais il exclut une baisse de taxes généralisée. Un incendie de végétation s'est déclaré ce midi au sud de Perpignan, dans les Pyrénées-Orientales. Le feu a déjà parcouru 35 hectares. Plus de 180 pompiers sont mobilisés. D'importantes perturbations du trafic des trains à destination de Perpignan ont été constatées. Le département placé en risque très élevé au feu de forêt avec le Gard et l'Aude. Les trois médias américains exclus de la Maison-Blanche vont engager des poursuites au nom de la liberté de la presse. Depuis trois jours, les journalistes de CNN, MS Now et Politico ne peuvent plus rentrer dans la Maison-Blanche à la demande de Donald Trump. Et puis, dernier jour pour voter pour les prochains graphismes des billets en euros. 10 propositions ont été retenues avec des visages comme celui de Marie Curie ou bien des oiseaux ou monuments européens. Les nouveaux billets seront mis en circulation d'ici 2 à 4 ans.
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1: Et à suivre sur Autoroute Info, on retrouve la playlist avec Somber, Body, My Body Isn't Ready. C'est tout de suite sur Autoroute Info. On se retrouve, nous, au plus tard, d'ici quelques minutes pour le reste de l'actualité trafic.

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1: Et à Grenoble, il y a une sangle qui est signalée sur l'autoroute A48 au kilomètre 89. Ça se passe dans le secteur de Saint-Égrève, juste après la sortie 14 pour Saint-Égrève en direction de Lyon. À présence d'une sangle sur la chaussée, elle a été annoncée tout à l'heure sur l'A480, juste avant la bifurcation. Là, elle est annoncée sur l'A48, juste après cette bifurcation. En tout cas, soyez prudents au niveau de Saint-Égrève, que ce soit sur l'A480 ou l'A48 en direction de Lyon. À chaque fois, une sangle

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1: Et je vous rappelle cette sangle à Grenoble sur le secteur de Saint-Égrève. Alors on ne sait pas trop la localiser, c'est sur la 480 après la sortie 1.1 pour Sassenage ou bien sur la 48 juste après la bifurcation avec la 480, en tout cas entre la sortie 1.1 et la barrière de péage de Vrep en direction de Lyon. Vous allez trouver cette sangle sur voie de droite, ouvrez l'œil dans ce secteur. On reparlera au plus tard à 15h45 des conditions de circulation sur toutes les autoroutes alpines. Bien sûr, la playlist qui vous accompagne, Tina Turner et le Science Super Crew sur Autoroute Info avec Angela. Bonne route.

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1: Et pas mal de difficultés en ce moment pour vous qui circulez du côté des autoroutes alpines, notamment à Grenoble. On va reparler de ces perturbations de trafic et de ce pare-choc sur les voies de l'autoroute A41 entre Grenoble et Chambéry, au kilomètre 5, c'est en direction de Grenoble. Dans le secteur de Montbonneau, il y a un pare-choc sur la bande d'arrêt d'urgence. À Grenoble, également des perturbations de trafic qui sont en place, notamment sur la rocade sud de Grenoble, à direction Lyon et Sisteron. Après la sortie de Gabriel Péri, trafic difficile, c'est plutôt du ralentissement d'ailleurs, mais sur environ 5 km, si vous roulez dans ce secteur, eh bien, vous mettrez entre 5 et 10 minutes supplémentaires pour traverser cette perturbation direction Lyon et Sisteron. Et puis sur la 480 en direction de Sisteron, après la sortie 4, il peut y avoir un trafic perturbé dans la bretelle d'accès à la rocade sud en direction de Chambéry. On parle aussi de bouchons en Haute-Savoie sur l'autoroute A41, sur les 500 derniers mètres pour rejoindre Genève et passer la douane de Bardonnay. 5 minutes pour passer cette perturbation. Et puis on reste en Haute-Savoie avec la présence de ce véhicule en panne sur la 40 en direction de Chamonix. C'est dans la bretelle de sortie 14 pour Almas. Et attention, c'est un véhicule gênant. C'est un véhicule qui est arrêté sur bande d'arrêt d'urgence, mais qui est très mince et qui empiète sur la voie de droite au kilomètre 56. Bretelle de sortie 14 pour Almas. Et on va parler de travaux ce soir. Il y aura des basculements de circulation sur les autoroutes alpines. Tout d'abord, sur la 43 entre Lyon et Chambéry. Plus précisément, entre Chambéry et la sortie 12 pour le lac d'Aiguebelette, sous le tunnel de l'Épine. Basculement de circulation prévu ce soir entre 21h et 6h demain matin. Et puis, autre basculement en Haute-Savoie entre Genève et Annecy, particulièrement sous le tunnel du Mention. Ça se situe entre la bifurcation avec l'autoroute A40, secteur de Saint-Julien en Genevois, et la sortie la barrière de péage de Saint-Martin-Bellevue. Là aussi, c'est entre 21h et 6h demain matin.
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1: Et dans quelques minutes, on va aller découvrir l'un des premiers lieux classés monument historique, le théâtre antique de Mandeure. C'est à proximité de l'autoroute A36. Je ne vous en dis pas plus. Rendez-vous dans quelques instants pour en savoir plus justement sur tout ça. Allez, on enchaîne avec Manon Lisa et le succès de son petit pêcheur sur Autoroute Info. Bonne route à vous.
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1: Fermeture du tunnel du Fréjus en Savoie sur l'autoroute A43 en direction de Turin. Fermeture à l'heure actuelle et réouverture prévue aux alentours de 16h05 sur cette autoroute A43.

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1: Et la fermeture du tunnel du Fréjus en Savoie en direction de l'Italie à l'heure actuelle pour récupérer un balisage qui est présent sous l'ouvrage. Une fermeture qui est prévue encore pendant un quart d'heure jusqu'aux alentours de 16h05. Donc l'autoroute A43 est fermée au niveau du tunnel du Fréjus en direction de l'Italie. Allez, le prochain point trafic, ce sera à 16h sur Autoroute Info en compagnie de Véronique Voiron. On prend tout de suite la direction de l'autoroute A36 pour découvrir le théâtre antique de Mandeure, un lieu classé monument historique depuis 1964. Zara Gapsi a rencontré sur place le guide touristique Pauline Damongeau.
2: Alors, vous avez devant vous donc un théâtre, c'est-à-dire une forme semi-circulaire. La façade diamétrale fait une longueur de 142 mètres, ce qui fait de lui un des plus grands théâtres de l'époque antique. Devant vous, vous avez un espace qu'on appelle la cavea, qui est les gradins, qui se séparent en quatre niveaux. On estime la hauteur du théâtre à peu près une trentaine de mètres, donc ce qui fait vraiment un théâtre très très important. Donc quatre niveaux de gradins qui peuvent accueillir près de 17 000 spectateurs. Quand il y a eu l'invasion romaine, ils ont installé un grand sanctuaire dès le début du 1er siècle après Jésus-Christ. Et ce théâtre a été construit en plusieurs étapes. Et ce que vous voyez aujourd'hui, c'est la partie qui correspond à la fin du 2e siècle après Jésus-Christ.
3: Le théâtre de Mandeure était situé dans l'ancienne cité antique d'Épomonjodourum, un lieu stratégique entre les Vosges et le Jura. Pauline Damongeau.
2: Alors, un point stratégique parce qu'on était à ce qu'on appelait déjà à l'époque un carrefour commercial. Pôle important, dès l'époque gauloise, c'était une situation géographique qui était importante. Et les Romains ne se sont pas trompés. Quand ils se sont installés, ils ont repris ce site commercial pour développer également le commerce et installer ce très grand sanctuaire.
3: C'est un site qui a servi à l'époque et qui sert encore aujourd'hui. On peut le découvrir, se balader, faire une visite guidée. Il y a des événements qui sont aussi organisés ici.
2: Alors, des événements sont organisés en saison chaude, on dira. Donc, à partir du mois d'avril, on ouvre la saison des visites guidées pour le grand public. Et puis, après, pour l'été, vous pouvez venir à tout moment. Alors, le site est toujours ouvert. Les visites guidées ont lieu le mercredi, les vendredis, samedi et dimanche. Il y a une visite guidée toujours à 17h.
3: Un site qui n'a pas encore révélé tous ses secrets. Il fait l'objet chaque année de nouvelles fouilles archéologiques menées par des chercheurs du monde entier. Pour le découvrir, vous pouvez emprunter la sortie 6.1 de l'autoroute A36.

0: Bienvenue à vous, il est 7h.
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0: Ravie d'être à vos côtés en ce lundi 21 septembre, début de semaine. Et d'ores et déjà pas mal d'informations à vous transmettre. Là, le trafic est interrompu depuis quelques minutes au passage du tunnel du Fréjus. Tunnel situé tout au bout de la 43 Maurienne. On nous annonce une réouverture imminente. Patience si vous êtes tout au bout de la 43 Maurienne. C'est une dépose de balisage qui est actuellement en cours. On retire un balisage au niveau de ce tunnel du Fréjus et c'est ce qui occasionne l'interruption du trafic durant une vingtaine de minutes. Ça a commencé il y a un bon quart d'heure, donc d'ici 5 minutes, normalement, sauf souci, eh bien, le trafic devrait reprendre au niveau de ce tunnel du Fréjus en Savoie, tout au bout de la 43 Maurienne. Un bouchon qui grossit en Haute-Savoie au passage de la douane de Bardonnay, dans le secteur de Saint-Julien-en-Genevois. On recense à présent 1,5 km de bouchon pour rejoindre la Suisse via cette douane, que vous arriviez depuis Annecy par la 41 des Lacs, d'Annemasse par la 40. Une douzaine de minutes supplémentaires à prévoir sur votre trajet. En Haute-Savoie, toujours sur la 40 direction Chamonix, on a une voiture qui est en panne dans une bretelle. C'est la bretelle d'Annemasse sur la 40 direction Chamonix. Faites attention, ce véhicule qui se trouve arrêté sur la partie droite de la chaussée au niveau du kilomètre 56 sur l'autoroute A40 en Haute-Savoie pour vous qui roulez en direction de Chamonix. Faites très attention donc au moment de bifurquer depuis la 40 en direction d'Annemasse. On va y arriver. Un objet l'on vous signalait en Isère sur l'autoroute A41 en direction de Grenoble, pare-choc visiblement qui a été récupéré. Oui, c'est confirmé, plus de pare-choc sur la chaussée. Ça se passait après la sortie 25 Montbonneau. En revanche, toujours des difficultés du côté de Grenoble, un trafic qui se charge sur la rocade sud du Monde. Entre Mélan et Ebain, 5 km de ralentissement sur cette rocade sud en direction de Grenoble. 6 à 7 minutes supplémentaires à prévoir sur votre trajet. Allez, sans plus attendre, un détour par la rédaction de France Info, l'actualité générale.

0: Il y a un feu de végétation au sud de Perpignan.
1: Les flammes ont déjà parcouru 35 hectares de végétation dans le secteur de Maspalaigri. Depuis la mi-journée, plus de 180 pompiers sont mobilisés. Météo France avait classé les Pyrénées-Orientales en risque très élevé de feux de forêt ce lundi, tout comme l'Aude et le Gard. Vers une prolongation des aides pour les travailleurs gros rouleurs, une réunion est en cours à Matignon face à la flambée des prix des carburants. 2,41 € le litre de gazole en moyenne. Le gouvernement devrait prolonger, voire amplifier les dispositifs d'aide déjà en cours. Mais le ministre de l'économie exclut toute baisse des taxes sur les carburants. Au Moyen-Orient, la situation reste tendue. Ce matin, un navire a été visé par un projectile, sans doute un drone, alors qu'il se trouvait dans le détroit d'Ormuz. Deux membres d'équipage ont été légèrement blessés. Pas de précision pour l'instant sur la nationalité de ce navire. Et puis en football, début du rassemblement des joueurs de l'équipe de France. Ils sont arrivés il y a un quart d'heure à Clairefontaine pour retrouver leur nouveau sélectionneur Zinedine Zidane. Les Bleus vont disputer 4 matchs de Ligue des Nations, le premier vendredi soir en Turquie.
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3: Et pour les prochains kilomètres en musique, c'était Eddie Swims que l'on écoute sur Autoroute Info. Bonne route à vous, bon après-midi.

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4: On va rappeler cette fermeture du tunnel du Fréjus depuis une bonne vingtaine de minutes maintenant. Le tunnel transalpin du Fréjus est fermé pour permettre de retirer un balisage, hein, un chantier au niveau de cet ouvrage. On vous avait annoncé une réouverture aux environs de 16h05, un petit peu de retard visiblement. Vous restez patient dans cette montée qui conduit au tunnel du Fréjus, tout au bout de la 43 Maurienne, après le secteur de Modane. On fera un point complet sur vos conditions de circulation prochain. Rendez-vous trafic. Ce sera un petit peu avant 16h15. Le temps d'écouter YouTube tout de suite sur Autoroute Info. Bon après-midi, bonne route.

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1: Et le trafic a repris il y a quelques minutes déjà au passage du tunnel transalpin du Fréjus, tout au bout de la 43 Maurienne. L'ouvrage a été fermé une vingtaine de minutes, le temps d'enlever un balisage dans ce secteur. Donc vous pouvez à nouveau emprunter l'ouvrage, quelques minutes d'attente tout au plus. En marge de cela, on va rappeler ce bouchon qui a pris de l'ampleur en Haute-Savoie au niveau de la douane franco-suisse, douane de Bardonnay, dans le secteur de Saint-Julien en Genevois. On a 1,5 km de retenue avant de pouvoir vous rendre en Suisse, que vous arriviez depuis la 41 des Lacs ou depuis la 40. Il faudra rajouter au moins 20 à 25 minutes sur votre temps de trajet pour passer en Suisse via cette douane. Attention, dans le secteur d'Annemasse, on a 2 véhicules en panne. Si vous êtes sur A40 direction Chamonix, dans la bretelle de sortie 14 pour Annemasse, et juste après, au niveau de la jonction avec la 411, pour vous qui souhaitez bifurquer depuis la 40 sur la 411, dans ce secteur, 2 véhicules sont en panne. Sur place, les agents et dépanneurs, donc ça veut dire du personnel en intervention. Restez particulièrement prudents dans ce secteur où le trafic est déjà dense et perturbé. On part à Grenoble, avec du monde sur la rocade sud de Grenoble à cette heure-ci, dans le sens Chambéry-Grenoble. Attendez-vous à une circulation ralentie sur la rocade sud. On parle de bouchons désormais entre Mélan et Hébin sur 5 à 6 km, 10 minutes de plus pour parcourir cette rocade sud grenobloise à cette heure-ci. Un œil sur la région lyonnaise, avec tout au bout de la 43, entre Bron et l'accès au boulevard périphérique, un trafic qui commence à être bien dense dans les 2 derniers kilomètres. Il faudra rajouter 1 à 2 minutes pour atteindre le périphérique depuis la 43. Et puis, ça commence à être bien chargé également sur le contournement est lyonnais, notamment la rocade est direction Paris, donc entre Saint-Priest et Genas. 2 à 3 km de trafic ralenti, 3 à 4 minutes supplémentaires à prévoir sur votre trajet.
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1: On s'intéresse à la couleur du ciel. Pour connaître la tendance pour les prochaines heures, on écoute Corentin Perrault.
2: C'est un temps estival qui se poursuit ce lundi. Les hautes pressions s'invitent sur l'Hexagone durant l'ensemble de cette nouvelle semaine, apportant des conditions largement clémentes sur le pays. Et c'est notamment le cas cet après-midi, que l'on se situe du Grand Est à l'Auvergne-Rhône-Alpes, ou même la Bourgogne-Franche-Comté, tout en passant aux abords de l'Île-de-France, mais aussi en Nouvelle-Aquitaine. C'est un temps pleinement lumineux qui nous attend, décoré de fins voiles nuageux inoffensifs. Et avec ce beau soleil, les températures se montrent douces pour la saison, de façon plus relative du sillon rhodanien au nord-est, avec globalement 23 à 26 degrés attendus. Alors que dans le sud-ouest, notamment de la Gironde aux Pyrénées-Atlantiques, c'est la chaleur qui se maintient, avec des températures atteignant ou dépassant encore les 30 degrés. Comptez 22 degrés à Langres, 23 degrés à Mulhouse et Paris, 24 degrés du côté de Dijon, 25 degrés à Bourges, 26 degrés à Clermont et Annecy, 27 degrés entre Lyon et Chambéry, 28 degrés à Grenoble, 29 degrés à Pau, 30 degrés à Bordeaux et jusqu'à 31 degrés à Mont-de-Marsan. Corentin Perrault de Météo France pour Autoroute Info.
1: Allez, la musique pour les prochains kilomètres, on écoute Katsai sur Autoroute Info. Bon après-midi.

0: On va reparler à cette heure-ci de l'attente au niveau de la douane franco-suisse, douane de Bardonnay, dans le secteur de Saint-Julien en Genevois, avec 1,5 km de bouchon à cette heure-ci au niveau de cette douane, et surtout 25 minutes de plus à prévoir sur votre trajet. Ça fluctue entre 15 et 20 minutes d'attente actuellement signalées par les estimations GPS au niveau de cette douane de Bardonnay. Patience à vous, ça vous concerne à la fois si vous arrivez depuis la 41 Nord à des lacs, depuis Annecy par exemple, ou depuis la 40 depuis Annemasse. Il va falloir patienter dans ce bouchon à hauteur de cette douane franco-suisse. On se retrouve au plus tard à 16h30 pour l'information trafic. D'ici là, la musique, on écoutera Texas ou encore Pharrell Williams. Mais pour l'instant, on va parler assurance de nos véhicules. Et avant de laisser quelqu'un prendre le volant à votre place, certaines règles d'assurance sont à connaître. Notre journaliste Raphaël Giudicelli a contacté un expert pour nous dire comment éviter les mauvaises surprises.
1: Fabrice Trace, agent général d'assurance, bonjour.
2: Bonjour Raphaël.
1: Alors déjà, une question que beaucoup de monde peut se poser, est-ce que j'ai le droit de prêter ma voiture à ma famille ou à un ami, par exemple?
2: Oui, j'ai le droit à partir du moment où ma voiture est assurée, bien sûr. Il faut juste que je vérifie auparavant que la personne est bien titulaire d'un permis de conduire en cours de validité.
1: Si jamais la personne à qui j'ai prêté mon véhicule a un accident, comment ça se passe? Que couvre mon assurance?
2: Alors, tout va dépendre de la formule d'assurance. Vous avez donc des assurances responsabilité civile, des assurances responsabilité civile incendie et vol, et ce qu'on appelle la tout risque, et professionnellement, nous on appelle ça l'assurance dommage tous accidents. Donc, à partir du moment où vous prêtez votre véhicule, le véhicule, s'il est assuré au minimum en responsabilité civile, c'est-à-dire pour les dommages que le conducteur du véhicule cause à des tiers. Donc ça, c'est l'assurance obligatoire minimale.
1: Et comment je peux connaître rapidement les conditions de mon assurance? C'est plus facile peut-être de leur passer un coup de téléphone.
2: Alors, soit vous passez un coup de téléphone, ça effectivement, c'est une bonne chose. Soit, ce qui est important aussi, c'est de regarder son contrat d'assurance. Un contrat d'assurance s'analyse de manière assez simple. Vous avez un document d'information préalable à l'assurance, résumé du contrat. Et puis, vous avez aussi les conditions générales qui sont l'ossature du contrat, l'ossature juridique du contrat.
1: Dernière question. En cas de contrôle routier, si j'ai emprunté le véhicule à un proche, je dois montrer quel document?
2: Alors, il y a eu une réforme et le certificat d'assurance, la fameuse carte verte, n'est plus obligatoire. On n'est plus obligé de la poser sur le pare-brise. Pourquoi? Parce que les forces de l'ordre ont un fichier, le fichier des véhicules assurés. Ils peuvent consulter le fichier pour voir si le véhicule est véritablement assuré ou non.
1: L'Observatoire national interministériel de la sécurité routière estime qu'aujourd'hui, en France, environ 700 000 personnes conduiraient sans assurance.

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1: Très ravie de vous accompagner en ce lundi après-midi. La fin de journée approche et le trafic augmente avec des bouchons habituels du soir qui prennent forme ou qui grossissent. On part en Haute-Savoie avec cette attente au niveau de la douane de Bardonnay. Ça fluctue, on parle de 15 à 20 minutes avant de passer en Suisse au niveau de cette douane de Bardonnay dans 1,5 km de bouchons que vous arriviez depuis la 40 ou depuis la 41. Dès là qu'il faudra patienter une bonne douzaine de minutes à l'heure actuelle. Petite mise à jour, 12 minutes pour passer ce bouchon d'un kilomètre et demi. Un véhicule toujours en panne sur A40 direction Chamonix dans la bretelle de sortie 14 pour Annemasse. Ça peut surprendre, ça peut gêner. Un ralentissement possible dans la traversée de Chambéry sur la voie rapide urbaine en direction de Grenoble. On a des travaux au niveau de la sortie 15 Chambéry-Centre dans le sens Aix-les-Bains-Grenoble. Une voie de gauche neutralisée sur quelques centaines de mètres. Le trafic est dense à cette heure-ci. Ça peut créer un petit ralentissement entre la sortie 14, la mode Servolex et cette sortie 15 Chambéry-Centre. Faites attention dans cette traversée chambérienne. Et puis on a un petit ralentissement ponctuel qui nous a été signalé sur l'autoroute A41 pour vous qui circulez en direction d'Annecy après la sortie 15 Pont Asséno Sud pour accéder à l'aire de service de la Ripaille. Une remontée de bouchons de quelques centaines de mètres dans la bretelle. Pas mal de monde qui souhaite accéder à l'aire de service peut-être pour aller faire le plein sur cette aire de la Ripaille. Donc ne vous laissez pas surprendre. On part à Grenoble, du monde sur la rocade sud de Grenoble. Un bouchon de 5 km au moins dans le sens Chambéry-Grenoble entre Mélan et Ebain. On parle de 10 minutes de plus pour parcourir la rocade sud à cette heure-ci dans le sens Chambéry-Grenoble. Et puis à Lyon, tout au bout de l'autoroute A43, on approche de Lyon, entre Bron et l'accès au boulevard périphérique. Trafic très dense, 1 à 2 minutes de plus pour atteindre le boulevard périphérique après le secteur de Bron-Porte des Alpes par l'autoroute A43. Et sur le contournement est lyonnais, il y a des difficultés qui débutent dès la jonction avec la 43 dans le secteur de Saint-Priest. Les bretelles sont saturées dans les deux sens, en direction de Lyon comme en direction de Chambéry-Grenoble. Bretelles saturée entre la 43 et le contournement est, un bon kilomètre de bouchon à chaque fois et 5 à 6 minutes de plus juste au niveau des bretelles. Ensuite, si vous optez pour la direction de Paris, c'est ralenti jusqu'à Genas et là 5 minutes de plus à rajouter. Allez, les titres de France Info tout de suite.
2: Bien faire chier. Y aura-t-il de nouvelles aides face à la hausse du prix du carburant?
3: Le gouvernement est réuni cet après-midi pour faire le point sur les accompagnements possibles pour les travailleurs grands rouleurs après un premier rendez-vous sur l'approvisionnement. Ce matin, le ministre de l'économie, Roland Lescure, se veut rassurant. Il assure qu'il n'y aura pas de pénurie dans les deux prochains mois alors qu'une station service sur 6 manque d'au moins un carburant. Les prix du pétrole qui seront sûrement aussi évoqués ce soir à New York. Emmanuel Macron a rendez-vous avec Donald Trump à la veille de l'ouverture de l'Assemblée générale des Nations Unies. Le chef de l'État entend débattre avec son homologue américain en toute franchise, selon les informations de France Info, et l'orienter vers les bonnes décisions, notamment sur l'Ukraine. Donald Trump qui accuse par ailleurs cet après-midi une partie de la presse de représenter une menace pour la sécurité nationale. Les médias CNN, MS Now et Politico veulent engager des poursuites contre l'administration Trump après leur exclusion de la Maison Blanche et en soutien à CNN. Plusieurs grandes chaînes américaines, dont CBS et Fox, annoncent à l'instant qu'elles vont cesser de suivre le président américain. 180 pompiers mobilisés, 35 hectares parcourus par les flammes dans le sud de Perpignan. Les Pyrénées-Orientales sont en risque très élevé au feu de forêt aujourd'hui, tout comme l'Aude et le Gard.
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1: Elle est en tournée dans toute la France, en tout cas l'année, au début d'année prochaine. Elle sera à Grenoble le 15 janvier prochain. On a encore un petit peu de temps. Elle est sur Autoroute Info cet après-midi. Adèle Castillon était avec toi.

On reparle de cette attente au niveau de la douane de Bardonnay. Nous sommes en Haute-Savoie, dans le secteur de Saint-Julien-en-Genevois, pour rejoindre la Suisse. On compte 1 km de bouchon. Ça commence à diminuer un petit peu. On est monté jusqu'à pratiquement 2 km de bouchon. Et un temps de moins de 10 minutes supplémentaires à rajouter, si l'on en croit les données GPS des véhicules qui se trouvent dans le secteur. Donc 1 km environ de bouchon au niveau de la douane de Bardonnay pour rejoindre la Suisse à cette heure-ci. On en profite pour rappeler ce véhicule qui est en panne dans ce même secteur pour vous qui roulez sur A40 dans le sens Mâcon-Genève et qui, justement, au niveau d'Annemasse, souhaitait bifurquer sur A411 direction Genève. Faites attention, une voiture est en panne, le dépanneur est en intervention. La musique pour les prochains kilomètres, il y aura Céline Dion dans les toutes prochaines minutes, mais pour l'instant, on repart avec The Killers. Bonne route à vous.

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1: Et on va commencer par la région lyonnaise, avec à cette heure-ci du monde sur A43 comme chaque soir de semaine. Vous êtes nombreux sur cette A43, cet axe Chambéry-Lyon et dans le secteur de Saint-Priest, là où se fait la jonction avec le contournement est lyonnais, la Rocadest ou la 46 Sud, eh bien, les bretelles sont saturées dans les deux sens. Un bon kilomètre de bouchon à chaque fois et prévoyez 4 à 5 minutes de plus au niveau de ces bretelles. Ensuite, si vous optez pour la Rocadest direction Paris, rajoutez 5 kilomètres d'embouteillage, une bonne dizaine de minutes pour atteindre le secteur de Genasse, sortie numéro 8 de cette Rocadès direction Paris, donc 5 km de bouchon dès la jonction avec la 43 jusqu'à Genasse. Si vous optez pour la 46 direction Marseille, c'est chargé mais sans bouchon. Et puis tout au bout de la 43, entre Bron et l'accès au boulevard périphérique, il y a du monde, mais sans retenue conséquente pour le moment. À Grenoble, vous êtes nombreux sur la Rocade Sud dans le sens Chambéry à Grenoble, 5 km de bouchon entre Mélan et Hébin. On parle de 5 à 6 minutes de plus pour parcourir ce secteur de la Rocade dessus de la Nationale 87 de Grenoble, entre Mélan, je le disais, et la sortie 5 pour Hébin. Au sud de Grenoble, en direction de Visil, c'est ponctuellement ralenti également, faites attention, après Pont-de-Claix sur cette Nationale 85, trafic très dense. En Haute-Savoie, on a un petit peu d'attente au niveau de la douane franco-suisse de Bardonnay, dans le secteur de Saint-Julien en Genevois, même si la situation s'est nettement améliorée, on parle de quelques centaines de mètres à peine de retenue au niveau de cette douane de Bardonnay. En revanche, sur A40, direction Chamonix, bouchon dans la hôtel de sortie 14 pour Annemasse qui, comme chaque soir, est saturé. Attention si vous devez l'emprunter. Petit coup d'œil du côté de Chambéry, un trafic dense dans la traversée de Chambéry sur la voie rapide urbaine en direction de Grenoble. Faites attention entre la Motte-Servolex, la sortie 14, et Chambéry Centre, sortie 15. Ça peut être ralenti. Il y a des travaux qui neutralisent la voie de gauche dans ce secteur et comme le trafic est dense, ça peut occasionner un léger ralentissement. Notez la fermeture du tunnel transalpin du Mont-Blanc ce soir. Tunnel totalement fermé entre 22h et 6h pour rejoindre l'Italie. Vous ne pourrez pas l'emprunter. Il faudra éventuellement passer par l'autre tunnel transalpin, tunnel du Fréjus, situé lui en Savoie, tout au bout de la 43 Maurienne, puisque, je le rappelle, le tunnel du Mont-Blanc en Haute-Savoie sera totalement fermé cette nuit et ce sera le cas toutes les nuits de cette semaine.
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1: Et la musique tout de suite pour les prochains kilomètres. On écoute Jérémy Frérot. Bonne fin de journée à vous. Bonne route.
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2: Allez, un zoom sur la région lyonnaise. Vous êtes sur A43, l'axe Chambéry-Lyon, dans le secteur de Saint-Priest. Là où se fait la jonction avec le contournement est lyonnais. Les bretelles sont saturées dans les deux sens. Il y a pas mal de monde. Rajoutez quelques minutes avant de pouvoir bifurquer, soit sur la Rocade Est direction Paris, soit sur A46 direction Marseille. Pour ceux qui vont choisir la Rocade Est direction Paris, vous allez tomber dans un bouchon qui s'étire jusqu'à la sortie 8 pour Genasse. C'est ralenti sur 3 à 4 kilomètres. Il faudra rajouter 5 à 6 minutes, nous disent les estimations GPS, pour passer cette zone de ralentissement entre Saint-Priest et Genasse sur la rocade est lyonnaise direction Paris. Prochain rendez-vous avec l'information trafic, ce sera à 17h. D'ici là, la musique, on aura Jennifer qui nous emmènera au soleil, ou encore Zucchero et Paul Young. Mais pour l'instant, nous partons du côté du sud-ouest, dans les Landes. Arthur Lalanne de l'Office de tourisme de Mont-de-Marsan nous dresse une liste non exhaustive des sites à voir et des activités à pratiquer à proximité de cette ville. C'est un reportage de Jérémy Sclavard.
3: Vous avez déjà, autour de Mont-de-Marsan, à 20 minutes, Saint-Sevé. Donc Saint-Sevé, c'est une très jolie ville médiévale à découvrir, avec une abbatiale qui est classée à l'UNESCO. Après, pour les familles, à 35 minutes de Mont-de-Marsan, vous avez le Pristocite de Brassimpouille. Donc c'est un musée qui permet de mettre en lumière des objets qui datent de cette période. Et vous avez des activités en extérieur à faire en famille. Ou bien au nord de Mont-de-Marsan, vous avez l'écomusée de Marquèze. Pour découvrir l'écomusée, il faut compter au moins une demi-journée, voire la journée entière. Donc ça va être un musée à ciel ouvert pour découvrir la vie de la population hollandaise au 19e siècle, avec des personnes qui sont habillées comme à l'époque et qui vont vous expliquer la culture locale. Vous avez également des animaux, semi-liberté, des activités qui sont proposées tout au long de la journée.
4: Est-ce qu'il y a des randonnées, que ce soit à pied ou à vélo, à faire aux alentours ?
3: Alors après, oui, vous allez avoir des chemins de randonnée. Vous avez notamment des parcs naturels urbains qui sont dans l'agglomération. C'est des espaces naturels qui ont été aménagés pour la randonnée en une heure et demie, avec des panneaux explicatifs. Vous avez notamment le site de Castet-Sabouc, avec des mottes castrales. C'est un système de défense du Moyen-Âge à observer. Voilà, et donc à faire en famille, ça peut être intéressant à découvrir.
4: Il y a plusieurs rivières à Mont-de-Marsan et dans les Landes. Est-ce qu'il y a des activités nautiques à faire quand les beaux jours reviennent ?
3: Vous avez une base de loisirs à Saint-Pierre-du-Mont, avec donc un lac de baignade. La baignade est surveillée et vous avez aussi, vous pouvez vous balader, faire des parcours d'orientation ou même de l'acrobranche sur place. C'est à 10 minutes de Mont-de-Marsan. Ou après, vous avez une très jolie réserve naturelle, la réserve naturelle d'Arjusan. Donc, c'est une réserve classée nature à demi. Vous pouvez vous baigner et des activités nautiques telles que pédalo, paddle, catamaran qui sont proposées. Et vous pouvez vous balader aussi autour du lac. Donc, c'est bien aménagé, très sympa pour profiter de la nature et du soleil.
5: Plus d'informations sur les activités à faire et sur les sites à découvrir autour de la préfecture des Landes sur Mont-de-Marsan. Marsan-tourisme.com.

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1: Soyez les bienvenus, il est 17h.
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1: Deux jours de l'automne, nous sommes de retour pour vous accompagner sur la route de la sortie des bureaux. Et ce soir, je suis en compagnie de Véronique Voiron. Bonsoir.
2: Bonsoir Franck.
1: Et on va parler des bouchons, bien sûr, en commençant par la région de Grenoble.
2: À Grenoble, on a pas mal de monde, hein, évidemment, c'est l'heure de pointe du soir, du côté de Grenoble, sur la rocade sud, dans le sens Chambéry-Grenoble. Une rocade qui commence à être bien saturée, bien ralentie. On parle de 6 km de bouchons depuis Mélan jusqu'au secteur des Bains, sortie numéro 5. Il faut rajouter 6 à 7 minutes sur le temps de trajet dans ce sens. Et puis un petit peu de monde sur A480, direction de Varces-Sisteron, c'est après la sortie 3B Grenoble-Centre qu'on a un bon kilomètre de ralentissement avant de pouvoir bifurquer depuis cette A480 sur la rocade sud, direction Chambéry.
1: Sans surprise, on a également ce soir des bouchons à Lyon.
2: Sur l'autoroute A43, l'axe Chambéry-Lyon, en arrivant dans le secteur de Saint-Priest, dans les deux sens, les bretelles sont saturées avant de pouvoir bifurquer sur le contournement Est, donc soit sur la rocade Est direction Paris, soit sur la 46 direction Marseille. Pour ceux qui vont opter pour la rocade Est direction Paris, ils vont tomber dans un bouchon qui s'étire jusqu'à la sortie 8 pour Genasse. On parle de 5 à 6 km de bouchons entre Saint-Priest et Genasse, avec 3 à 4 minutes supplémentaires à prévoir sur le temps de trajet.
1: On va partir à présent en Haute-Savoie avec plusieurs informations à communiquer à nos auditeurs.
2: Sur A40 direction Chamonix, la bretelle de sortie 14 pour Annemasse est saturée comme chaque soir. Et puis, dans ce même secteur, on a une panne qui dure à hauteur d'une bretelle de jonction. On est dans cette même zone d'Annemasse, là où se fait la jonction entre l'A40 et l'A411, en clair, dans le sens Mâcon-Genève. Dans cette bretelle, on a toujours un véhicule qui est en panne et le dépanneur est sur les lieux.
1: Du côté de l'autoroute A41 Nord, il y a du monde pour accéder à une station-service.
2: Ah oui, c'est l'aire de la Ripaille. Sur cette aire, il y a une station totale et beaucoup de monde se rue pour faire le plein. Il y a un ralentissement dans cette bretelle d'accès. On est sur A41 direction Annecy. Après la sortie 15.1, c'est nos sud.
1: Et enfin, comment roule-t-on du côté de Chambéry ce soir?
2: Il y a du monde sur la voie rapide urbaine en direction de Grenoble. Tout à l'heure, on avait un trafic ralenti entre les sorties 14 et 15. Une à deux minutes supplémentaires sur le temps de trajet à peine.
1: Allez, on va s'intéresser à présent à l'actualité en bref avec les titres de France Info.
3: Avec Armand Perrouloga, 3 incendies sont en cours dans le sud de la France.
4: Et le plus gros se situe dans l'Aude, le long de l'autoroute A9 sur la commune de Saldaude. L'autoroute est actuellement coupée entre Béziers et Narbonne. 200 pompiers et d'importants moyens aériens sont mobilisés. Un autre incendie mobilise près de 180 pompiers à Perpignan au sud de la ville. Il a ravagé près de 35 hectares de végétation depuis la mi-journée. Et dans le Gard, un feu de forêt a parcouru une vingtaine d'hectares tard cet après-midi sur la commune de Générac au sud de Nîmes. Les pompiers sont toujours sur place. Vers une prolongation des aides pour les travailleurs gros rouleurs, une réunion est en cours à Matignon face à la flambée des prix des carburants. 2,41 € le litre de gazole en moyenne. Le gouvernement devrait prolonger, voire amplifier les dispositifs d'aide déjà en cours. Au Moyen-Orient, la situation reste tendue.

0: Depuis ce matin, deux navires ont été touchés par des éclats de projectiles dans le détroit d'Ormuz, dont un métanier. C'est ce qu'annonce l'agence maritime britannique. Pas de précision sur la nationalité de ces navires. La situation au Moyen-Orient, mais aussi la guerre en Ukraine, des sujets qui seront abordés ce soir par Emmanuel Macron et Donald Trump. Les deux présidents vont se rencontrer à New York en marge de l'Assemblée générale des Nations Unies qui s'ouvre demain. Donald Trump doit aussi s'entretenir avec le président ukrainien Volodymyr Zelensky. Et puis la rentrée de l'équipe de France de football. Les Bleus sont à Clairefontaine depuis 15h30. Rassemblement jusqu'au 5 octobre autour du nouveau sélectionneur Zinedine Zidane pour disputer 4 matchs de Ligue des Nations à partir de vendredi.
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2: Dans les prochaines minutes, on parlera sécurité au péage. On vous dira que faire si la voiture de devant reste bloquée. Avant cela, il y aura l'information trafic. Et tout de suite, c'est une belle histoire. L'aboutissement de presque 10 ans entre Tove Lo et Stromae. Il y a 11 ans de cela, à Coachella, Tove Lo découvrait Stromae sur scène et avait un véritable coup de cœur qui a abouti à ce que 11 ans plus tard, ils fassent un duo ensemble. Ce duo s'appelle Des Fleurs. Il est dans la playlist Autoroute Info.

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2: Et la principale perturbation de ce début de soirée, c'est du côté de Grenoble que ça se passe, Véronique Bourron.
3: Une rocade sud saturée, on parle d'un bouchon de 6 à 7 km dans le sens Chambéry-Grenoble, entre Mélan et la sortie numéro 5 pour Ebain. D'après les estimations GPS, il faut rajouter 10 bonnes minutes sur votre temps de trajet sur cette rocade sud, cette Nationale 87 à Grenoble.
2: C'est l'heure à laquelle on commence à retrouver des bouchons un peu partout autour des grandes agglomérations. Le point complet sur vos conditions de circulation, ce sera à 17h15 sur Autoroute Info. Vous êtes au niveau d'un péage et la voiture devant vous est bloquée. C'est une situation qu'on a tous connue. Le premier réflexe pour la plupart d'entre nous, c'est certainement de reculer. Mais c'est un comportement qui peut se révéler dangereux. Marianne Niotis.
4: Un badge non détecté, un ticket illisible, voici les problèmes les plus fréquents rencontrés à l'arrivée au péage. Et pour les véhicules coincés derrière, la tentation de reculer est forte. Steve Simon des autoroutes Aria vous explique pourquoi c'est une mauvaise idée.
5: Le fait de reculer sur un péage, ça va surprendre nos clients qui arrivent derrière pour pouvoir payer. Quand on arrive depuis l'autoroute sur un péage, on ne s'attend pas à ce qu'un client recule et ça va générer forcément des comportements à risque de la part des clients qui suivent. On a des accrochages dans les voies de péage sur des comportements inadaptés où des clients vont procéder à des marches arrière ou des changements de voie de dernière minute sans signaler. C'est toujours surprenant et ça arrive que trop souvent.
4: En cas de difficulté au péage, il faudra en moyenne 10 secondes à l'opérateur pour résoudre votre problème.
5: Dès lors que vous êtes en attente dans une voie de péage, chaque voie est équipée d'un bouton d'assistance. Appuyez dessus, un collaborateur va vous prendre en charge. Que soit la gare de péage sur laquelle se trouve le client, son appel peut être pris en compte de n'importe quel site du réseau AREA.
4: Sur le réseau AREA, plus de 6000 demandes d'assistance au péage sont enregistrées chaque jour.
2: Et ce dispositif est bien sûr valable sur l'ensemble des axes sur lesquels vous pouvez nous écouter. Restez avec nous, on se retrouve à 17h15. Ce sera après les Cranberries et leur regrettée chanteuse Dolores O'Riordan. On écoute tout de suite Ode to My Family.

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1: Avec lui, l'annoncé arrêté en Savoie sur A43 direction Modane, kilomètre 176. On est au passage de la barrière de péage de Saint-Michel-de-Maurienne. Visiblement, sur cette plateforme de péage, il y aurait une voiture, en tout cas un véhicule arrêté. Ça peut surprendre, ça peut gêner.

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1: Et à 17h15, l'actualité de ce début de soirée, ce sont principalement les bouchons autour des grandes agglomérations. On va commencer avec vous, Véronique Voiron, par le bassin de Grenoble.
2: La roquette sud, la Nationale 87, très fréquentée comme chaque soir de semaine. Et dans le sens Chambéry-Grenoble, on a 5 à 6 km de bouchons entre Mélan et Hébin, sortie numéro 5. Il faut prévoir 7 à 8 minutes de plus, nous disent les estimations GPS. Et puis dans l'autre sens, direction Chambéry, c'est entre Saint-Martin-d'Air et Mélan, tout au bout de cette rocade, avant l'injonction avec la 41, qu'on a 2 km d'embouteillage. Au sud de Grenoble, c'est chargé également sur la Nationale 85 en direction de Vizil. On parle de 1 à 2 km de trafic ralenti après Pont-de-Clay.
1: On part à Lyon où il y a également des difficultés dans l'Est lyonnais.
2: Dans le secteur de Saint-Priest sur A43, l'axe Chambéry-Lyon, c'est là où se fait la jonction avec le contournement Est. Les bretelles sont bien chargées dans les deux sens. Le trafic ralenti sur un bon kilomètre avant même de pouvoir bifurquer depuis la 43 sur ce contournement Est lyonnais. Pour ceux qui vont opter pour la direction de Paris par la rocade Est, il faut rajouter 3 à 4 km de bouchons jusqu'à la sortie 8 pour Genasse. Et d'après les estimations GPS, il faut rajouter un petit peu moins de 10 minutes supplémentaires sur le temps de trajet.
1: On part en Haute-Savoie où il y a non seulement un bouchon mais aussi plusieurs véhicules en difficulté.
2: Sur A40, direction Chamonix, la bretelle de sortie 14 pour Annemasse est saturée comme chaque soir. Il y a également des véhicules en panne au moment d'accéder à l'A40 depuis cette bretelle d'entrée Annemasse. Pour les auditeurs qui rouleraient dans le sens Mâcon-Chamonix au moment de pénétrer sur A40 depuis Annemasse, on a un véhicule en panne dans cette bretelle et puis un autre véhicule en panne dans la bretelle de sortie cette fois-ci. Donc lorsqu'on roule sur A40, direction Chamonix, qu'on souhaite bifurquer sur l'A411, direction Genève, là aussi une panne.
1: Et puis, dernière information, ça concerne nos auditeurs qui roulent en Savoie sur l'autoroute A43.
2: Maurienne, en direction de Modane, sur la plateforme de péage de la barrière de Saint-Michel-de-Maurienne, kilomètre 176, un véhicule signalé arrêté, pas plus de précision pour l'instant.
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1: Bon Véronique, vous avez suivi la Coupe du Monde 2026 ?
2: Évidemment.
1: Alors vous avez sans doute déjà entendu cette chanson, celle de Shakira et Burna Boy ?
2: Je la connais par cœur, Die.
1: Eh bien on l'écoute tout de suite sur Autoroute Info.

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2: Avec vous, Véronique Bouron, on revient sur la principale difficulté de ce début de soirée. C'est à Grenoble que ça se passe.
3: Un bouchon dans les deux sens sur la Rocade Sud. Et c'est dans le sens Grenoble-Chambéry que ça se durcit, si je puis dire. On a 3 km, même plutôt 5 km de bouchon entre Ebain et la jonction avec la 41 au niveau de Mélan. Donc, il faut rajouter une dizaine de minutes dans le sens Grenoble-Chambéry sur cette Rocade. Dans l'autre sens, lorsqu'on arrive à Grenoble, tout au bout de la 41 Sud, on a une petite remontée de bouchon. Et ensuite, la rocade est ralentie jusqu'au carrefour du Rondeau. 6 à 7 minutes de plus dans ce sens-ci.
2: Eh bien, 6 à 7 minutes, ça nous amènera quasiment à notre prochain flash trafic. Ce sera à 17h30 pour le point complet. Il est l'heure de retrouver notre vrai faux. Corentin Rouleau et Géraldine Millat répondent aux questions que vous vous posez peut-être concernant les travaux sur autoroute.
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5: Vrai ou faux, les concessionnaires d'autoroutes ne limitent pas les gros travaux en période de fort trafic, comme à l'occasion des départs et des retours de vacances.
6: C'est faux. Le but, c'est que vous puissiez toujours circuler sans retard significatif sur vos trajets. Alors, pour éviter autant que faire se peut ce genre de désagrément, les prévisions de trafic sont analysées et de ce constat, les plannings travaux sont établis. Généralement, avant les week-ends annoncés chargés, les balisages sont retirés dès le vendredi midi et remis en place seulement le lundi matin.
5: Cela dit, parfois, malheureusement, il peut y avoir des impondérables de la vie quotidienne.
6: C'est vrai, à l'été 2025, à la suite d'un poids lourd qui a pris feu dans un tunnel, celui du Vuach en Haute-Savoie sur l'A40, l'axe Mâcon-Chamonix, un balisage contraignant a été nécessaire, occasionnant de fortes perturbations dans les deux sens.
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2: Voilà pour le vrai faux que l'on retrouvera tout au long de cette semaine sur Autoroute Info. Je vous donne rendez-vous à 17h30, ce sera l'heure de notre prochain point sur vos conditions de circulation. D'ici là, dans la playlist Autoroute Info, dans quelques instants, ce sera le groupe Louise Attac avec ton invitation. Mais tout de suite, on retrouve celle qui a remporté en début d'année un American Music Awards pour cette chanson. Elle s'appelle Lola Young, elle est anglaise et son titre c'est Messi.

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2: Et à 17h30, on fait la route ensemble en ce lundi fin de journée pour vous parler des bouchons sur votre trajet, notamment du côté de Grenoble, Lyon ou Genève. On va commencer par Grenoble, Vernic-Voron, car c'est là que l'on retrouve les perturbations les plus importantes à l'heure actuelle.
3: Oui, sans surprise, la rocade sud, la nationale 87, est saturée de bout en bout, c'est ralenti sur une dizaine de kilomètres entre Mélan et le carrefour du Rondeau, c'est-à-dire la jonction avec la 480. Dans les deux sens, vous roulez au ralenti, il faut rajouter une dizaine de minutes pour parcourir cette rocade sud grenobloise. Notez que ceux qui quitte Chambéry direction Chambéry, la sortie, ceux qui quittent Grenoble direction Chambéry, il y a la sortie 24B Brignoux qui est saturée comme chaque soir. Au sud de Grenoble, sur la nationale 85 direction Visil, on a 2 km de bouchons après Pont-de-Claix, au passage du giratoire de Champagné, 5 minutes de plus à prévoir. Et puis sur A51 en direction de Sisteron, on a tendance à l'oublier, mais il y a un bouchon qui se forme au niveau de la sortie 12 pour Vif. Il faut faire attention puisqu'il y a une remontée de bouchons. Et juste avant cette sortie 12, qu'est-ce qu'on a? Le tunnel d'Uriol. Donc attention au moment de traverser le tunnel d'Uriol sur A51, direction Sisteron, tunnel situé après la sortie 11 pour Mars.
2: Ah, le fameux tunnel d'Uriol. Allez, absolument. On part en région lyonnaise avec des difficultés dans l'est de Lyon.
3: Sur l'autoroute A43, l'axe Chambéry-Lyon, il y a un trafic très dense et perturbé au niveau de Saint-Priest. C'est là où se fait la jonction avec le contournement est. Dans les deux sens, les bretelles sont saturées avec un bon kilomètre de bouchons à chaque fois avant même de bifurquer sur le contournement est lyonnais. Pour ceux qui vont bifurquer sur la rocade est direction Paris, il y a 5 km de bouchons jusqu'à la sortie 8 pour Genasse. Et d'après les estimations GPS, il faut une dizaine de minutes supplémentaires pour passer cette difficulté. Tout au bout de la 43, c'est dense entre Bron et l'accès au boulevard périphérique, mais sans bouchons pour l'instant.
2: Oui, il y a du monde. Hein. Le soir, en région lyonnaise, sur cette autoroute A43 et sur les axes de contournement de la ville, on part cette fois-ci en Haute-Savoie avec désormais 4 perturbations différentes à signaler.
3: Absolument. Sur A40, direction Chamonix, sortie 14 et 15 saturées, sortie Admas et Vallée Verte. En direction de Genève, la sortie 15, Vallée Verte est saturée. Et puis sur A411, direction Genève, c'est la sortie 14 points Gaillard, également saturée.
2: Allez, un petit peu de patience et tout va s'arranger au cours de la prochaine heure. Nous, on va s'intéresser à présent au grand titre de l'actualité du jour avec nos confrères de France Info.
4: Langlois, Emmanuel, l'autoroute A9 coupée dans les deux sens entre Béziers et Narbonne.
5: Depuis 15h ce lundi, à cause d'un incendie, le feu a pris donc dans l'Aude, au bord de l'autoroute A9. Les flammes ont traversé les voies et se sont propagées sur le terre-plein central et les abords de la route. Dans le Gard, un autre feu de forêt, c'est lui déclenché sur la commune de Générac, au sud de Nîmes. Il a parcouru une vingtaine d'hectares. Et puis dans le sud de Perpignan, un autre feu, un troisième, a lui parcouru 35 hectares. Là, plus de 180 pompiers sont mobilisés. L'Aude, l'Hérault et les Pyrénées-Orientales, 3 départements placés ce lundi en vigilance rouge pour le risque incendie. Emmanuel Macron s'apprête à rencontrer dans la soirée Donald Trump ce soir à New York. Le chef de l'État français dit vouloir débattre, d'après son entourage, en toute franchise avec son homologue américain et l'orienter vers les bonnes décisions, dit-il, notamment le maintien du soutien à l'Ukraine et le renforcement de la pression à exercer sur la Russie. Les tarifs des carburants toujours au plus haut en France. Dans le détroit d'Ormuz, un méthanier a été touché ce lundi par des éclats de projectiles d'origine inconnue, d'après une agence maritime.
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2: 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Et nous, on l'écoute tout de suite sur Autoroute Info en duo avec Jenny, c'est Dracula.

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1: Avec un véhicule annoncé arrêté en Isère sur A48, direction Grenoble, kilomètre 55. Véhicule arrêté sur la voie réservée aux véhicules lents, la voie la plus à droite. Nous sommes après l'aire de repos de Ponteret. 7 kilomètres après cette aire de repos de Ponteret, dans la montée vers le col de Rossatière, kilomètre 55, véhicule gênant, arrêté sur la voie la plus à droite. Il faut ralentir et se décaler à gauche.

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3: Véronique Boron, vous nous rappelez la présence d'un véhicule en difficulté en Isère.
4: Oui, c'est confirmé, il est gênant, c'est sur A48 direction Grenoble, kilomètre 55. Nous sommes 7 kilomètres environ après l'aire de repos de Ponteret. Sur cette A48 direction Grenoble, dans la montée vers le col de Rossatière, un véhicule arrêté sur la voie la plus à droite, voie habituellement réservée aux véhicules lents. Il faut ralentir et bien se décaler à gauche.
3: Oui, ça veut dire que les poids lourds, eux, vont devoir utiliser des autres voies. Effectivement, ça peut être source de ralentissement. On vous retrouve, Véronique, dans 7 à 8 minutes pour parler notamment des bouchons autour des grandes agglomérations. Ce sera l'heure de notre point complet sur le trafic. Mais pour l'instant, on va parler sécurité sur Autoroute Info. Elliot Monod nous rappelle l'importance de maintenir de bonnes distances de sécurité à tout moment sur autoroute.
5: Oui, et pour une bonne et simple raison, c'est vital. Alors pour écarter le danger et éviter d'être surpris par un ralentissement soudain, laissez une distance de sécurité suffisante avec le véhicule que vous suivez. À partir du moment où vous arrivez à lire dans les moindres détails la plaque d'immatriculation de celui qui se trouve devant vous, vous êtes évidemment trop près. Vous ne pourrez pas vous arrêter à temps si le freine brusquement, puisqu'à 130 km/h, vous parcourez 36 mètres par seconde. C'est quasiment la taille d'un terrain de handball. Alors pour vous repérer, jetez un œil aux grandes lignes blanches sur la partie droite de la chaussée. Dès lors, rien de plus simple. Comme vous le rappellent régulièrement certains panneaux, un trait égale danger, mais deux traits égale sécurité.
3: Voilà, c'est bien noté. Les prochains rendez-vous sur Autoroute Info dans maintenant 6 minutes, votre flash trafic complet. On fera le point sur tous les bouchons en place actuellement du côté de Grenoble, de Lyon ou encore dans le bassin de Genève. Et puis juste après, ce sera notre rendez-vous travaux pour vous parler des fermetures prévues cette nuit sur les autoroutes alpines. Mais pour l'instant, c'est la musique avec un souvenir des années 90. Le groupe REM, Losing My Religion.

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1: Bienvenue à vous, si vous venez de nous rejoindre, on continue de dérouler le fil de l'actualité trafic de ce lundi 21 septembre. On part sur l'A48 en Isère, Véronique Voron, avec un véhicule en panne.
2: Il est arrêté sur la voie réservée aux véhicules lents, la voie la plus à droite, kilomètre 55 de l'A48 direction Grenoble. On est 7 km après l'aire de repos de Ponteret dans la montée vers le col de Rossatière.
1: On reste en Isère, mais cette fois-ci autour de Grenoble. Quelle est la situation en matière de trafic à 17h45?
2: Une rocade sud saturée dans le sens Chambéry. Grenoble entre Mélan et le carrefour du Rondeau, c'est la jonction avec la 490, km de bouchon. Et d'après les estimations GPS, il faut une quinzaine de minutes supplémentaires dans ce sens-ci. Dans l'autre sens, c'est ralenti de bout en bout et on parle de 5 à 6 minutes de plus pour parcourir cette rocade. Cette fois-ci donc direction Chambéry. Ensuite, c'est ralenti avant de passer la barrière de péage de Crolles et notamment au niveau de la sortie 24B pour Brignoux qui, comme chaque soir, est saturé sur cette A41 direction Chambéry. Au sud de Grenoble, National 85, direction Visile, on a 2 km de bouchon après Pont-de-Claix, au passage du giratoire de Champagné, 5 à 6 minutes de plus. Et puis sur A51 direction Sisteron, c'est la sortie 12 pour Vif qui est saturée, avec une remontée de bouchon possible sous le tunnel d'Uriol qui précède cette sortie numéro 12.
1: En région lyonnaise, vous nous avez parlé tout à l'heure de difficultés sur la rocade est de Lyon. Ces difficultés sont-elles toujours d'actualité?
2: Eh bien ça s'arrange, il y avait un véhicule en panne dans l'autre sens, direction Marseille, mais sans doute phénomène de curiosité, ça crée un bouchon en direction de Paris. On parle désormais de ralentissement entre Saint-Priest et Genasse sur cette rocade est lyonnaise direction Paris. Il faut quand même rajouter quelques minutes supplémentaires, 5 minutes tout au plus pour passer cette légère difficulté.
1: Et on va terminer par la Haute-Savoie. Il y a désormais 5 bouchons différents à signaler.
2: Ça fleurit du côté de la Haute-Savoie. Toutes les bretelles sont pratiquement saturées. On va commencer par A40 direction Chamonix, sortie 14 et 15 saturées, Annemasse et Vallée Verte. Dans l'autre sens, direction Genève, seule la sortie 15 Vallée Verte est saturée. Puis sur A411 direction Genève, il y a un bouchon dans la bretelle de sortie 14 points pour Gaillard.
1: Et apparemment, il y aurait aussi un bouchon du côté de la douane de Bardelais.
2: Ça commence à être ralenti à nouveau, effectivement, il y avait 5 bouchons, j'en ai omis. Au niveau de la douane de Bardelais, heureusement que vous êtes là pour surveiller.
1: Je veille au grain.
2: On a un léger bouchon à nouveau pour ceux de nos auditeurs qui souhaitent se rendre en Suisse. 500 mètres de bouchon au niveau de cette douane de Bardelais. Il faut rajouter moins de 5 minutes sur le temps de trajet.
1: Une douane qui a été chargée d'ailleurs durant une bonne partie de cet après-midi de lundi. Allez, vous en avez l'habitude, tous les jours, à 45 de chaque heure, on fait un point sur les fermetures prévues pour la nuit prochaine. Cette nuit, sur l'A40 en direction de Genève, dans le secteur de Saint-Julien-Genevois, la bretelle d'accès à l'A41 qui permet justement de rejoindre cette douane de Bardelais, eh bien, cette bretelle sera fermée à partir de 21h jusqu'à 6h demain matin. Il y aura une déviation locale en place par la sortie 13, Saint-Julien-Genevois. En Haute-Savoie, toujours, le tunnel du Mont-Blanc sera fermé de 22h à 6h demain matin pour des travaux de maintenance. Et puis, exemple aussi de fermeture du côté de Grenoble. L'A48 et l'A480 seront toutes les deux fermées de 21h à 5h en direction de Lyon, entre la bifurcation avec la rocade sud au niveau du carrefour du Rondeau et la sortie 14 pour Saint-Égrève.
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1: Je vous donne rendez-vous moi pour le prochain Flash Trafic. Ce sera dans moins de 5 minutes sur Autoroute Info, après notamment Taylor Swift avec Opalite.

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5: Véronique Voron, on revient sur la présence d'un véhicule en panne sur l'autoroute A48.
6: Ah oui, pas de changement. Toujours cette voiture arrêtée sur la voie réservée aux véhicules lents, la voie la plus à droite. On est sur A48, vous le disiez, direction Grenoble, kilomètre 55, 7 km après avoir passé l'aire de repos de Ponteret dans la montée vers le col de Rossatière. Attention, il faut ralentir et bien se décaler à gauche.
5: On se retrouvera à 18h pour un point complet sur vos conditions de circulation. Mais pour l'instant, retour dans les années 2000 avec Passenger et Let Her Go.

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1: 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On fait la route ensemble ce lundi soir, il est 18h.
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1: Je suis ravi de vous accompagner en cette première soirée de la semaine. Je suis ce soir avec Véronique Voiron. On surveille pour vous tout ce qui se passe autour des grandes agglomérations de Rhône-Alpes et sur les autoroutes sur lesquelles vous nous écoutez. On va commencer, Véronique, par l'A48 où il y a toujours un véhicule en panne.
2: Et oui, les gênants, il est arrêté sur une voie, la voie réservée aux véhicules lents, la voie la plus à droite, kilomètre 55 de l'A48 direction Grenoble. On est 7 km après l'aire de repos de Ponteret dans la montée vers le col de Rossatière. Il faut ralentir et se décaler à gauche.
1: Et bien, puisqu'on est sur l'A48 direction Grenoble, on va aller tout au bout de cet axe pour rejoindre l'agglomération grenobloise où il y a plusieurs perturbations ce soir.
2: Et sur la rocade sud de Grenoble, pardon, c'est ralenti dans les deux sens, pratiquement de bout en bout, plusieurs zones de ralentissement. Sachez qu'en direction de Chambéry sur cette rocade sud, il faut rajouter une dizaine de minutes sur le temps de trajet habituel. Et puis en direction, dans l'autre sens, direction Grenoble, ce sont 5 minutes supplémentaires pour parcourir la totalité de cette rocade. Lorsqu'on quitte Grenoble direction Chambéry, il y a 1 à 2 km de ralentissement entre Mélan et la sortie 25 de la 41, sortie Montbaudon, et puis plus loin, la sortie 24B Brignoux qui est saturée. Attention, au moment d'emprunter cette bretelle de sortie 24B Brignoux direction Chambéry. Au sud de Grenoble, National 85 direction Visil, après Pont-de-Claix, on a 2 km de bouchon, 5 à 6 minutes de plus pour passer à cette retenue au niveau du giratoire de Champagny. Et puis sur A51 direction Sisteron, c'est la sortie numéro 12 de cette A51 qui est saturée, la sortie pour Vif, avec une remontée de bouchon possible sur l'axe. Et juste avant cette sortie 12, on a le tunnel d'Auriol, donc faites attention au moment de passer le tunnel d'Auriol direction Sisteron, après la sortie 11 Vars.
1: Comme tous les soirs, le trafic est chargé sur la 43 entre Chambéry et Lyon, et c'est encore plus vrai lorsqu'on approche de l'agglomération lyonnaise.
2: Dans le secteur de Saint-Priest, les bretelles sont saturées dans les deux sens avant de bifurquer depuis la 43 sur le contournement est lyonnais. Un bon kilomètre de bouchon à chaque fois, 5 minutes supplémentaires. Ensuite, sur la rocade est direction Paris, c'est ralenti jusqu'à Genasse. Et puis tout au bout de la 43, entre Bron et l'accès au boulevard périphérique, 1 à 2 minutes supplémentaires.
1: Et puis il reste encore plusieurs bouchons autour de Genève.
2: En Haute-Savoie, absolument. En Haute-Savoie, sur A40 direction Chamonix, sortie 14 et 15 saturée, Annemasse et Vallée Verte. Et en direction de Genève, seule la sortie 15, Vallée Verte est saturée.
1: Voilà pour l'essentiel des difficultés en cours. Et non pas l'essentiel des difficultés, mais l'intégralité des difficultés en cours. C'est notre flash trafic complet. On s'intéresse à présent au grand titre de l'actualité générale avec France Info.
3: Exécutif sur tous les fronts face à la hausse des prix du carburant.
4: Sébastien Lecornu tenait encore deux réunions avec ses ministres ce lundi. Emmanuel Macron lui s'exprimera jeudi à 20h sur le sujet. Intervention à suivre sur France Info. Quant au baril de Brent, il repasse ce lundi sous les $100 dans l'espoir d'amélioration diplomatique au Moyen-Orient. Alors que dans le détroit d'Ormuz, aujourd'hui, deux navires ont été touchés par un projectile et des débris, selon une agence de sécurité maritime britannique. Une enquête pour meurtre ouverte ce lundi à Clermont-Ferrand après la mort d'un homme hier, selon le procureur, âgé d'une vingtaine d'années. La victime a été poignardée à l'abdomen et au thorax. Elle est décédée peu de temps après l'arrivée des policiers sur place. Une femme âgée du même âge, compagne supposée du jeune homme, a été arrêtée et placée en garde à vue. Et puis le Japon se prépare au passage du typhon Jujuan. Les autorités ont appelé 1 600 000 personnes à évacuer. Le phénomène météo se trouvait ce lundi environ une centaine de kilomètres au sud de Katsura, près de Tokyo, avec des vents atteignant déjà 144 km/h.
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1: Plusieurs rendez-vous à noter pour le prochain quart d'heure. D'abord, le retour de l'information trafic dans un peu plus de 3 minutes. Ensuite, eh bien, nous reviendrons sur les prix des carburants qui atteignent des sommets, malheureusement, actuellement. Nous parlerons éco-conduite, une pratique qui peut justement vous permettre de faire baisser votre consommation de carburant. Et tout de suite, c'est la musique avec un artiste qui a sorti son nouvel album le 20.

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5: À 18h16, à 18h07, pardon, y a-t-il toujours un véhicule gênant sur l'autoroute A48, Véronique Voron?
6: Oui, ça fait pratiquement une demi-heure maintenant que ce véhicule est arrêté. Sur A48 direction Grenoble, kilomètre 55, il empiète sur la voie réservée aux véhicules lents, la voie la plus à droite, donc les véhicules doivent se décaler. Et sur la gauche, on est 7 km après l'aire de repos de Ponteret dans la montée vers le col de Rossatière.
5: L'information trafic revient à 18h15. On ne parle que de ça, hein, les prix du carburant qui font exploser la facture. Comment faire baisser votre facture de carburant? Plus que jamais, la question se pose et l'une des solutions, c'est l'éco-conduite. Alors, comme il faut bien mouiller sa chemise, j'ai testé pour vous reportage. D'abord, il y a les chiffres que l'on retrouve dans plusieurs études. Rouler à 110 sur autoroute au lieu de 130 permettrait d'économiser jusqu'à 25% de carburant. C'est énorme, mais c'est vrai. Cela doit évidemment s'accompagner de quelques réflexes que nous n'avons pas toujours, comme ne pas nécessairement accélérer dans les descentes pour plutôt se laisser rouler en utilisant le frein moteur plutôt que le frein à pied. C'est aussi décélérer naturellement en relâchant l'accélérateur plusieurs centaines de mètres avant le passage d'une barrière de péage et redémarrer en douceur plutôt que d'appuyer à fond comme à un départ de grand prix de F1. Et puis, rouler moins vite, c'est aussi freiner moins et donc réduire l'usure des plaquettes et des pneus et in fine faire aussi baisser la facture d'entretien du véhicule. Pour ma part, en appliquant ces quelques préceptes avec ma petite citadine essence, je suis passé d'une conso moyenne de 7 litres au 100 à seulement 5,8 litres. Une économie de 17%. Ramenée à l'ensemble des conducteurs français, cela ferait chuter la consommation de carburant de 23 millions de litres par jour. Vous l'entendez, c'est tout sauf une goutte d'eau. Alors certes, en pratiquant l'éco-conduite, on rallonge ses temps de trajet, mais on fait de vraies économies, on prend moins de risques, on roule plus serein et aussi plus écolo, car qui dit moins de conso, dit aussi moins de rejets polluants. Restez avec nous, on se retrouve à 18h15 pour l'information trafic. Pour l'instant, retour en 1998, avec un duo, Mary J. Blige et George Michael, et Az, un titre initialement composé par Stevie Wonder. À tout à l'heure pour l'info trafic.
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6: Un objet signalé en Isère sur A48, direction Grenoble, kilomètre 92. Nous sommes après la sortie 14 Saint-Égrève. 1 à 2 kilomètres après cette sortie 14 Saint-Égrève, un morceau d'isolant sur la voie du milieu dans ce secteur qui compte 3 voies. Faites attention. Kilomètre 92, A48, direction Grenoble, ralenti.

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1: 18h et presque 15 minutes et on retourne sur l'autoroute A48 où il y a toujours un véhicule arrêté en direction de Grenoble, Véronique Voron.
2: Kilomètre 55, on est 7 km après l'aire de repos de Ponteret. Il est sur la voie la plus à droite, les agents sont sur place et ont neutralisé cette voie la plus à droite, voie réservée aux véhicules lents.
1: On reste sur la 48 mais cette fois-ci on rentre dans Grenoble où il y a un obstacle.
2: Au kilomètre 92, on est après la barrière de péage de Vorep et même après la sortie 14 pour Saint-Égrève, un kilomètre plus loin, kilomètre 92, un morceau d'isolant confirmé sur voie de gauche. Donc il faut bien ralentir et se décaler à droite.
1: Et maintenant qu'on est arrivé à Grenoble, à quoi faut-il s'attendre en matière de trafic?
2: Un trafic très ralenti sur la rocade sud, toujours dans les deux sens de circulation. 5 à 6 kilomètres de ralentissement pour chaque sens et à chaque fois, il faut rajouter 5 minutes sur le temps de trajet pour passer cette rocade sud grenobloise dans les deux sens. Lorsqu'on quitte Grenoble direction Chambéry, c'est ralenti entre Mélan et la sortie 25 Montbonneau sur A41 Sud, 2 minutes supplémentaires. Et puis un petit peu plus loin, c'est la sortie 24B Brignoux qui est saturée en direction de Chambéry sur cette même A41 Sud. Au sud de Grenoble, sur la nationale 85 direction Visil, on a toujours 2 km de bouchon après Pont-de-Claix au passage du giratoire de Champagny, 5 à 6 minutes de plus.
1: Ça c'est pour Grenoble, qu'en est-il à Lyon?
2: Dans le secteur de Saint-Priest sur A43, l'axe Chambéry-Lyon, les bretelles sont saturées, les bretelles qui permettent la jonction avec le contournement est lyonnais à chaque fois, un bon kilomètre de bouchon, près de 5 minutes supplémentaires rien qu'au niveau des bretelles, ensuite c'est ralenti dans les premiers kilomètres, soit de la Rocade Est direction Paris, soit de la 46 direction Marseille. Et puis tout au bout de la 43, les 3 derniers kilomètres se font dans un bouchon à présent entre Bron et l'accès au boulevard périphérique, il faut rajouter 3 à 4 minutes sur le temps de trajet à peine.
1: On a comptabilisé tout à l'heure près de 5 bouchons différents à proximité de l'autoroute A40. En Haute-Savoie, il n'en reste plus que 2.
2: Sur A40, direction Chamonix, on a 2 bretelles de sortie saturées encore. La sortie 14, Annemasse, et sortie 15, Vallée Verte.
1: Allez, encore un peu de patience et ça va s'arranger au niveau de ces deux secteurs.
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1: On revient à vos conditions de circulation dans un peu plus de 3 minutes sur Autoroute Info et puis juste après, on vous donnera quelques conseils pour que votre trajet se déroule le mieux possible, sans encombre sur l'autoroute. Mais pour l'instant, on retrouve ce titre qui a été l'un de nos coups de cœur de 2026, les Américains de Temper City sur Autoroute Info.

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1: Et une nouvelle information vient tout juste de nous parvenir, Véronique Voiron, ça concerne un piéton sur l'autoroute à 41 Nord.
2: En effet, en direction d'Annecy depuis Chambéry, en tout cas dans le sens Annecy-Chambéry sur cette A41, km 134. C'est juste après la sortie 17 Annecy-le-Vieux, piéton annoncé proche des voies, pas plus de précision pour l'instant, il se trouverait du côté de la bande d'arrêt d'urgence, prudence.
1: Oui, il n'y a pas de quoi en sourire d'ailleurs, mais je précise pourquoi j'en souriais. On a une petite touche qui nous permet d'alerter les conducteurs, de faire basculer l'information sur les autoradios des conducteurs qui nous écoutent, et on appuyait tous les deux en même temps, ce qui fait que finalement on annulait chacun notre commande. Allez, autre information importante, c'est un obstacle qui reste d'actualité du côté de Grenoble, Véronique.
2: Sur A48 direction Grenoble, kilomètre 92, 1 km après la sortie 14 Saint-Égrève, on a toujours un morceau d'isolant signalé sur la voie de gauche, prudence.
1: Le point complet sur vos conditions de circulation, ce sera dans 10 minutes tout pile à 18h30. Et tout de suite, voici des conseils sécurité pour que votre trajet sur autoroute se passe au mieux. C'est avec Jérémy Esclavard.
3: Que vous soyez un habitué ou un novice de la conduite sur autoroute, les règles sont les mêmes pour tous. Il est primordial de respecter le code de la route. Christophe Boutin, délégué général de l'ASFA, l'Association des sociétés françaises d'autoroute.
4: Écoutez, les conseils sont très simples, respecter les règles. Le corridor de sécurité, c'est très important, c'est inscrit dans le code de la route depuis 2018. C'est sanctionné, si vous ne le respectez pas, vous risquez une amende de 135 euros et des pertes de points. On peut parler du respect de la limite de vitesse et enfin, dernier conseil, s'arrêter régulièrement, toutes les deux heures, sur les aires d'autoroute qui accueillent les usagers en leur proposant de nombreux services. C'est un moyen de casser la monotonie du voyage, de recharger ses batteries, celles de son véhicule ou son réservoir d'essence si nécessaire, et de repartir plus frais et plus en sécurité pour la suite du voyage.
3: À noter que sur les autoroutes du groupe APRR, vous retrouvez en moyenne tous les 20 km une aire de repos et tous les 40 km une aire de service.
1: On se retrouve à 18h30 pour votre point complet sur les conditions de circulation. Dans quelques minutes, on parlera d'avenir avec Louane. Et tout de suite, c'est un retour vers le passé, 1993. Et Bryan Adams, qui était spécialiste des très belles balades comme celle-ci.
2: C'était bien Bryan Adams. J'adorais.
1: Bon. Et ce titre a été classé, figurez-vous, numéro 1 en France et dans pas mal d'autres pays.
2: Ça ne m'étonne pas.
1: Allez, Please Forgive Me, c'est Bryan Adams et c'est sur Autoroute Info. Et on se retrouve juste après tout à l'heure pour l'information trafic. Ça sera à 18h30.

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1: Un accident vient de nous être annoncé en Savoie sur A43 en direction de Modane, au niveau de la plateforme de péage de Saint-Michel-de-Maurienne. On n'a pas plus de précisions pour l'instant quant à la gêne occasionnée. Faites attention, kilomètre 176 A43 Maurienne en direction de Modane et du tunnel du Fréjus en passant cette barrière de Saint-Michel-de-Maurienne.

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1: Très bon début de semaine à vous. Vous avez choisi la bonne fréquence pour être bien informé. Et si vous roulez en Haute-Savoie, eh bien, ça va vous concerner tout de suite. Véronique Voron, un piéton signalé sur l'autoroute A41 Nord. Apparemment, ça vient de changer.
2: Absolument. On vient d'apprendre que c'est terminé. Fin d'alerte concernant cette personne qui marchait proche des voies sur A41 direction Genève, juste après la sortie 17. Annecy-le-Vieux, c'est terminé.
1: Cela dit, on va rester sur l'A41 pour aller jusqu'à Genève parce que depuis le début d'après-midi, eh bien, il y a souvent de l'attente à hauteur de la douane de Bardonnay.
2: On a quelques centaines de mètres de bouchons, moins d'un kilomètre en tout cas, de retenue au passage de cette douane franco-suisse dans le secteur de Saint-Julien en Genevois. Attendez-vous à perdre 2 à 3 minutes sur votre temps de trajet, en tout cas à rajouter 2 à 3 minutes sur votre temps de trajet pour rejoindre le territoire suisse à cette heure-ci.
1: Il y a d'autres perturbations d'ailleurs à proximité de Genève du côté de l'autoroute A40.
2: Absolument, en direction de Chamonix, 2 bretelles de sortie encore saturées, la sortie 14 Annemasse et la sortie suivante 15 Vallée Verte.
1: Où en est-on du côté de Grenoble où tout à l'heure on avait des perturbations encore assez importante, il y a de cela une demi-heure.
2: On parle encore de bouchons, notamment au sud de Grenoble, sur la Nationale 85 direction Visil. Après Pont-de-Claix, on parle de 1 à 2 km de bouchons au passage du giratoire de Champagnier. 4 à 5 minutes de plus à prévoir sur le temps de trajet. C'est assez habituel. Et puis sur la Rocade Sud, ça va nettement mieux. Il reste un petit bouchon au début de Rocade lorsqu'on quitte Grenoble direction Chambéry. 2 km environ de retenue entre la jonction avec la 480 et le secteur d'Échirolles. 5 minutes de plus sur le temps de trajet tout au plus. Lorsque l'on est sur A41 direction Chambéry, j'évoquais tout à l'heure un bouchon dans la sortie 24B Brignoux. Je vérifie, il n'y a plus de difficultés dans cette bretelle de sortie pour Brignoux. Sur l'autoroute A51 en direction de Vars et de Sisteron, attention, au niveau de la sortie 12 pour Vif, on a encore un bouchon dans cette bretelle de sortie qui est régulièrement saturée durant les heures de pointe. Et attention, lorsque le bouchon remonte sur l'axe, eh bien, ça peut remonter dans le tunnel d'Uriol qui précède cette sortie 12 Vif sur A51 direction Sisteron.
1: Bon, beaucoup de petites perturbations, mais globalement, ça va quand même mieux et ça va mieux également du côté de Lyon.
2: On parle de bouchons dans le secteur de Saint-Priest sur A43, là où se fait la jonction avec le contournement est lyonnais. Les bretelles sont saturées dans les deux sens. 1 km de bouchons à chaque fois. Moins de 5 minutes supplémentaires sur le trajet. Ce sont les principales difficultés lyonnaises.
1: Voilà pour ce qui est de l'information trafic. On s'intéresse à présent à l'actualité générale, les titres de France Info.
3: Marc, l'incendie de Générac dans le Gard, désormais fixé.
4: Le feu a parcouru 50 hectares. 2 autres incendies sont en cours dans les 2 autres départements en vigilance rouge pour un risque très élevé de feux de forêt. Dans les Pyrénées-Orientales, 35 hectares de végétation ont été parcourus dans l'Aude. Le feu a pris au bord de l'autoroute A9 qui est en partie coupée. Le chauffeur d'un poids lourd en garde à vue ce soir. Il a percuté une cycliste ce matin place de la Concorde à Paris. Cette femme de 57 ans n'a pas survécu. Les dépistages réalisés sur le conducteur se sont révélés négatifs. Emmanuel Macron a rendez-vous ce soir avec Donald Trump. Les deux dirigeants se retrouvent à New York. Le président français veut essayer d'orienter son homologue américain vers les bonnes décisions, notamment en ce qui concerne l'Ukraine. Donald Trump et son administration qui cherchent à maintenir la pression sur l'Iran. Dernier exemple en date, cette annonce de son ministre des Finances ce qui concerne les compagnies aériennes iraniennes. D'après lui, elles ne pourront plus fonctionner partout dans le monde à compter de mercredi, conséquence des sanctions des États-Unis.
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1: Je vous donne rendez-vous dans moins de 5 minutes. Ça sera un retour à vos conditions de circulation. Et puis, juste après, on parlera de basculement de circulation. Vous nous entendez souvent prononcer ce mot-là quand on parle de travaux. Eh bien, savez-vous de quoi il s'agit précisément? On vous le dira. Pour l'instant, c'est un duo sur Autoroute Info, plutôt une collab, comme on dit maintenant, entre Ed Sheeran et le DJ néerlandais Martin Garrix. Il paraît que ce morceau était attendu depuis 12 ans. Il a vu le jour en mai dernier. Repeat It, Ed Sheeran, Martin Garrix. C'est sur Autoroute Info.

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1: Un véhicule annoncé arrêté sur A51 en direction de Sisteron au kilomètre 8. C'est après la sortie 12 pour Vif, une fois franchi le tunnel du Petit Brion. À la sortie de ce tunnel du Petit Brion, il y aurait une voiture arrêtée sur voie de droite. Ça peut surprendre, ça peut gêner. Restez extrêmement prudent dans ce secteur. Décalez-vous sur la gauche et ce, dès la traversée de ce tunnel situé après la sortie 12, Vif, sur A51, direction

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2: 18h37, il y a moins d'une minute, Véronique Voiron, vous avez annoncé la présence d'un véhicule en difficulté au sud de Grenoble sur la 51. L'information viendrait d'évoluer.
3: Elle vient d'être précisée, c'est sur la 51 direction Sisteron, mais c'est juste avant le tunnel du Petit Brion. Donc une fois qu'on a passé la sortie 12, vif, attention, avant de s'engager dans le tunnel du Petit Brion, tunnel qui est après cette sortie 12, vif, il y a un véhicule qui est arrêté en pleine voie de droite. Il faut ralentir et se décaler à gauche.
2: Et c'est tout pour la 51, pas d'autres difficultés sur cet axe.
3: Non, ça s'est fluidifié au niveau de la sortie 12, vif, encore un petit peu de monde, mais il n'y a plus de remontée sur l'axe.
2: On fera un point complet sur les bouchons qui subsistent encore en Rhône-Alpes, ce sera à 18h45 dans notre prochain flash. Vous nous entendez parfois parler de basculement de circulation sans forcément savoir ce que cela signifie. Eh bien, Jérémy Sclavar a joint Jean-Emmanuel Garel des autoroutes APRR pour qu'il nous explique ce que désigne ce terme.
4: Un basculement, c'est qu'on vient dévier la circulation d'un sens de circulation. Par exemple, les clients qui circulent dans le sens Paris-Lyon vont traverser, on va dire, ce qu'on appelle le terre-plein central. Donc on ouvre les glissières de sécurité, on crée un passage, on pose un balisage dans l'autre sens de circulation, soit avec des cônes, soit avec des murs lourds. Dans le sens opposé au sens en travaux, on a une circulation, on va dire, en bidirectionnelle. Et puis, quelques kilomètres plus loin, les clients se rabattent à nouveau sur leur sens de circulation normal, et ce qui nous permet de libérer toute une zone sans aucune circulation de clients et de mettre en sécurité les équipes qui travaillent sur ces chantiers, et puis qui permet aussi de travailler beaucoup plus rapidement puisque l'entreprise dispose à ce moment-là de l'entièreté des voies de circulation, donc on peut se permettre de déposer l'ensemble des équipements et de travailler en sécurité et avec beaucoup plus de qualité sur nos travaux.
2: Voilà pour ce terme. Et bien entendu, à l'approche et dans la traversée d'un basculement de circulation, il faut respecter la vitesse indiquée par les panneaux de signalisation. Et d'ailleurs, restez avec nous, je vous donne rendez-vous tout à l'heure après notre flash de 18h45. On parlera des fermetures prévues cette nuit et des travaux qui seront impactants si vous devez vous déplacer en Rhône-Alpes. Pour l'instant, c'est avec Madonna que nous allons parcourir les prochains kilomètres. Et ce titre, Frozen.
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3: Et je reviens à nouveau vers vous concernant ce véhicule arrêté au sud de Grenoble sur A51 direction Sisteron. C'est au kilomètre 16 qu'il se trouve, autrement dit 8 kilomètres après avoir passé la barrière de péage du Crozet. Kilomètre 16 A51 direction Sisteron, véhicule arrêté en pleine voie de droite, il est gênant.

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1: À 18h45, une nouvelle information vient de vous parvenir. Plusieurs nouvelles informations. On va commencer par la dernière en date. Un obstacle en Savoie, Véronique Voron.
2: Et oui, sur A43, direction Chambéry, kilomètre 127. Nous sommes à hauteur de la sortie 24 pour la Rochette Eton sur A43 Maurienne, donc en direction de Chambéry ou d'Albertville. Un objet, il s'agirait d'un objet. On n'a pas la nature de cet objet sur les voies. Faites très attention à hauteur du kilomètre 127.
1: Ah oui, c'est une première information. Hein. Le PC de la Société française du tunnel routier du Fréjus va sûrement chercher à vous joindre pour vous donner tous les détails. Autre information prioritaire, c'est un piéton en Haute-Savoie.
2: Sur A410, direction Chamonix, kilomètre 142, on est 3 km après la barrière de péage de Saint-Martin-Bellevue. Piéton signalé marchant sur bande d'arrêt d'urgence.
1: Et puisqu'on est en Haute-Savoie, je vous propose de balayer les autres difficultés aux Savoyardes. Il en reste encore deux.
2: Sur A40, direction Chamonix, la sortie 14, Annemasse est encore saturée à cette heure-ci. Et puis on a un petit peu de monde encore qui souhaite se rendre en Suisse via la douane de Bardonnay. On parle de 500 mètres de bouchons au niveau de cette douane franco-suisse dans le secteur de Saint-Julien-en-Genevois. 2 à 3 minutes supplémentaires à prévoir sur le trajet.
1: On retourne du côté de Grenoble sur la 51. Vous nous avez parlé tout à l'heure d'un véhicule arrêté sur cet axe. Où en est-on?
2: Mais c'est confirmé. Sur A51, direction Sisteron, kilomètre 16, une voiture arrêtée en pleine voie de droite. On est 8 km après la barrière de péage du Crozet. Les agents sont arrivés sur place en protection à l'arrière avec un fourgon. Il faut absolument ralentir et se décaler sur la gauche. On est au kilomètre 16 de la 51 en direction de Sisteron. C'est après la barrière de péage du Crozet, je le rappelle.
1: Et reste-t-il encore des bouchons autour de Grenoble?
2: Non, on parle de trafic soutenu hein, sur la rocade sud de Grenoble dans les deux sens. Trafic...
1: Vous avez l'accent du midi, presque la rocade sud.
2: Qui reste dense, mais plus de bouchons sur cette rocade. Même chose hein, sur la Nationale 85 en direction de Visil, trafic soutenu mais sans bouchons.
1: Et en région lyonnaise, est-ce que là aussi, c'est en train de s'arranger?
2: Je prends l'accent de Lyon, là, j'aurais
1: dû essayer.
2: Dans le secteur de Saint-Priest, sur A43, les bretelles sont encore bien chargées. Hein. Les bretelles qui assurent la jonction entre l'A43, cet axe Lyon-Chambéry, et le contournement est lyonnais, notamment lorsqu'on quitte Lyon et qu'on souhaite bifurquer sur l'A46 direction Marseille. 2 à 3 minutes supplémentaires pour passer 1 km de bouchon au niveau de cette bretelle de jonction.
1: Comme tous les soirs, on fait le point sur les travaux que vous allez rencontrer cette nuit sur les autoroutes alpines, des travaux qui ont entraîné des fermetures, je précise. Alors tout à l'heure, on a parlé de la fermeture de l'A480 et de l'A48 à Grenoble. Sachez qu'il y aura également des travaux de maintenance sur la rocade sud, au niveau de la tranchée couverte du rondeau. Conséquence, une fermeture de la rocade sud de 21h à 6h dans les deux sens, entre la sortie numéro 8 pour Échirolles-Ouest et la jonction avec l'A480, donc au niveau de ce carrefour du rondeau. Autre fermeture, c'est dans la Drôme, avec des travaux de réfection chaussée qui vont entraîner la fermeture de l'A49 en direction de Valence à partir de 20h jusqu'à 6h demain matin entre la barrière de péage de Châtuzange et la sortie numéro 5 pour Alixan. Et puis je rappelle que le tunnel du Mont-Blanc sera fermé dans les deux sens ce soir de 22h à 6h demain matin pour permettre la réalisation de travaux de maintenance.
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1: Le retour de l'infotrafic, ce sera dans 5 minutes environ. Et tout de suite, on retrouve ce qui a été l'un des tubes de cet été, Manon Lisa et le Petit Pêcheur.
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4: À 18h52, Véronique Voiron, on rappelle la présence d'un piéton le long d'une autoroute en Haute-Savoie.
5: Sur A410, direction Chamonix, 3 km après la barrière de péage de Saint-Martin-Bellevue, kilomètre 142, on évoque toujours un piéton qui a été signalé sur la bande d'arrêt d'urgence. Prudence.
4: Et puis, y a-t-il toujours un ou des obstacles sur l'A43 en Savoie?
5: Toujours signalé sur A43 en direction de Chambéry, A43 Maurienne, dans le sens Modane-Chambéry, à hauteur du kilomètre 127, c'est à hauteur de la sortie 24 pour La Rochette-Eton, objet signalé dans le secteur, pas plus de précision.
4: Il faut donc faire preuve de prudence en attendant d'en savoir plus et qu'une équipe des autoroutes arrive sur place. L'information trafic de retour à 19h sur Autoroute Info. D'ici là, la musique, ce sera tout à l'heure avec un duo, Kyo et Nuit Incolore. Et tout de suite, vous avez peut-être reconnu ce son de batterie si spécifique, celui de Phil Collins. C'était dans les années 80, en duo avec Philippe Bailey. Easy Lover sur Autoroute Info.

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1: Il est 19h, bonne soirée.
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1: On va commencer par rappeler cette voiture ou ce véhicule en panne en Haute-Savoie sur A40, direction Mâcon Paris. Kilomètre 49, on nous a annoncé un véhicule qui serait arrêté dans ce secteur au niveau de la barrière de péage de Longy. On ne sait pas s'il y a de la gêne. Faites attention dans le doute en attendant qu'une équipe arrive sur place. Il y avait un piéton sur A410, direction Chamonix, après la barrière de péage de Saint-Martin-Bellevue, kilomètre 142. Et bien, j'apprends l'instant qu'il a pu quitter les abords de l'autoroute. Plus de gêne à cet endroit. Autre événement dont je vous parlais, c'est cette panne au sud de Grenoble sur A51. Alors là, ça reste d'actualité. Sur A51, direction Sisteron, un véhicule qui est arrêté 8 km après la barrière de péage du Crozet. Il était arrêté sur voie de droite. Il a pu être poussé un petit peu plus loin dans un refuge où il ne gêne plus. Mais il y a quand même cette voiture arrêtée donc sur A51, direction Sisteron, aux environs du kilomètre 16. C'est 8 km environ après la barrière de péage du Crozet sur A51, pardon, direction Sisteron. Je vérifiais en même temps, d'où cette petite hésitation, cette information concernant un objet qui nous avait été signalé tout à l'heure. Ça reste d'actualité en Savoie, sur l'autoroute A43 en direction de Chambéry, dans le sens Modane-Chambéry, après la sortie 24 pour Eton. Quelques centaines de mètres après cette sortie 24, Eton, un objet toujours signalé sur les voies. On ignore la nature de cet objet. Une seule difficulté en Haute-Savoie sur A40 direction Chamonix, c'est la sortie 14 pour Admas qui est encore bien fréquentée à cette heure-ci. Il peut y avoir des petits ralentissements possibles dans cette bretelle de sortie 14 pour Admas. Partout ailleurs, le calme est revenu. Plus de bouchons à Grenoble, plus de bouchons en région lyonnaise, mais encore une fois, vous roulez dans un trafic assez soutenu, donc gardez de bonnes distances de sécurité avec les autres véhicules. Allez, avant de poursuivre en musique, on marque un détour par la rédaction de France Info, l'actualité générale. Voici le fil info.
2: Le gouvernement présentera demain de nouvelles aides à la hausse des prix du carburant.
3: Une conférence de presse est prévue à 17h à Bercy au ministère de l'économie et des finances, alors qu'une nouvelle réunion avait lieu ce soir à Matignon au sujet des approvisionnements en pétrole et en gaz perturbés par la guerre au Moyen-Orient qui s'éternise. À Cannes, les pêcheurs qui bloquaient le Vieux-Port ont levé leur barrage ce soir dans le contexte de cette flambée des prix des carburants. Ils dénonçaient le manque de soutien de l'État et les risques à venir pour leur filière. Trois membres de l'équipe périscolaire d'une école maternelle du 16e arrondissement de Paris, suspendu à titre conservatoire. Ils sont sanctionnés après qu'un enfant âgé de 3 ans a quitté seul l'établissement la semaine dernière, d'après la ville de Paris. Il a été retrouvé sain et sauf 2 heures plus tard au Trocadéro avant d'être remis à la police. Une enquête administrative est ouverte. Et puis lui a été 2 fois vice-champion olympique de basket avec l'équipe de France en 2021 et 2024. Dans une vidéo publiée ce soir sur Instagram, Nicolas Batum, ancien capitaine des Bleus, annonce sa retraite après notamment 18 saisons passées en NBA.
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1: Allez, la musique sur Autoroute Info, il sera en concert au printemps prochain, ce sera le 30 mars 2027, il y a encore un petit peu de temps. Et sur Autoroute Info, en cette fin de journée, Teddy Swims pour les prochains kilomètres. Bonne route à vous, bonne fin de journée.

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6: Avec cette heure-ci, un véhicule qui nous a été signalé un petit peu plus tôt, arrêté sur A51 direction Sisteron. Il a pu être poussé dans un secteur où il ne gêne plus, hein, sur l'accotement, mais il y a toujours ce véhicule arrêté, hein, sur A51 direction Sisteron, 8 km après la barrière du péage du Crozet. Faites attention en passant dans ce secteur. Vous ralentissez, c'est une zone en courbe. Il y a le conducteur, hein, qui est près de son véhicule, près d'une borne d'appel. Donc restez attentifs dans ce secteur. Côté trafic, on a encore un petit peu de monde en Haute-Savoie sur A40 direction Chamonix, dans la bretelle de sortie 14 pour Annemasse, qui peut être encore saturée. En tout cas, ponctuellement, des ralentissements peuvent se former. Restez toujours très attentifs pour passer cette sortie 14 Annemasse sur A40 en direction de Chamonix, en Haute-Savoie. La musique pour vous conduire jusqu'au prochain point trafic. Prochain point trafic prévu à 19h15. On écoutera The Corrs dans les prochaines minutes. Mais pour l'instant, vous l'avez reconnu, c'est M. Mathieu Chédid, le roi des ombres.

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1: Avec à cette heure-ci un trafic qui reste soutenu du côté des grandes agglomérations, même si on ne recense plus aucun bouchon conséquent. Il peut y avoir des petits ralentissements ponctuels dont nous n'avons même pas connaissance, donc gardez toujours de bonnes distances avec les autres véhicules. Ça reste assez soutenu en ce début de soirée du côté de Grenoble, en région lyonnaise ou encore dans la traversée de Chambéry. Même chose du côté du bassin Genevois. Il peut y avoir encore sur A40 direction Chamonix quelques ralentissements qui se forment dans la bretelle de sortie 14 pour Annemasse notamment. Soyez particulièrement vigilants dans ce secteur. Et puis au sud de Grenoble, sur A51, en direction de Sisteron, on a toujours ce véhicule qui est en cours de dépannage. Ça se passe au kilomètre 16. Nous sommes 8 km après la barrière de péage du Crozet. Le dépanneur est arrivé sur les lieux. Ça veut dire donc des piétons proches des voies. Un petit peu d'agitation. Restez prudents, restez bien concentrés sur votre conduite. Vous vous décalez sur la gauche. Kilomètre 16, autoroute A51, en direction de Sisteron, 8 km après avoir passé la barrière de péage du Crozet.
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1: Rendez-vous dans quelques minutes, nous plongerons dans le quotidien d'un patrouilleur autoroutier. Immersion au plus près avec celles et ceux qui veillent en permanence sur votre sécurité. Restez à l'écoute. Pour l'instant, c'est la musique de Naïka qui vous accompagne en ce début de soirée. Belle route à vous, bonne soirée.
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2: Le dépanneur est toujours en intervention au sud de Grenoble sur A51, direction Sisteron, kilomètre 16. Nous sommes 8 km après avoir passé la barrière de péage du Crozet. Attention, c'est un secteur en courbe, donc restez bien sur la partie gauche de la chaussée. Un dépanneur en intervention sur un véhicule en panne. À cet endroit, il faut ralentir et encore une fois bien se décaler à gauche. On fera un point complet sur vos conditions de circulation. Ce sera à 19h30. D'ici là, la musique, il y aura Néa dans les prochaines minutes ou encore Mike and the Mechanics. Mais pour l'instant, justement, on va s'intéresser au quotidien d'un patrouilleur autoroutier. Et pour cela, on vous emmène dans les coulisses de l'autoroute pour découvrir le quotidien d'un patrouilleur et sa mission de sécurité surtout. Elliot Monod s'est rendu dans le département de l'Allier sur l'autoroute A79. Il s'est installé à bord d'un fourgon. Écoutez son reportage.
3: Au volant ce jour-là et en pleine ronde.
4: Julien Pitot, moi je suis agent de surveillance sur l'autoroute A79 sur le site de Dompierre et je suis rentré dans la société en 2020.
3: Il surveille chaque jour le tracé d'une partie de l'A79, une portion d'une soixantaine de kilomètres entre Digoin et Toulon-sur-Allier. Et s'il est habituellement seul à bord de son fourgon, il travaille malgré tout en duo.
4: Le patrouilleur va être en lien toute la journée avec l'opérateur PC, ça va marcher en binôme. Moi je vais l'appeler si je découvre un événement, lui va déclencher les panneaux à messages variables. Informer également 177 pour tout de suite dire attention aux clients, il y a un patrouilleur qui va traverser les voies. L'opérateur PC vient faire l'ange gardien du patrouilleur quand le patrouilleur vient faire l'ange gardien du client.
3: Et pour assurer la sécurité des conducteurs, les patrouilleurs s'exposent à de nombreux risques.
4: On se met en danger forcément, c'est un métier dangereux. On travaille seul, donc il faut quand même avoir les yeux partout. Il ne faut pas se précipiter, garder son sang-froid. Après, je pense que tous les patrouilleurs vous le diront, c'est une vraie fierté d'être là, présent, intervenir. C'est nous qui protégeons tous les intervenants, qui protégeons le client. On évite le suraccident. Derrière, c'est quand même une belle image. Ouais Fabrice, moi c'est bien pris pour moi, le morceau de bois dans la bretelle entrée sans ça.
3: Le métier de patrouilleur offre aussi son lot de bons souvenirs. Julien Pitot garde par exemple en tête celui d'un soir d'hiver pas comme les autres.
4: C'était dans les Vosges, j'arrive sur l'aire de Sandaucourt-Latrelle. Et là, le jour de Noël, trois routiers belges qui viennent me voir, qui me disent « Chef, viens ». Je vais les voir, je me demande qui ils ont. Et là, en fin de compte, dans la semi, ils avaient fait une grande table avec tout un repas de Noël. Et ils m'ont invité à grignoter 2-3 trucs avec eux, donc je suis resté 10 minutes, un quart d'heure avec eux à discuter. Un moment d'échange super intéressant avec ces trois routiers le jour de Noël.
3: Une petite parenthèse revigorante avant de repartir arpenter inlassablement le réseau, car vous le savez, les agents autoroutiers interviennent pour votre sécurité 7 jours sur 7 et 24 heures sur 24.

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1: Bonsoir à vous et bienvenue, merci d'être fidèle à Autoroute Info en ce lundi 21 septembre et on va reparler de cette intervention du dépanneur qui est toujours en cours. On est au sud de Grenoble sur A51 en direction du Sisteron, kilomètre 16, 8 km après la barrière de péage du Crozet. On a toujours un véhicule en cours de dépannage, il est du côté de la bande d'arrêt d'urgence et même dans un refuge, mais c'est un secteur en courbe, donc vraiment ralentissez dans ce secteur, regardez bien devant vous. Vous ne laissez pas distraire de votre conduite par ce dépannage en cours 8 km après la barrière de péage du Crozet sur A51 en direction de Sisteron. Un véhicule qui nous a été annoncé en panne, en tout cas arrêté, sur l'autoroute A41 pour vous qui roulez en direction de Chambéry. Au kilomètre 39, on est après la sortie Pontcharra, sortie 22 Pontcharra, 6 km après la sortie 22 Pontcharra, direction Chambéry, kilomètre 39. Un camping-car, visiblement, arrêté sur bande d'arrêt d'urgence, donc un véhicule assez imposant. Ralentissez, décalez-vous sur la gauche lorsque vous passerez à hauteur de cette panne. Pour ce qui est du trafic, à proprement parler, ça se passe bien en ce début de soirée, on n'a plus de bouchons, quel que soit l'axe que vous empruntiez, quelle que soit votre direction. Du côté des grandes agglomérations, les difficultés se sont résorbées, mais vous êtes encore relativement nombreux en ce début de soirée du côté de Grenoble, de Lyon, dans le bassin Genevois, du côté d'Annemasse par exemple. Il peut y avoir encore très ponctuellement dans la bretelle de sortie 14 pour Annemasse sur A40 direction Chamonix, un bouchon qui peut encore se former. Restez vraiment toujours très prudent et attentif à ce qui se passe devant vous. Allez, avant de retrouver la musique, ce sera en compagnie du groupe Muse. On fait un détour par la rédaction de France Info pour l'actualité générale. Voici le fil info.
2: Marc Potvin, Marc, le gouvernement présentera demain de nouvelles aides pour compenser la flambée des prix des carburants.
3: Lors d'une conférence de presse, 6 ministres vont détailler ces nouvelles mesures, dont la ministre déléguée à la mer et à la pêche, qui a passé la journée avec les pêcheurs mobilisés. Elle promet d'accélérer pour trouver des solutions pour les aider. Deux des trois incendies en cours dans le sud sont fixés, celui de Générac dans le Gard qui a parcouru 50 hectares et celui au bord de l'A9 dans l'Aude qui lui a parcouru 15 hectares de végétation. L'autoroute est toujours partiellement coupée. Le troisième incendie touche le sud de Perpignan. 35 hectares de végétation ont été parcourus. Emmanuel Macron a rendez-vous ce soir avec Donald Trump. Les deux dirigeants se retrouvent à New York. Le président français veut essayer d'orienter son homologue américain vers les bonnes décisions, notamment en ce qui concerne l'Ukraine. Donald Trump et son administration qui cherchent à maintenir la pression sur l'Iran. Dernier exemple, cette annonce de son ministre des Finances qui concerne les compagnies aériennes iraniennes. D'après lui, elles ne pourront plus fonctionner partout dans le monde à compter de mercredi, conséquence des sanctions des États-Unis.
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1: Ils sont en concert en fin d'année à Paris, la Défense Arena, le 27 novembre. Et du côté de Montpellier, les 3 et 4 décembre, deux dates du côté de Montpellier. Ils sont sur Autoroute Info. C'est Muse tout de suite sur Autoroute Info. Bonne soirée à vous, bonne route.

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5: Ça se passe bien ces tours-ci hein, sur le réseau alpin. On n'a plus de ralentissement en ligne de bouchon du côté des grandes agglomérations. Il peut y avoir des véhicules en panne hein, le long du réseau que vous empruntez. Dernière panne annoncée, c'était sur A41 Sud. Ça reste d'actualité en direction de Chambéry sur cette A41 Sud. Après la sortie 22 pour Pontcharrat, nous sommes au kilomètre 39. Il y a une voiture qui est arrêtée. 7 km après cette sortie 22 Pontcharrat, direction Chambéry, sur A41 Sud, elle est sur bande d'arrêt d'urgence. Les agents sont arrivés sur place, hein, ça veut dire du personnel en intervention, des piétons proches des voies, donc ralentissez, décalez-vous sur la gauche. C'est sur l'axe Grenoble-Chambéry, en direction de Chambéry, quelques kilomètres après la sortie 22 Pontcharrat, je le rappelle. La musique pour vous accompagner jusqu'au prochain point de trafic, vous les entendez sous ma voix, les Blues Brothers, pour vous accompagner en ce début de soirée. Excellente route à vous.
6: Oui,

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1: Ça se passe bien ce début de soirée hein, sur le réseau alpin. Du point de vue du trafic, on n'a pas de difficultés annoncées par les PC de circulation hein, sur des réseaux sur lesquels vous circulez. Et attention toutefois, lorsque vous approchez ou contournez les grandes villes, hein, c'est toujours un petit peu plus chargé. Donc gardez toujours de bonnes distances avec les autres véhicules. Vous êtes encore relativement nombreux à cette heure-ci hein, sur le réseau autoroutier. Et puis, vous pouvez croiser des véhicules arrêtés en panne. C'est le cas toujours hein, sur A41 Sud. Pour vous qui circulez en direction de Chambéry, sur cet axe Grenoble-Chambéry, au kilomètre 39, on est 6 km après la sortie 22 pour Pontcharrat. Une voiture est en panne sur bande d'arrêt d'urgence. Il y a les agents de l'autoroute hein, sur place. Donc ça veut dire plusieurs véhicules arrêtés et des piétons proches de ce véhicule. Vous ralentissez, vous vous décalez sur la gauche de manière à respecter, vous le savez, hein, le corridor de sécurité qui consiste à laisser, lorsque cela est possible, au moins une voie d'écart avec ces véhicules arrêtés en bordure d'autoroute. C'est inscrit au code de la route, hein, donc c'est obligatoire. Et lorsque cela n'est pas possible, eh bien, s'écarter au maximum lorsque vous passez au niveau de ces véhicules en panne. Un œil et même les deux sur les chantiers prévus cette nuit, quelques-uns des travaux envisagés. Il y aura notamment sur l'autoroute A40 en direction de Genève, dans le secteur de Saint-Julien en Genevois, une bretelle qui sera fermée. C'est la bretelle d'accès à l'A41 pour rejoindre la douane de Bardonnay depuis l'A40. Donc fermeture de cette bretelle cette nuit. Il y aura une déviation locale mise en place qui se fera notamment par la sortie 13 Saint-Julien en Genevois. Notez également, puisqu'on parle de la Haute-Savoie, que le tunnel du Mont-Blanc sera fermé cette nuit entre 22h et 6h. Fermeture totale de ce tunnel transalpin du Mont-Blanc en Haute-Savoie. Donc pour rejoindre l'Italie, il faudra éventuellement passer par l'autre tunnel transalpin, à savoir le tunnel du Fréjus, situé lui, tout au bout de l'A43 Maurienne. Notez d'ailleurs que le tunnel du Mont-Blanc sera fermé toutes les nuits de cette semaine.
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1: Et pas que cette nuit donc. La musique pour les prochains kilomètres en ce début de soirée, je vous propose d'écouter Charlotte Cardin. Belle route à vous, bonne soirée. 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
5: Pas de difficultés particulières concernant le trafic. C'est fluide sur l'ensemble des axes. Faites attention, la nuit est en train de tomber, donc visibilité réduite. Vous gardez de bonnes distances avec les autres véhicules. Vous surveillez bien ce qui se passe devant vous. Et puis à l'instant, une information qui nous parvient du côté de Grenoble, sur A480, dans la traversée de Grenoble, en direction de Saint-Égrève et de Lyon. Kilomètre 3, nous sommes juste après la sortie Fontaine, sortie numéro 2. Un kilomètre après cette sortie numéro 2 pour Fontaine sur A480. Un objet sur les voies, il s'agirait d'un carton. Faites attention, ralentissez, ça peut vous amener à faire des écarts. On reparlera de vos conditions de circulation, ce sera à 20h. D'ici là, la musique, il y aura Michel Tello ou encore Ace of Base dans les toutes prochaines minutes. Mais pour l'instant, eh bien, nous vous emmenons en Bourgogne. Une pause du côté de cette région Bourgogne, à une trentaine de kilomètres de Chalon-sur-Saône. Nous partons découvrir la cité médiévale de Brancion avec notre journaliste Ilès Jamlaoui.
6: Véritable édifice daté de la période du Moyen-Âge, le château de Brancion se trouve au centre d'un grand village chargé d'histoire. Et pour nous en parler, rencontre avec Julien et Harmonie, tous deux membres de l'association La Mémoire Médiévale.
7: Ici, on se trouve donc sur le site médiéval de Brancion, donc village et château. C'est un site touristique qui est donc entre Tournu et Cluny, en Saône-et-Loire. Et ensuite, dans le village, vous avez l'église qui est du XIIe siècle, la halle, et puis bah, évidemment le château. Mais donc, c'est un ensemble.
8: Est-ce que ça veut dire que dans ces murs, il y a eu des chevaliers, il y a eu peut-être des batailles.
9: On est sur un château assez typique avec une basse-cour, une haute-cour et un donjon qui domine vraiment la colline, le village. Donc effectivement, des chevaliers, mais il y avait toute une société en fait qui vivait dans les murs de Brancion.
6: Allez, c'est parti, direction le fameux donjon du château de Brancion. Et avec au total 187 marches à monter, une fois à l'intérieur, ce sont les nombreux tableaux qui nous attirent l'œil.
7: Alors ici, on est dans la salle de retrait du donjon. Et donc, dans cette salle, on a des peintures faites au 19e siècle, au moment de la restauration du donjon. Donc, entre autres, une grande peinture murale qui nous présente Josserand de Brancion, donc le seigneur le plus important parce qu'il était là à l'apogée de la seigneurie. Donc, on voit Josserand partant faire un don à l'abbaye de Cluny.
6: Et après avoir un peu marché, quoi de mieux qu'un grand bol d'air frais directement depuis le toit du donjon grâce à son grand panorama.
9: Voilà, on a une vue à 360 degrés autour de Brancion, notamment sur la vallée de la Grône, côté ouest. Si on regarde au nord, on voit même la ville de Chalon-sur-Saône. Et on voit que la forme de la colline de Brancion aussi permet d'accueillir un village et au seigneur d'avoir un bel espace à protéger et sur lequel il pouvait bien surveiller les alentours.
6: Et pour les amateurs de découverte, la cité médiévale de Brancion est accessible via l'autoroute A6 en prenant la sortie 27 pour Tournu.

0: de s'arrêter.
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2: Bonne soirée à vous, il est 20h, bienvenue.
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2: Et on va rappeler tout d'abord cet objet qui nous a été annoncé un petit peu plus tôt dans la traversée de Grenoble sur A480, direction de Saint-Égrève et de Lyon. Je vous ai annoncé un carton au kilomètre 3. C'est au kilomètre 1 finalement qu'il se trouve. C'est confirmé sur voie de gauche. Après la sortie pour Sassenage, la sortie 1.1 Sassenage sur A480, direction Saint-Égrève-Lyon. Dans cette traversée grenobloise, faites attention, un objet, un carton sur la voie de gauche. Prudence, les équipes se rendent sur place. Rien d'autre à vous signaler à cette heure-ci hein, sur le réseau alpin. Trafic parfait. Fluide, quel que soit l'axe que vous empruntiez, quelle que soit votre direction. Ça reste toujours un petit peu plus chargé, toujours un petit peu plus dense lorsque vous circulez du côté des grandes villes, hein, Grenoble que l'on évoquait il y a quelques instants, Chambéry, Annecy, le bassin genevois, la région lyonnaise. Donc gardez toujours de bonnes distances avec les autres véhicules et vous surveillez bien ce qui se passe devant vous. L'occasion de parler de ces travaux qui sont menés en Haute-Savoie sur le réseau secondaire, d'importants travaux en cours entre Annecy et Thônes jusqu'au début du mois de décembre pour rejoindre Thônes et les stations du massif des Aravis comme la Clusa par exemple ou encore le Grand Bornan. Eh bien, il vous est conseillé de ne pas emprunter la sortie numéro 17 de l'autoroute A41 la sortie pour Annecy-le-Vieux, mais de privilégier la sortie 16 de l'autoroute A40, c'est la sortie Bonneville-Ouest, et ensuite de passer par la départementale numéro 12 via le petit Bornan, en raison donc de ces travaux importants qui sont menés sur la route d'accès aux stations des Aravis en Haute-Savoie. Sur le réseau secondaire. Mais on est comme ça, hein, sur Autoroute Info, on vous donne des informations au-delà de notre réseau. Avant de poursuivre en musique, on marque un détour par la rédaction de France Info. Eh bien non, les titres de France Info, ce sera dans une demi-heure. La musique, c'est tout de suite. Avec un duo entre une chanteuse suédoise et un chanteur belge, Stromae et Tuvelu. Oui, ça se dit comme ça en suédois. J'ai fait suédois en deuxième langue. Tuvelu, Stromae, ça s'appelle Des fleurs. Bonne route à vous.

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2: Un objet qui nous avait été signalé dans la traversée de Grenoble sur A480 direction Saint-Égrève-Lyon. Un carton toujours annoncé à hauteur de la sortie numéro 1 pour Sassenage. Faites attention en arrivant au niveau du kilomètre 1 sur voie de gauche. Il y aura toujours un objet. Les agents se rendent sur place. Donc ça peut vous amener à faire des écarts, à freiner au tout dernier moment. Donc restez très prudents. A480, c'est dans la traversée de Grenoble en direction de Saint-Égrève-de-Lyon à hauteur de la sortie 1.1 pour Sassenage. La musique pour vous accompagner jusqu'au prochain rendez-vous trafic. Trafic, ce sera 20h15 au plus tard. D'ici là, on écoutera les Rolling Stones ou encore Lady Gaga tout de suite. Paparazzi, bonne route à vous.

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1: Pas de difficultés liées au trafic à vous signaler, hein. Pas de ralentissement ni de bouchons, y compris du côté des grandes villes de la région. Vous devrez encore relativement nombreux en ce tout début de soirée. Gardez toujours de bonnes distances avec les autres véhicules. Pas d'incident non plus susceptible de venir gêner votre trajet, pas d'accident. Il peut y avoir des véhicules en panne, c'est le cas notamment sur l'autoroute A430. Nous sommes en Savoie, en direction de Chambéry sur cette A430, kilomètre 134. C'est 1 à 2 kilomètres après la barrière de péage de Sainte-Hélène-sur-Isère. Une voiture en panne sur bande d'arrêt d'urgence. Le dépanneur est sur les lieux, ça veut dire des piétons proches des voies. Ralentissez, décalez-vous sur la gauche, 1 km environ après cette barrière de Sainte-Hélène-sur-Isère sur A430 direction Chambéry. Et puis des travaux nocturnes qui sont d'ores et déjà mis en place, en tout cas les préparatifs. Notez d'ailleurs que ce soir, l'autoroute A49 sera fermée en direction de Valence. Nous sommes dans le département de la Drôme, entre la barrière de péage de Châtuzange et la sortie numéro 5 Alixan. Ce sera la sortie 7 bourg de péage qui est obligatoire. Ce chantier est en train d'être mis en place. Coupures qui sont en train d'être mises en place sur cette autoroute A49. Donc restez très vigilants lorsque vous arrivez dans cette zone de travaux.
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1: Dans les prochaines minutes, nous verrons comment bien vérifier l'état des pneumatiques de votre véhicule avant de prendre la route. Ce sera après l'information trafic et après la musique. La musique tout de suite. Adèle Castillon était avec toi. Bonne route à vous. Excellente soirée à l'écoute d'Autoroute.

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1: Je vous parlais de chantier en train d'être mis en place sur le réseau autoroutier. Notez que ce soir, sur l'autoroute A43, il y aura un basculement de circulation au niveau du tunnel de l'Épine, tunnel situé entre Chambéry et la sortie 12 du lac d'Aiguelette. La mise en place de ce balisage occasionne des ralentissements, trafic ralenti, notamment en direction de Lyon, juste après Chambéry. On parle quand même de 3 km de ralentissement entre Chambéry et la sortie 12 du lac d'Aiguelette au passage de ce tunnel de l'Épine, 1 à 2 minutes supplémentaires sur votre trajet, puisque lors de la mise en place de ce chantier, la vitesse est rabaissée et lorsque le basculement sera effectif, eh bien une seule voie pour chaque sens, vitesse rabaissée à 70 km/h pour passer ce tunnel de l'Épine cette nuit. Un point complet sur vos conditions de circulation à 20h30 pour vous accompagner jusque-là. The Buggles en musique ou encore Evanescence dans les toutes prochaines minutes. Mais pour l'instant, on va s'intéresser aux pneumatiques de nos véhicules. Que faut-il faire d'ailleurs pour être certain d'avoir des pneus en bon état sur sa voiture? Raphaël Giudicelli, notre journaliste, s'est rendu chez un spécialiste afin d'obtenir des réponses à ces questions. Écoutez.
2: Avant de partir en vacances, c'est important de bien vérifier l'état de sa voiture et en particulier les pneumatiques pour éviter les crevaisons ou les sorties de route. Je suis avec Sébastien Vattier, responsable pédagogique pour Centaure Grand Est. Bonjour Sébastien.
3: Bonjour.
2: Pouvez-vous nous dire quelles sont les précautions à prendre avant de prendre la route au niveau des pneus? Comment on peut savoir si nos pneus sont usés?
3: Alors les précautions à prendre, c'est d'abord vérifier l'état général des pneumatiques, notamment des flancs, hein, s'assurer qu'il n'y ait pas de coupure, pas d'hernie. Et puis ensuite, au niveau de l'usure, eh bien, on a sur les pneus des témoins d'usure classiques. Hein. Alors on appelle ça témoins d'usure, mais c'est plutôt des témoins de légalité. Hein. Quand l'usure des pneus arrive aux témoins, ça devient illégal. Mais certains manufacturiers proposent des systèmes d'indicateurs d'usure avec des petites marches d'escalier, par exemple, ou alors des chiffres qui peuvent être gravés à des profondeurs différentes.
2: Un pneu usé augmente les risques de glissade et de crevaison. C'est possible aussi que le pneu éclate à cause de l'usure?
3: Alors oui, si vraiment le pneu est très très très très très usé et qu'on arrive jusqu'au treillis métallique et que l'on coupe, hein, on use et on coupe le treillis métallique, ça peut aller à la crevaison. Mais la plupart des éclatements sont plutôt dus à des problématiques soit de pincement, soit de pression.
2: Avoir des pneus en bon état, c'est très important, mais il y a aussi autre chose qui est essentielle, c'est la pression. Comment on sait quelle pression on doit mettre?
3: Dans votre voiture, quand vous ouvrez la porte, hein, sur la tranche de la portière ou de l'habitacle, hein, vous avez un tableau de pression. Sur les voitures allemandes, ça peut être dans la trappe à essence. Et donc, vous avez les valeurs, hein, à respecter, des valeurs qui sont entendues à froid.
2: Et si on a des pneus sous-gonflés ou à l'inverse, des pneus qui ont trop de pression, quelles peuvent être les conséquences?
3: Alors si le pneu n'est pas assez gonflé, on estime qu'à partir du moment où on a un quart de la pression en moins, hein, par rapport à la pression idéale, on commence à prendre le risque d'éclatement. Donc on rentre dans une phase de risque d'éclatement. Pour ce qui est de la surpression, alors tout dépend de la valeur, mais si c'est quelques dixièmes de bar en plus, 0,2, 0,3, 0,4, on n'a pas de risque d'éclatement. Mais par contre, on pourrait avoir des problèmes d'inconfort, une voiture qui serait plus raide.
2: Merci Sébastien pour toutes ces précisions.
3: Eh ben, merci à vous et bonne route à tous les auditeurs d'Autoroute Info.

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1: Un véhicule annoncé arrêté, gênant, sur A48, direction Grenoble, kilomètre 87. Nous sommes après la barrière de péage de Voreppe, 3 km après cette barrière de péage de Voreppe, kilomètre 87, A48, direction Grenoble. Une voiture en panne, visiblement, sur la voie réservée au transport collectif, la voie la plus à droite.

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1: On rappelle tout d'abord en Isère ce véhicule gênant. Il est arrêté sur A48, direction Grenoble, kilomètre 87. Nous sommes après la barrière de péage de Vorep. 3 km environ après cette barrière de péage de Vorep. Une voiture arrêtée s'est confirmée sur la voie réservée au transport collectif. La voie la plus à droite. Donc vous ralentissez, vous décalez sur les autres voies de circulation le plus à gauche possible. Et puis des ralentissements. Un ralentissement en tout cas dû à une zone de chantier en train d'être mise en place. Cette nuit, il y aura un basculement de circulation au niveau du tunnel de l'Épine. Tunnel situé entre Chambéry et la sortie 12 du lac d'Aiguebelette. Un seul tube ouvert, une seule voie pour chaque sens. Circulation à double sens. Et donc au moment de la mise en place de ce basculement de circulation, c'est le cas en ce moment, ça génère des ralentissements et en direction de Lyon, on parle de 2 km ralentis dans la montée vers ce tunnel de l'Épine juste après Chambéry. Ne vous laissez pas surprendre, rien de bien conséquent, hein. Vous roulez au pas, vous roulez au ralenti, on parle de 2 minutes supplémentaires sur votre trajet. Circulation qui se fera donc sous un seul tube avec une seule voie pour chaque sens. La vitesse est rabaissée à 70 km/h pour traverser cette zone de travaux, cette zone de basculement de circulation. Et puis sur cette A43 direction Lyon, quelques dizaines de kilomètres plus loin, au kilomètre 43, on vient de nous annoncer un véhicule en panne sur bande d'arrêt d'urgence. Nous sommes après la sortie 9, la Tour du Pin, 5 kilomètres après cette sortie 9, la Tour du Pin. Vous ralentissez, vous décalez sur la gauche, là aussi, pour ne pas venir frôler de trop près cette voiture en panne. Au sud de Grenoble, c'est un camion qui est annoncé en panne le long de la 51 en direction de Grenoble au kilomètre 16. C'est après avoir passé le tunnel du Cinard, 5 km après le tunnel du Cinard sur A51 direction Grenoble, un poids lourd est arrêté sur bande d'arrêt d'urgence. Attention en passant à sa hauteur. Avant de reparler trafic, la musique pour les prochains kilomètres, c'est Jérémy Frérot qui vous accompagne avec le titre Frérot.
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1: Attention à ce camion annoncé arrêté du côté de Grenoble, au sud de Grenoble, sur A51, en direction de Grenoble, kilomètre 16. Nous sommes après le tunnel du Cynard, 5 km après avoir franchi ce tunnel du Cynard. Il y a un poids lourd arrêté sur bande d'arrêt d'urgence. Faites très attention en passant à sa hauteur. On en reparle dans notre prochain point trafic. Ce sera dans moins de 5 minutes. Le temps d'écouter, dans 10 minutes, le prochain point trafic, le temps d'écouter un souvenir des années 80, le groupe Europe ou encore Clara Luciani. Mais pour l'instant, on repart avec Madness en ce début de soirée. House, bonne route à vous.

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1: Toujours ce véhicule arrêté dans la traversée de Grenoble. On est sur A48 au niveau du kilomètre 87. Lorsque vous êtes en direction de Grenoble, après la barrière de péage de Voreppe, 3 km après cette barrière de péage de Voreppe sur A48, direction Grenoble,

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1: Bon début de soirée à tous, il est 21h.
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1: Bonsoir à tous, on va commencer à ce point trafic en Gironde, dans le sud-ouest. Il y a un accident qui s'est produit il y a quelques minutes sur l'autoroute A65, direction Bordeaux, kilomètre 1. On est tout à fait à la fin de cet axe lorsque vous arrivez au niveau de l'échangeur avec l'autoroute A62 pour aller vers Toulouse ou Bordeaux à Libourne. Donc soyez prudents, un véhicule impliqué, les secours sont en route, c'est sur l'A65, direction Bordeaux, Langon, kilomètre 1. Un véhicule est en panne sur la voie réservée au transport en commun dans l'Isère, sur la 48, direction Grenoble. Ça se passe kilomètre 87. Véhicule tombé en panne après la barrière de péage de Vorep. Un poids lourd est en panne. C'est sur la 51, direction Lyon, kilomètre 16. Celui-ci est stationné après le tunnel du Sinard. Kilomètre 16, il est sur la bande d'arrêt d'urgence. Laissez bien un corridor de sécurité. La 6 avec en Côte d'Or un véhicule en panne sur la bande d'arrêt d'urgence de la 6 direction Lyon, kilomètre 221, c'est après Avallon, la sortie 22, et puis dans l'autre direction, direction Paris, dans le Rhône, sur la 6 toujours, il y a au kilomètre 446 un poids lourd qui est en panne, un dépanneur est sur place et intervient, un patrouilleur aussi, on est sur la 6 direction Paris après la sortie 34 à hauteur de l'aire de Pézy. Faisons tout de suite un point sur l'actualité du jour avec France Info.

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1: Je rappelle qu'un accident a été signalé en Gironde sur la fin de l'autoroute A65 en direction de Langon et de Bordeaux. Kilomètre 1, c'était un petit peu avant l'échangeur avec l'autoroute A62. Donc une fois dépassé la sortie 1 de Bazas et avant d'arriver au niveau de l'échangeur avec la 62, prudence, un patrouilleur se rend sur place. Il y aurait une voiture d'impliquer dans cet accident. La musique revient. Joe Cocker, You Can Leave Your Hat On. La grosse voix de Joe Cocker à suivre donc dans les prochaines minutes. Mais d'abord on l'écoute. Cass Graham avec 7 Years sur Autoroute Info. Bonne soirée.

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1: Il est 21h passées de 15 minutes en Gironde. Un accident s'est produit sur la 65. Il a impliqué une voiture au niveau de l'échangeur entre la 65 direction Bordeaux et l'autoroute A62. Si vous circulez direction Langon-Bordeaux après la sortie 1 de Bazas, eh bien, attendez-vous à arriver sur cette zone où il y a donc un véhicule accidenté. Les secours sont en route. Sur la 5, direction Paris dans le département de l'Aube, au kilomètre 90, il y a un véhicule qui est tombé en panne. C'est une dépanneuse qui est en panne. Et oui, elles aussi, elles peuvent arriver à tomber en panne. Et ça se passe après Romilly, la sortie numéro 20 de la 5, direction Paris. Un autre dépanneur va donc intervenir. Ça se passe sur la bande d'arrêt d'urgence. C'est un véhicule quand même plutôt gros qui transportait un véhicule déjà. Donc, ça fait beaucoup de monde sur la bande d'arrêt d'urgence. Décalez-vous pour respecter le corridor de sécurité. Vous laissez la voie de droite libre en passant à côté. Un poids lourd est en panne sur la 5. 51, direction Lyon, kilomètre 16. Celui-ci est en panne après le tunnel du Cynard. Adaptez votre allure. Là aussi, présence de ce poids lourd sur bande d'arrêt d'urgence, mais il dépasse un peu. Et puis, un autre poids lourd est en panne sur la 6, direction Paris. C'est dans le Rhône, kilomètre 446. Intervention en cours des gendarmes, patrouilleurs, dépanneurs après la sortie 34 de Techlead. Et c'est à la hauteur, en fait, de l'aire de Pézy.
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1: Les entreprises chargées de construire et de rénover les routes et les autoroutes cherchent à être de plus en plus vertueuses. Dans un instant, on vous emmènera visiter une usine qui remplace le pétrole utilisé par un résidu de résine d'arbre. C'est à suivre après Marine et Escroc sur Autoroute Info.

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2: Il y a pas mal de travaux cette nuit. Et notez qu'en région lyonnaise, la 46 est fermée en direction du sud, en direction de Marseille, sur 12 km entre l'échangeur A6 A46 et la sortie numéro 3, les Échets, y compris l'autoroute A466 dans le sens ouest-est. Et les bretelles aussi d'entrée de Quincieux et de Genet, la 1 et la 2. Les travaux, ils vont durer jusqu'à 6h du matin. La déviation, eh bien, au lieu de contourner par l'est la ville, vous continuez tout droit si vous êtes sur la 6 en empruntant eh bien le tunnel sous Fourvière, vous pourrez continuer en direction de Marseille. Le bitume sur lequel vous roulez est fabriqué dans une grande majorité de cas avec du pétrole. Dans un contexte de changement climatique, certaines entreprises cherchent à réduire leur dépendance aux énergies fossiles. Exemple avec Eiffage qui a transformé une usine pour rendre l'entretien des routes plus vertueux. Félix Toupin nous emmène la visiter.
3: C'est un camion qui quitte une usine pas comme les autres, près de Roanne, dans le département de la Loire. Cette usine, c'est Léa de la société de construction Eiffage Route qui innove pour produire des voies plus vertes. La chaussée sur laquelle vous roulez est appelée un enrobé. Elle est composée de petits cailloux liés entre eux par un produit visqueux qu'on appelle le lion. Revenons à notre usine. Construite en 1977, cette exploitation produisait jusqu'à récemment ce lion à partir de résidus de pétrole. Jean-Marc Delebreux d'Eiffage Route nous explique cette transformation avec l'aide notamment de la région Auvergne-Rhône-Alpes.
4: Il a été décidé de la transformer début 2024 pour pouvoir produire des liants, mais non plus issus de l'activité fossile, mais végétale. L'activité papetière, après production des papiers et cartons, reste un résidu que l'on va valoriser dans notre activité routière.
3: Ce résidu, produit à partir de résine de pin, est donc récupéré par Eiffage Route et acheminé depuis les Landes. Le liant fabriqué dans l'usine rouennaise à partir de ce résidu présente de nombreux avantages, comme faire baisser la température de la chaussée grâce à sa couleur claire. Il permet également de rendre les routes plus perméables à la pluie. L'usine rouennaise est déjà un franc succès. L'enrobé, fait à partir de ce lion végétal, a de nombreuses applications en plus de la route, comme l'explique Fabien Michel, directeur commercial et développement d'Eiffage Route pour la région Centre-Est.
5: Ces enrobés végétaux permettent de créer des places de village, des cours d'école.
3: Ces enrobés sont également utilisés pour les pistes cyclables et les voies vertes et ont été testés sur des tronçons de quelques kilomètres de l'autoroute A40 en Haute-Savoie. Pour compléter la transformation écologique du site, la production a été entièrement électrifiée. Jean-Marc Delebreux.
4: On est complètement basculé d'une usine 100% décarbonée puisqu'on était sur une chauffe au gaz.
3: L'usine a déjà augmenté sa production face à la demande croissante qu'elle rencontre. À terme, elle pourrait même servir de modèle pour les prochaines usines qui seront construites dans d'autres régions.

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1: Il est 21h, passé de 30 minutes. Merci de nous avoir choisis pour vous accompagner. On est là, hein, 24h sur 24, 7 jours sur 7. On va prendre la direction de la Côte d'Or avec une intervention en cours sur les voies d'un agent qui est en train de traverser les voies de la 6, direction Lyon, kilomètre 241. On est dans une zone où il y a des travaux et des cônes ont été renversés. Il est en train de le remettre en place, donc réduisez bien votre vitesse. Ça se passe après Bières-les-Semures, la sortie 23 de la 6 en direction du sud. En Gironde, un accident s'est produit sur la 65. Cet accident direction Bordeaux s'est produit kilomètre 1, c'est-à-dire au niveau de l'échangeur avec la 62. L'accident est désormais confirmé. Il a impliqué une voiture. C'est après la sortie 1 de Bazas. Une dépanneuse est en panne sur la 5 direction Paris, kilomètre 90. Un véhicule plutôt gros hein, qui est sur la bande d'arrêt d'urgence après la sortie 20 de Romilly. Et puis partout ailleurs, ça se passe bien, mais vous avez de nombreux chantiers nocturnes. Vous avez des travaux, par exemple, en Haute-Marne avec la fermeture de la bretelle de jonction entre l'A31 en provenance de Nancy et la 5 direction 3 Paris, avec des déviations locales qui vous sont indiquées. Voyons voir l'actualité du jour tout de suite avec France Info.
2: 18, l'exécutif sur tous les fronts face à la hausse des prix des carburants.
3: Après deux nouvelles réunions à Matignon ce lundi autour de Sébastien Lecornu, le gouvernement présentera demain de nouvelles aides. Ce sera lors d'une conférence de presse organisée au ministère de l'Économie et des Finances à Bercy à 17h précisément. Un salarié d'une usine chimique gravement blessé ce lundi à Saint-Pierre-les-Elbeufs près de Rouen après l'éclatement d'un conteneur provoqué par un feu. Il n'y a pas de danger pour les riverains sur la préfecture de Seine-Maritime. La victime, elle a été aspergé de solvants en flammes, gravement brûlé. L'homme a été transporté vers un hôpital. L'usine classée Céveso, seuil bas, a, elle, été évacuée après cet incident. Les cotisations d'assurance santé complémentaire devraient nettement augmenter l'an prochain. Sans surprise, environ plus 8% en moyenne, sous l'effet de la progression régulière des dépenses de santé, mais aussi des désengagements de l'assurance maladie et d'une hausse de la taxation, selon plusieurs experts du secteur. Et puis lui a été deux fois vice-champion olympique de basket avec l'équipe de France en 2021 et 2024. Dans une vidéo publiée ce soir sur Instagram, Nicolas Batum, l'ancien capitaine des Bleus, annonce sa retraite après notamment 18 saisons passées en NBA.
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1: C'est l'un des titres qui a été le plus écouté en France cet été, un des titres qui a été diffusé pendant l'échauffement des Bleus durant la Coupe du Monde de football. Voici Mauvais Joe avec Pilé sur Autoroute Info.

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1: Il y a des obstacles sur la 6 direction Lyon, kilomètre 241. Les cônes sont tombés sur les voies. Une opération pour les remettre en place est en cours. Adaptez votre vitesse sur la 6 direction Lyon. On est en coup de d'or après la sortie 23. Bière, les semures. La musique revient avec Bongsky Boy, Bongsky Beat et Small Town Boy dans les prochaines minutes. Mais tout d'abord, Moby, In This World. Excellente soirée avec Autoroute Info.

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1: Il est 21h45 sur l'autoroute A65. Un accident s'est produit direction Bordeaux après la sortie 1 de Bazas. Le véhicule accidenté est sur la bande d'arrêt d'urgence. Ça se passe après donc la sortie numéro 1, kilomètre 7, un peu avant l'échangeur avec la 62. Sur l'autoroute A5 direction Paris, un camion, une remorqueuse est tombée en panne. Kilomètre 90, c'est dans l'Aube. Le véhicule en question est après la sortie 20 de Romilly sur la bande d'arrêt d'urgence. En passant à côté, il faut bien se décaler, laisser la voie de droite libre, ce qu'on appelle le corridor de sécurité. Partout ailleurs, ça se passe bien, mais attention aux travaux, ils sont nombreux, on regarde. Déjà, sachez que le tunnel du Mont-Blanc va fermer dans un quart d'heure. Il sera fermé toute la nuit jusqu'à 6h du matin. C'est ce tunnel que vous retrouvez en Haute-Savoie, entre la France et l'Italie. Il va y avoir des travaux de maintenance. Donc, c'est au bout de la 40 et de la RN 205. L'autre possibilité pour franchir les Alpes, c'est d'emprunter l'autre tunnel, celui du Fréjus, au bout de la 43, ou le tunnel du Grand-Saint-Bernard, en passant par la Suisse. Il y a une fermeture cette nuit sur la 40, entre la sortie 8 Hauteville et la sortie 10 de Bellegarde. C'est fermé dans les deux sens. Des déviations sont en place avec des itinéraires qui s'appellent S7, S22 ou par la départementale 1084. Des itinéraires selon votre destination, vous verrez. C'est bien indiqué sur les panneaux. Comptez par contre 20 à 30 minutes de temps de parcours supplémentaire.
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1: Allez, la musique revient avec Estelle, te rencontrer encore sur Autoroute Info.

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3: Je rappelle qu'un accident est en cours sur l'A65 direction Bordeaux après la sortie 1 de Bazas. Si vous remontez sur cet axe en direction de Bordeaux ou de Langon, eh bien l'accident s'est produit kilomètre 7. La voiture impliquée est sur la bande d'arrêt d'urgence. Les secours interviennent. Prudence. Tout de suite, on s'arrête dans la reine des villes d'eau, à savoir Vichy dans l'Allier. Jérémy Esclavard nous y emmène pour une pause plutôt désaltérante.
4: C'est sûrement la ville thermale française la plus prestigieuse et la plus connue. Vichy est en effet réputée dans le monde entier pour la qualité de son eau. Pour en parler, on retrouve Ala Picoz de l'office de tourisme devant le hall des sources.
5: C'est le bâtiment par excellence qui a été construit au début du XXe siècle pour abriter les 5 sources pour la cure à boisson. Et depuis, tous les curistes, tous les curieux de l'eau rentrent dedans pour boire, pour voir, pour prendre connaissance sur ces effets magiques de cette eau.
4: On va faire comme les curieux de l'eau, on va entrer à l'intérieur pour découvrir et goûter cette eau.
5: Je vais vous donner des petits gobelets, vous allez voir. Donc l'eau Célestin, elle est extrêmement importante. Une seule source qui est embouteillée et vendue dans le monde entier. Les autres sources qu'on possède ici, ils sont juste disponibles sur la prescription médicale. Un petit peu de Célestin, ça nous fera du bien. C'est bon pour le moral. Donc, on va servir de l'eau. Vous voyez comme elle pétille? Ça, c'est pour vous.
4: Merci.
5: Alors, goûtons. Elle est un petit peu goût salé, légèrement gazeuse. Je précise, c'est pas le sel, c'est le bicarbonate de soude. Et le rôle de bicarbonate, c'est un grand nettoyage de votre organisme, d'accord? Donc, ça fait du bien à l'estomac, aux intestins. Et puis, ça donne le moral parce qu'il y a un petit peu de lithium dedans. Donc, on a envie de sourire toujours. C'est bien quand vous souffrez des insomnies, de la fatigue. Et nous avons des grands sportifs qui boivent l'eau Célestin pour soigner des crampes.
4: Nous, on a utilisé un petit gobelet, mais est-ce que, si par exemple, on veut remplir sa gourde ou sa bouteille, c'est autorisé?
5: C'est autorisé et il faut le faire parce que chez nous, à Vichy, c'est gratuit. L'eau Célestin, elle est vendue dans le monde entier. Donc partout, c'est payant. Ici, c'est gratuit à volonté. Vous pouvez remplir autant que vous voulez vos bouteilles. Par contre, vous ne pouvez pas garder l'eau éternellement chez vous pour longtemps parce que les sources perdent très vite leurs vertus.
4: Pour découvrir les vertus de cette eau, il faut se rendre à Vichy, dans l'Allier. La ville est accessible depuis les autoroutes A79 et A719.

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1: Bonne fin de journée à tous, il est 22h.
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1: Un piéton vient tout juste d'être signalé en Savoie. Il serait au milieu de l'autoroute A41 Nord, dans le secteur d'Aix-les-Bains-le-Lac, vers la sortie numéro 13. Un piéton qui marche sur le terre-plein central, hein, c'est ce qui sépare les voies au milieu de l'autoroute. C'est bien sûr extrêmement dangereux. Les autorités et un patrouilleur vont intervenir. D'ici là, vous restez très prudent. Vous êtes sur l'A41 Nord, que vous soyez dans un sens ou dans l'autre, direction Chambéry ou Genève, vers le kilomètre 96, levez bien le pied. Sur la 65, un accident s'est produit, intervention des secours en cours, c'est dans Gironde, sur la 65 direction Bordeaux, kilomètre 7 après la sortie de Bazas, sortie numéro 1. Sur la 31, il y a direction Nancy, kilomètre 218, un véhicule tractant une remorque qui est en panne. On est en Meurthe-et-Moselle après Colombey-les-Belles, la sortie numéro 11. Une dépanneuse est en panne sur la 5, une dépanneuse qui était elle-même en train de dépanner un fourgon, et donc il va falloir dépanner l'ensemble. Alors ça se passe sur un refuge, donc plus vraiment de gêne, mais si vous passez par la prudence, c'est après Romilly, sortie 20 de la 5 direction Paris, kilomètre 90. Et puis le tunnel du Mont-Blanc vient de fermer, il réouvrira demain matin, fermeture nocturne pour des travaux de maintenance. C'est ce tunnel au bout de la 40 et de la RN 205 qui permet d'aller en Italie, réouverture donc à 6h. D'ici là, eh bien, il va falloir passer soit par la 43 avec le tunnel du Fréjus, soit par la Suisse avec celui du Grand Saint-Bernard. L'actualité en bref, c'est tout de suite avec France Info.
2: Emmanuel Langlois et Emmanuel Macron, donc, on en parle qu'ils s'apprêtent à rencontrer Donald Trump ce soir à New York.
3: Ce sera peu après 23h, heure de Paris, en marge de l'Assemblée générale de l'ONU, le chef de l'État français qui dit vouloir débattre en toute franchise avec son homologue américain et l'orienter, dit-il, vers les bonnes décisions, notamment le maintien du soutien à l'Ukraine et le renforcement de la pression à exercer sur la Russie. 216 personnes ont signalé des effets indésirables graves après la pause de prothèses pour hernie. Une cinquantaine d'autres signalements devrait être transmis prochainement, selon leur avocat. Les plaignants décrivent notamment des douleurs sévères et handicapantes. De son côté, l'ANSM, l'Agence de sécurité du médicament, a recensé près de 500 signalements sur 200 000 opérations par an depuis 2019. Le gouverneur de Californie aux États-Unis déclare l'état d'urgence face à l'arrivée d'El Niño sur la côte ouest américaine. Le phénomène climatique s'annonce dévastateur avec des tempêtes violentes et un risque de fortes marées susceptibles de provoquer des inondations. Les premiers pas de Zinedine Zidane à Clairefontaine, le nouveau sélectionneur de l'équipe de France de football, a dirigé ce soir son tout premier entraînement avec 12 joueurs présents pour cette séance inaugurale à 4 jours maintenant de son premier match à la tête des Bleus. Ce sera vendredi en Turquie et en Ligue des Nations.
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1: On voyage avec un duo entre Miles Smith et Niall Horan des One Direction. Miles Smith sera concert au Zénith de Paris le 19 octobre prochain. Il est tout de suite sur Autoroute Info avec Drive Safe.

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1: En Savoie, un piéton est signalé au milieu de l'autoroute A41 Nord, direction Genève, comme Chambéry. C'est vers le kilomètre 96 qu'il y aurait cette personne qui marche sur le terre-plein central. On est dans les environs de la sortie 13 d'Aix-les-Bains-le-Lac et des aires de Mouxy ou de Drumetta. Soyez prudents, les autorités se rendent sur place. La musique, Daniel Balavoine tout de suite avec l'Aziza. Il y aura Daido ensuite avec White Flag. Bonne route, bonne soirée.

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1: Il est 22h, passé de 15 minutes. Un accident s'est produit en Gironde sur la 65. Les secours continuent d'intervenir. Accident sur la 65, direction Bordeaux, kilomètre 7 après la sortie numéro 1 de Bazas. Une intervention sur la bande d'arrêt d'urgence. Laissez un corridor de sécurité où vous mettez sur les voies les plus à gauche en passant à côté de l'intervention. En Savoie, un piéton est signalé sur le terre-plein central de l'A41 Nord. On est dans les environs d'Aix, les Bains, le Lac, la sortie numéro 13, kilomètre 96. Soyez attentifs dans un sens comme dans l'autre avec la présence de ce piéton qui peut subitement traverser les voies. Et puis une voiture est en panne avec sa remorque sur la bande d'arrêt d'urgence en Meurthe-et-Moselle de l'A31. Direction Nancy, 6 km 218 après la sortie 11 de Colombey-les-Belles.
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1: Notez que le parking réservé aux chauffeurs poids lourds, parking Parc Plus de Paris Sud-Est au niveau de la sortie de Réau est actuellement complet pour la nuit. La musique, This Is Mélodrama, tout de suite sur Autoroute Info.

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1: Il y a de nombreux travaux cette nuit en Île-de-France sur la 5B direction Melun. L'accès est fermé à partir de la sortie 14 de Cesson-Voisenon. Cette sortie est donc obligatoire. Nous partons maintenant dans l'est de la France sur la 36 pour assister à un contrôle de poids lourd. Notre journaliste Xavier Ferrand est accompagné d'un agent des douanes.
2: Il est 9h du matin, on est sur une aire de repos de l'autoroute A36. Il y a un poids lourd avec un gigantesque bras. Vous êtes chef divisionnaire des douanes dans la région. Il se passe quoi sur cette aire ce matin?
3: Nous sommes sur l'aire du bois de Frachères, en contrôle avec les motards et la brigade de Besançon. Et les agents de la brigade SMS de Paris qui viennent installer le camion SMS.
2: C'est le grand camion avec le bras là.
3: Voilà, exactement. Donc les collègues ciblent des camions sur l'autoroute, les rabattent sur l'air.
2: Alors on vient de je suis à bord là d'une voiture des douanes. On est sur l'autoroute A36. Gilles, vous venez d'appuyer sur un écran là. J'ai pas le même dans ma voiture à moi. Vous avez fait quoi?
4: J'ai mis le deux tons, j'ai mis les bleus. Voilà, j'ai regardé le chauffeur pour lui indiquer de nous suivre. Et j'ai également indiqué, donc sur un panneau défilant, douane, suivez-nous pour pouvoir le ramener en toute sécurité sur l'aire de contrôle.
5: Un Polonais, Golf, Mike, 63, Mike. Il nous fait un Espagne-Kazakhstan. Il transporte des graines de tournesol.
2: Maintenant que le camion a été intercepté, on va monter à bord du camion qui scanne.
6: Bonjour.
2: Bonjour. Il y a deux agents à bord du camion là qui va scanner le poids lourd.
7: On a une en direct, on a le scan du véhicule qui est sous le bras et l'ordinateur va commencer à nous renvoyer l'image. Et en fonction de cette image, c'est un peu comme un bagage X à l'aéroport. On va pouvoir travailler dessus en fonction de la densité, l'organique, le matériel, etc., etc. C'est du tabac, par exemple, c'est souvent des cartouches, des choses comme ça. Donc à ce moment-là, on aura vraiment la forme des cartouches de cigarettes. Si on tombe sur de la résine de cannabis, par exemple, elle sera beaucoup plus dense que de l'herbe. Donc on verra des parties sombres.
2: Merci beaucoup, messieurs. Voilà, on est ressorti du camion et on va les laisser travailler tout au long de cette journée, donc pour une quarantaine de poids lourds qui seront contrôlés sur cette route entre l'Espagne et l'Allemagne.

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1: Il est 22h, passé de 30 minutes. Un accident est en cours en Gironde, sur la 65, direction Bordeaux. Les secours interviennent auprès d'un véhicule accidenté, kilomètre 7, après la sortie numéro 1 de Bazas. Ça se passe sur la bande d'arrêt d'urgence de cet axe, la 65, direction Bordeaux, Langon. Un piéton est toujours signalé sur la 41. Il serait sur le terre-plein central et marcherait donc au milieu de l'autoroute à 41 Nord. En Savoie, on est vers le kilomètre 96. Vous êtes concerné dans les deux sens de circulation. Du côté d'Aix-les-Bains, le lac, la sortie numéro 13. Et puis, un véhicule tractant une remorque est en panne sur l'A31 direction Nancy, au kilomètre 218. L'intervention se déroule sur le bord de l'autoroute après la sortie 11 de Colombey-les-Belles. Les deux tunnels franco-italiens sont actuellement fermés. Alors, fermeture du tunnel du Fréjus, là c'est momentané. Il est fermé en direction de l'Italie jusqu'à 23h15 et pourrait réouvrir un petit peu avant. Par contre, le tunnel du Mont-Blanc est fermé pour des beaux travaux de maintenance cette nuit jusqu'à 6h du matin. Tunnel fermé dans les deux sens. C'est celui au bout de la 40 et de la RN 205. Du côté de la maison de la radio, à Paris, rejoint la rédaction de France Info pour faire un point sur l'actualité générale.
2: Essentiel et à la une, le gouvernement qui présentera demain de nouvelles aides pour compenser la flambée des prix des carburants.
3: Ah oui, six ministres vont les détailler en fin d'après-midi, dont la ministre déléguée à la mer et à la pêche, qui a passé la journée avec des pêcheurs mobilisés. Elle promet d'accélérer pour trouver des solutions pour aider la profession. Le maire de Paris exprime sa grande tristesse et sa profonde colère après la mort ce matin d'une cycliste de 57 ans près de la place de la Concorde. Un poids lourd l'a percuté au moment de tourner. Les dépistages réalisés sur le conducteur sont revenus négatifs. Il est en garde à vue. Donald Trump et son administration maintiennent la pression sur l'Iran. Son ministre des Finances fait cette annonce qui concerne les compagnies aériennes iraniennes. D'après lui, elles ne pourront plus fonctionner partout dans le monde à compter de mercredi. Conséquence des sanctions des États-Unis. Et puis des ennuis judiciaires pour le géant de l'intelligence artificielle. Une province canadienne intente une action contre OpenAI. La Colombie-Britannique l'accuse de ne pas avoir informé la police de messages violents écrits sur ChatGPT par le responsable d'une tuerie au mois de février.
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1: Et on va aller à la pêche. Voici Manon Lisa avec le petit pêcheur sur Autoroute Info.
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1: Il y a un piéton sur la 41 au niveau de la sortie 14 d'Aix-les-Bains-Montrevard. Soyez prudents, à 41 heures, on est en Savoie, kilomètre 102, présence d'un piéton aux abords des voies. Adaptez bien votre conduite. La musique revient, Indila, dernière danse. C'est dans les prochaines minutes, mais d'abord on écoute Ryan Paris avec la Dolce Vita sur Autoroute Info.

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1: Il est à 22h45. Des cônes ont été renversés dans une zone de travaux de l'autoroute A6, direction Lyon. C'est dans le département de l'Yonne, kilomètre 152. Ces obstacles sont en train d'être remis en place par un patrouilleur qui intervient. On est après Joigny-Toussy, la sortie 18, 1 km avant la sortie 19 d'Auxerre. Prudence. Il y avait un piéton en Savoie. Eh bien, le piéton vient d'être pris en charge et ne gêne plus la circulation. C'était vers Aix-les-Bains. Montrevard, sortie 14 de l'A41 Nord. Et puis sur l'A65, un accident s'était produit. L'accident est désormais terminé. A65, direction Bordeaux. Ça se passait après Bazas, la sortie numéro 1. En région lyonnaise, l'autoroute A46 est fermée direction Marseille sur 12 km entre l'échangeur avec la 6 et la sortie 3, les Échets. La 466 est également fermée dans le sens ouest-est. Les bretelles d'entrée de Quincieux, de Genet, la 1, la 2 sont fermées. Ce sont des travaux qui vont durer jusqu'à 6h du matin. La déviation, ça se passe par la 6 et la M6, métropolitaine 6, qui vous permet de passer par le tunnel sous Fourvière.
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1: Dans quelques minutes, nous partirons dans la vallée de la Maurienne, en Savoie, visiter les forts de l'Essayon, un monument libre accès tout au long de l'année. Mais d'abord, Stromae est au vélo avec des fleurs.

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1: Un fourgon qui tracte une remorque est tombé en panne. Il est un peu mal garé dans Lyon sur la 6. Ça se passe kilomètre 108 en direction de Lyon. Il est dans un virage, ce fourgon en panne. C'est après la jonction avec la 77, 5 kilomètres après l'aire de repos de Parc Thierry. Un patrouilleur se rend sur les lieux. Depuis l'autoroute A43 dans sa partie dans la vallée de la Maurienne en Savoie, 5 forts bâtis les uns au-dessus des autres sont visibles. Ils sont d'ailleurs représentés sur un panneau d'information touristique installé en bordure de l'autoroute. Le plus grand d'entre eux, c'est le fort Victor-Emmanuel dont l'histoire débute au 19e siècle au moment de sa construction quand la Savoie n'était pas encore française. Marianne Yotis.
2: Situé sur les hauteurs de la Haute-Maurienne, le fort Victor-Emmanuel est construit à un endroit stratégique pour le royaume du Piémont. L'objectif, prévenir une éventuelle invasion française, nous explique Marion Kern, guide conférencière.
3: Il fallait absolument éviter que cette armée passe le col du Mont-Cenis pour ensuite s'éparpiller dans la plaine du Pô. C'est pour ça qu'on a choisi le site de l'Essayon parce que c'est un endroit où la vallée est particulièrement resserrée, avec une falaise et c'est un endroit qui se prête parfaitement à la construction d'une fortification. On a une vue très dégagée sur le bas de la vallée et surtout, on a une vue plongeante sur la route, qui était déjà la route impériale à l'époque et c'est par là qu'une armée ennemie serait arrivée.
2: Une construction moderne dans son architecture et ses équipements payés en partie par la France.
3: Les canons sont des prises de guerre qu'on a fait au moment de la chute de Napoléon Ier, de la chute de l'Empire. Donc on a confisqué les canons français et de plus on s'est servi d'une bonne partie de l'indemnité de guerre infligée à la France pour financer la construction des forts de l'Essayon. Donc on a des forts construits contre la France mais payés avec l'argent de la France et armés avec les canons de la France.
2: Et en 1860, le fort passe côté français.
3: Quand les forts sont devenus français en même temps que la Savoie, ils ont été occupés par l'armée française, car ils avaient toujours un intérêt stratégique, hein, bien qu'il y ait eu des évolutions de l'armement, mais ils permettaient de loger beaucoup de soldats, et c'est pour ça que les Français les ont retournés. Ils ont muré toutes les ouvertures côté français, et ils ont laissé bien sûr ouvertes toutes les bouches à canon côté italien. Comme ça, ça permettait éventuellement de pouvoir s'en servir pour attaquer l'Italie.
2: À partir de 1940, le fort Victor-Emmanuel a aussi servi de prison pour les résistants qui étaient capturés.
3: L'un des bâtiments, qui s'appelle d'ailleurs le pénitencier, a servi pendant l'occupation allemande à enfermer des résistants qui pour la plupart provenaient du maquis de l'arrière-pays niçois. Et on a eu jusqu'à 350 hommes qui ont été enfermés dans ce bâtiment pendant l'année 1943. Et en fait, les prisonniers ont réussi à s'évader pendant un moment de confusion au moment de la capitulation de l'Italie et juste avant l'arrivée des Allemands.
2: Un fort qui a été ensuite cédé aux francs symboliques à la ville d'Aussois. Depuis, il est restauré et entretenu chaque année par une association.

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1: Bonne journée à tous, il est presque 23h.
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1: Il y a sur l'autoroute A6 dans Lyon un véhicule qui est en panne et qui peut gêner un petit peu la circulation. Il est surtout dans une zone sensible, dans un virage de la 6 direction Lyon au kilomètre 108. C'est un fourgon, il tracte une remorque. Prudence, si vous passez dans ce secteur après la jonction avec la 77, on est 5 km après l'aire de repos de Parc Thierry. Sur le reste du réseau, ça se passe plutôt bien, pas d'autres événements de ce type. Par contre, notez qu'il y a du vent qui souffle, on nous en indique notamment en Savoie. C'est vrai que c'est surtout dans la vallée du Rhône qu'il y a ce vent à l'heure actuelle. Prudence aussi, hein, donc sur d'autres axes du côté de Lyon, on retrouve ce vent avec parfois quelques rafales, il faut adapter sa vitesse. Les tunnels du Mont-Blanc et du Fréjus sont fermés. Celui du Fréjus, ouverture prévue d'ici un quart d'heure. Celui du Mont-Blanc, réouverture prévue par contre uniquement demain matin à 6h. Donc ce sont deux fermetures pour des raisons différentes. Grosse maintenance du côté du tunnel du Mont-Blanc, alors que du côté du tunnel du Fréjus, il s'agit de la pose d'un balisage, c'est-à-dire de la mise en place d'une zone.

0: semaine de travaux. On va du côté de France Info faire un point sur l'actualité.
1: Minute Emmanuel Macron qui arrive à New York avec des ambitions.
2: Le président doit retrouver Donald Trump dans moins d'une heure. Il veut lui parler en toute franchise. Essayer d'orienter son homologue américain vers les bonnes décisions, notamment en ce qui concerne l'Ukraine. Le chauffeur d'un poids lourd en garde à vue ce soir. Il a percuté une cycliste ce matin, place de la Concorde à Paris. Cette femme de 57 ans n'a pas survécu. Les dépistages réalisés sur le conducteur se sont révélés négatifs. Accélérer pour trouver des solutions pour aider les pêcheurs. C'est la promesse que fait la ministre déléguée à la mer et à la pêche, à la profession, Catherine Chabot, qui aura l'occasion de s'exprimer à nouveau demain en fin d'après-midi. Elle compte parmi les 6 ministres qui présenteront les nouvelles aides pour compenser la flambée des prix à la pompe. Et puis Paramount Skydance s'est entendu avec plusieurs États américains pour mettre fin à la procédure contestant le rachat de Warner Bros. Discovery, ce qui ouvre la voie à une union majeur dans la télévision et le cinéma.
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0: Et nous voyageons avec Alex Warren. Voici Fever Dream sur Autoroute Info.

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1: Il n'y a pas de nouvelles difficultés depuis le dernier point trafic. La situation reste stable en ce lundi soir. On écoutera Lynn Marlin dans les prochaines minutes avec Sitting Down Here. Mais tout d'abord, Avicii qui nous a quittés récemment avec Eight Brothers.

0: Merci.
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2: 23h15 dans le département de l'Ain, un poids lourd est arrêté avant la barrière de péage de Bénaud, 200 mètres avant. Il peut gêner un petit peu la circulation sur la 42 direction Genève, c'est au kilomètre 9. Un patrouilleur se rend sur place, véhicule stationné sur bande d'arrêt d'urgence et voie de droite. Mettez-vous plus à gauche si vous passez par là. Sur la 6, un fourgon et sa remorque sont en panne dans un virage dans Lyon. Sur la 6, direction Lyon, c'est au kilomètre 108 que ça se passe. Après la jonction avec la 77, on est 5 km après l'aire de repos de Parc Thierry. Le tunnel du Fréjus au bout de la 43 était fermé, il est réouvert désormais. Notez que le tunnel du Mont-Blanc lui reste fermé dans les 207 nuits, tunnel du Mont-Blanc au bout de la 40 et de la RN 205.
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2: Les basculements de circulation sont nombreux sur le réseau. Nous verrons pourquoi dans quelques minutes avec Jean-Emmanuel Garel, directeur adjoint en charge des opérations d'entretien à PRR. Mais d'abord, Dracula, Tame Impala, and Jenny.

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1: Dans le département de l'Ain, sur l'A40, en direction de Chamonix, un véhicule est en panne, kilomètre 172. Un patrouilleur se rend sur les lieux. Sur cet axe, on est après Bourg-en-Bresse, la sortie numéro 5. Nous vous emmenons à présent dans les coulisses de l'autoroute pour parler des basculements de circulation et mieux comprendre leur intérêt en cette période où il y a pas mal de travaux. Un reportage d'Olivier Noël.
2: De nombreux chantiers de réfection de la chaussée sont en cours sur le réseau pour plus d'efficacité et se font souvent sur toute la largeur des voies d'un côté du terre-plein central. Le trafic, lui, s'écoule sur l'autre partie de la chaussée dans les deux sens de circulation. Une opération rendue possible grâce au basculement de circulation. Jean-Emmanuel Garel de la direction des opérations du groupe APRR.
3: C'est beaucoup plus sécurisant pour nos équipes et puis c'est sécurisant également pour les entreprises qui travaillent. Ça permet de fortement réduire le délai des chantiers puisque les entreprises travaillent la journée et donc ont des rendements bien supérieurs à des travaux qui se feraient de nuit. Ces chantiers sont bien entendu préparés longtemps à l'avance avec les équipes de l'exploitation, avec les services sécurité, afin de s'assurer que les modes d'exploitation que l'on met en place sur l'autoroute n'impacteront pas nos clients. Donc l'objectif, bien entendu, c'est zéro bouchon, même si ponctuellement, en fonction de la typologie du trafic ou des points de trafic éventuels, on peut, j'ai envie de dire malheureusement, impacter nos clients.
2: Parmi ces basculements, certains permettent tout de même d'avoir plusieurs voies disponibles pour circuler. C'est le cas, par exemple, assez régulièrement sur certaines portions à trois voies de l'autoroute A6, Jean-Emmanuel Garel.
3: Qu'on appelle des 4-0, puisqu'on bascule complètement la circulation sur l'autre sens, et puis on laisse deux voies de circulation dans chaque sens au vu du trafic que porte l'autoroute A6 entre Lyon et Dijon.
4: En utilisant la bande d'arrêt d'urgence.
3: Exactement, donc on fait rouler les véhicules sur la bande d'arrêt d'urgence. D'ailleurs, les bandes d'arrêt d'urgence sont en général renforcées, donc on a des chantiers préparatoires qui nous permettent de renforcer les bandes d'arrêt d'urgence, sinon elles ne supporteraient pas le trafic poids lourd que prend habituellement la voie de droite.
4: Et des voies un peu plus étroites, donc la nécessité de bien respecter les limitations.
3: Tout à fait, respecter les limitations à l'approche des zones de basculement, puisque ce sont des zones où on change de chaussée, donc on a des limitations qui passent de 130 jusqu'à 50 km/h. Donc bien entendu, respecter la vitesse à ce niveau. Et puis ensuite, dans les zones de basculement, respecter la vitesse qui est en général de 90 km/h, voire certaines réductions de vitesse au droit de certains accès à des aires de service, par exemple.
2: Des chantiers planifiés et répartis sur le réseau autoroutier en tenant compte de la dégradation de la chaussée sur le long terme.

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1: Il est 23h passées de 30 minutes. J'espère que votre trajet nocturne se déroule bien cette fin de journée. On a quelques véhicules en panne, mais pas de grosses difficultés. Hein. Sinon, dans l'Ain, sur la 40, il y a une voiture en panne direction Chamonix. Ça se passe au kilomètre 172. Un véhicule donc tombé en panne après la sortie 5 de Bourg-en-Bresse. Un patrouilleur et un dépanneur vont intervenir. Et il y a un fourgon en panne dans un virage de la 6, direction Lyon, kilomètre 108. On est dans Lyon, kilomètre 108. C'est après la jonction avec l'autoroute A60. 17 et surtout c'est 5 km environ après l'aire de repos de Parc Thierry. Le parking Parc Plus de Paris Sud-Est, qui est situé sur l'A5 en Essonne, est saturé cette nuit. Il est complet, c'est un parking réservé aux poids lourds. Il est au niveau de la sortie de Réau, sortie numéro 13. Enfin, un point sur l'actualité avec France Info.
2: Et à la une, le chef de l'État qui s'apprête à rencontrer Donald Trump ce soir à New York.
3: En marge de l'Assemblée générale de l'ONU, l'entretien est prévu d'une minute à l'autre. Le chef de l'État français qui dit vouloir débattre en toute franchise avec son homologue américain et l'orienter vers les bonnes décisions, notamment le maintien du soutien à l'Ukraine et le renforcement de la pression à exercer sur la Russie. Aux États-Unis encore, le gouverneur de Californie lui déclare l'état d'urgence face à l'arrivée d'El Niño sur la côte ouest américaine. Le phénomène climatique s'annonce dévastateur avec des tempêtes violentes et un risque de fortes marées susceptibles de provoquer des inondations. Google condamné à plus de 400 millions d'euros d'amende par le régulateur irlandais de la protection des données. Le géant de la tech était jugé pour avoir enfreint les règles européennes, le fameux RGPD, sur l'utilisation des données de géolocalisation de ses utilisateurs. Et puis chapeau de paille, lunettes, chemise de nuit, la vente aux enchères de près de 300 objets personnels et souvenirs de Brigitte Bardot a rapporté ce lundi à près d'un million d'euros, soit près de 20 fois l'estimation. Le produit de la vente sera reversé à la fondation Brigitte Bardot et aussi à Nicolas Jacques Charrier, le fils unique de la star, décédé en décembre dernier à l'âge de 91 ans.
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1: L'information trafic en temps réel avec une intervention médicale en Isère sur le bord de l'A43. Une personne fait un malaise. Il y a donc une ambulance qui intervient. La voie de droite est neutralisée. A43 direction Lyon. On est kilomètre 41 au niveau de la jonction avec l'A48. Retour de la playlist d'autoroute info. Vita Joseph Kamel tout de suite avec Jamais.

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1: En Isère, sur la 43, direction Lyon, kilomètre 41, vous allez circuler uniquement sur la voie de gauche. La voie de droite est neutralisée en raison d'une intervention médicale. Adaptez votre vitesse, jonction A43, A48. Dans les prochaines minutes, il y aura du Barry White avec You're the First, the Last, My Everything. C'était à la bande originale d'une série des années 90, alias Ali McBeal. Mais d'abord, Avril Lavigne. I'm with you. Belle route.

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1: 23h43, on va en Isère où il y a une intervention médicale sur le bord de l'autoroute A43 direction Lyon, kilomètre 41 au niveau de la jonction avec l'A48. Il y a des véhicules arrêtés, des ambulances et la voie de droite est donc neutralisée. Vous allez pouvoir rouler, hein, mais sur la voie de gauche, restez prudent. A40 direction Chamonix, il y a un véhicule en panne au kilomètre 172. Celui-ci est tombé en panne dans le département de l'Ain au niveau de la sortie 5 de Bourg-en-Bresse, plutôt quelques kilomètres après cette sortie. Soyez prudents là également. Partout ailleurs, ça se passe bien. Circulation plutôt fluide. Côté météo, on a un temps assez sec. Toutefois, il y a du vent. Dans la vallée du Rhône et dans certains secteurs des Alpes, on retrouve parfois du vent qui souffle en rafale. Donc adaptez bien votre vitesse. Gardez bien les deux mains sur le volant et les yeux rivés, bien sûr, sur la route. En région grenobloise, il y a des travaux. La 480 et la 48 sont fermées cette nuit en direction de Lyon entre la bifurcation avec la RN 87, la rocade sud et la sortie 14 de Saint-Égrève. Et il y a aussi des travaux dans la tranchée couverte de la RN 87 à Grenoble qui est fermée dans les deux sens entre Échirolles ouest, la sortie 8 et la bifurcation avec la 480, le fameux carrefour du Rondeau.
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1: Savez-vous comment est surnommé le château de Fontainebleau qui est situé aux portes de Paris? Eh bien, la réponse est d'ici 5 minutes avec notre prochain reportage consacré à ce célèbre édifice après Vianney, d'or et d'étain sur Autoroute Info.

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1: La situation est stable, pas de nouvel événement pour entraver votre parcours. Et tout de suite, on va aller à quelques kilomètres de la 6, dans la demeure des rois. Rien que ça. Adeline Després, en fait, a poussé les grilles du château de Fontainebleau.
2: Tout commence ici, dans l'allée de l'entrée principale du château. Sylvain Moulaine, directeur de la communication.
3: Nous sommes ici dans la cour d'honneur, qui est un peu la synthèse du château de Fontainebleau et de sa richesse. On a plusieurs bâtiments. On a un bâtiment qui date de François Ier, on a un autre qui date d'Henri II, on a une aile qui date de Louis XV, et puis on a surtout la pièce phare de cette cour d'honneur, qui est l'escalier en fer à cheval, qui est mythique, qui est connu de tous, construit par Louis XIII, et sur lequel Napoléon, donc grande figure historique que vous avez effectivement sur les panneaux d'autoroute, qui a fait ses adieux ici à sa vieille garde en 1814, avant de prendre l'exil.
2: Pénétrons ensuite sous l'escalier dans la chapelle de la Trinité, dont la voûte date d'Henri IV. Impressionnante de peintures et de stucs, elle porte l'empreinte de l'histoire au-delà de ses décors.
3: Le 5 septembre 1725, le roi Louis XV s'est marié ici à Fontainebleau. Pour la petite anecdote, les mémorialistes racontent que la reine, la future reine de France, quand elle est rentrée dans la chapelle, une fois arrivée à l'hôtel, eh bien, sa traîne était encore à l'entrée de la chapelle. Donc c'est vous dire la longueur de cette traîne de la future reine de France.
2: 1500 pièces, 5 cours principales. Il s'agit de la seule demeure royale, impériale et même papale à avoir été habitée pendant 7 siècles. Un véritable millefeuille historique.
3: Chaque souverain, à quelques exceptions près, a gardé, a conservé ce qu'avait fait son prédécesseur. Et donc, on a plutôt un amalgame de plusieurs architectures. Et donc, aujourd'hui, à la fois à l'extérieur, mais aussi à l'intérieur, c'est le seul château en France où vous passez de décors de la Renaissance qui vont jusqu'au décor du Second Empire.
2: Mais à Fontainebleau, il n'y a pas que le château qui se visite. Un musée est aussi consacré à Napoléon, sa vie personnelle et son destin politique. Le château abrite aussi 130 hectares de jardin et une salle de jeux de paume d'époque, encore en activité. Un lieu qui vaut le détour, situé à une quinzaine de minutes de la 6.

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2: Bonne route au cœur de la nuit, nous sommes mardi 22 septembre.
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2: Et il est minuit, passé de quelques secondes. On va aller en Isère où une intervention se poursuit de plusieurs véhicules. Une intervention médicale sur le bord de l'A43 direction Lyon au kilomètre 41. Ça se passe au niveau de la jonction avec l'A48. La voie de droite est neutralisée. Vous pouvez rouler sur la voie de gauche. Sur l'A40, un véhicule est en panne. Direction Chamonix, kilomètre 172. Cette voiture pourrait gêner un peu la circulation. C'est après la sortie 5 de Bourg. Bresse. Le tunnel du Mont-Blanc est fermé cette nuit. Une fermeture dans les deux sens pour des travaux importants de maintenance. C'est ce tunnel que vous retrouvez au bout de la RN2.

0: 105 et de l'A40. Et donc, cette fermeture est prévue jusqu'à 6h du matin. Attention à de nombreuses stations-service qui sont en rupture de carburant. Ces derniers jours, c'était plutôt du sans-plomb qui manquait. Bien désormais, c'est du gasoil qui manque sur plein d'air. Hein, vraiment, pas de gasoil, par exemple, sur l'aire de Trois-Frénois, sur l'A5, sur l'A31, à l'aire de Dijon-Spois, Dijon-Brognon. Pas de gasoil, voiture, poids lourd. Même chose, par exemple, sur l'A5B, à l'aire de Garande, à Mâcon-Saint-Albin, c'est pour les poids lourds sur l'A6. Bref, vous l'aurez compris, une situation un petit peu particulière dans le contexte actuel, avec cette pénurie de carburant, en tout cas ces ruptures de stock de carburant. Eh bien, il ne faut vraiment pas attendre la dernière minute pour faire le plein. Allez, on va parler de quelque chose d'assez original. Vous avez des trajets en voiture parfois un peu tendus, et lorsque vous êtes stressé, il y a des insultes qui sortent. Mais d'où ça vient, ça? Et à quoi ça sert? Eh bien, Antoine Lepard est allé à la rencontre d'une spécialiste.
1: Mais c'est pas vrai, il avance pas. Hein. Il bloque tout le monde, là. Bon, vas-y, double-le.
2: Je ne peux pas.
1: Double-le. Mais dépasse-le sur la gauche, là. Non, mais... Et repasse ton permis, pauvre type.
3: Les insultes, elles sont communes à tous les peuples, à toutes les époques, toutes les cultures, tout le temps, tout le temps.
4: Dominique Lagorgette est professeur en sciences du langage à l'Université Savoie-Mont-Blanc, à Chambéry.
3: C'est un acte de langage très important parce que ça régule le conflit social avant d'en arriver au coup. Bon, parfois, c'est ça qui déclenche le coup, me direz-vous, vous avez raison.
4: Les jurons seraient apparus en même temps que le blasphème, donc dès l'émergence des religions. Et les proférer feraient du bien à celui qui les prononce.
3: Il y a eu une étude il n'y a pas très longtemps, une étude de neurologue qui montre qu'en fait, quand on est très énervé, par exemple, on va lâcher des jurons et ça va calmer. Et réellement, ça libère des antalgiques.
5: C'est pas vrai qu'il est lent, celui-là, merde !
1: Ça va, calme-toi, le loup !
5: Oh, tu roules ou t'as besoin d'une vite, là ?
1: Tu vois pas qu'il a calé ?
5: Eh bien, il a cassé chez lui, merde ! Quand on sait pas faire, on fait pas ! Alors, tu mets les gaz !
3: Le juron, en fait, il va être là pour exprimer une frustration. Donc, à partir de là, plus vous allez être énervé dans votre voiture, vous êtes, mettons, bloqué, je sais pas, il y a une queue monstrueuse au péage, vous êtes bloqué depuis très longtemps, vous en voulez à la terre entière, en particulier à vos contemporains qui sont devant vous et qui n'avancent pas. Classique. Bon, vous n'allez pas descendre, a priori, de la voiture pour aller taper à leur fenêtre et leur parler de leur mère. Vous allez plutôt vous défouler comme s'ils étaient là. Vous allez jouer la scène de l'agression, et là vous êtes d'autant plus tranquille que généralement ils ne vous entendent pas. Vous faites sortir toute la tension qui était en vous sur l'autre, qui n'entendra jamais, donc c'est tout bénef, et en même temps, ben, ça défoule, hein, ça fait sortir la pression. C'est vraiment une soupape de sécurité.
4: L'insulte et le conflit verbal permet peut-être d'éviter d'en arriver aux mains.
3: Ben, si ça va pas aux mains, en tout cas, ça sert à ça, oui.
4: Attention toutefois, nous ne faisons pas ici l'apologie de l'insulte. Proférer des jurons peut être dangereux. Vous ne savez pas forcément quel comportement peut adopter la personne en face de vous.

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1: Minute passée de 15 minutes, un véhicule est tombé en panne et il y a un piéton qui tourne autour du véhicule sur l'A6 dans le Rhône. A6 direction Lyon, kilomètre 413. On est après Belleville, Châtillon-sur-Chalaronne, la sortie numéro 30. Si vous passez par là, soyez prudent, vous vous décalez, hein, même si ce sont la bande d'arrêt d'urgence, vous mettez sur la voie du milieu ou la voie de gauche. C'est une autoroute à trois voies à ce niveau-là et vous laissez le corridor de sécurité, la voie de droite libre sur l'A6 direction Lyon, kilomètre 413. Un véhicule est en panne sur l'A42, direction Genève. Ça se passe kilomètre 26. Un véhicule en panne sur bande d'arrêt d'urgence, mais proche des voies après la sortie 7 de Pérouges, Meximieux. Partout ailleurs, ça se passe plutôt bien. On va regarder par contre les travaux. Ils sont nombreux. Notamment sur l'A40, fermeture dans les deux sens de l'A40, entre la sortie 8 d'Hauteville et la sortie 10 de Bellegarde. Vous avez des itinéraires de substitution selon votre destination, le S7, le S22 et la départementale 1084 à utiliser. Autre secteur où il y a des travaux, c'est en Seine-et-Marne, sur la 6 direction Lyon, la sortie 13 de Milly-la-Forêt est fermée jusqu'à 6h du matin. Une déviation est en place. Vous pouvez emprunter la sortie précédente, Fontainebleau et la Nationale 7.
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1: L'autoroute guide pratique à présent. Voici nos conseils pour bien passer une barrière de péage si vous avez un badge de télépéage. Marianne Yotis.
2: Pour éviter d'être coincé au péage, il faut anticiper. Olivier Lemoine, assistant téléexploitant sur le réseau AREA, vous explique comment.
3: Arriver voilà, de manière posée dans la voie et ne pas trop coller le véhicule de devant parce que souvent le badge ne sera pas détecté si on colle trop le véhicule. Quoi. Que le client ait bien son badge aussi au pare-brise, sur son support, ça c'est très important pour que l'antenne du péage puisse lire le badge. On a souvent des clients encore qui ont les badges ou à la main ou dans les boîtes à gants ou pas sur le support et ça enlèverait beaucoup d'assistance.
2: Et si malgré toutes ces précautions, vous vous retrouvez bloqué au péage, ne reculez pas et appuyez sur le bouton d'appel. Un assistant vous aidera en quelques dizaines de secondes. Let's go.

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1: Il est minuit et demi, j'espère que votre trajet nocturne se déroule bien, il n'y a pas de grosses difficultés, hein. Ça se passe bien actuellement, juste un véhicule en panne dans l'Ain sur la 42, et direction Genève, kilomètre 26, on attend l'arrivée d'un dépanneur, c'est après Pérouge-Meximieux, la sortie numéro 7, mais sinon sur le reste du réseau autoroutier, ça se passe bien. En matière de météo, un petit peu de vent, hein. Oui, surtout sur les Alpes et puis sur Rhône-Alpes, hein. Donc on en retrouve aussi dans la vallée du Rhône, puis on sera proche de Lyon, prudence aussi du côté d'Annecy. Des secteurs où le vent souffle, mais sinon le temps reste actuellement sec. Un voyage culinaire à présent à la découverte des produits régionaux. Parmi eux, il y a la raviole. Vincent Serrano, notre reporter gourmand, s'est rendu à Romans-sur-Isère. C'est la capitale mondiale de la raviole.
2: Commençons par cette astuce toute simple pour cuisiner les ravioles achetées en plaques. Ne pas mettre la plaque entière dans l'eau.
3: Je vais agiter ma plaque de ravioles dans l'eau frémissante et on constate que les petits carrés se détachent, les petites ravioles se détachent les unes des autres. Et comme ça, la plaque est déjà détachée dans l'eau. Ça évite qu'elle colle.
2: Grégory Manoukian, gérant de la cité de la raviole de la Mère Maury, magasin musée à Romans-sur-Isère.
3: L'intérieur de la raviole de la Mère Maury, c'est du comté du Jura, fromage frais de vache, du persil revenu dans du beurre, des œufs et du sel. Et c'est tout. Et dès qu'elles remontent à la surface, elles sont cuites. C'est 45 secondes de cuisson, une raviole fraîche. C'est très rapide.
4: C'est très très bon. Ça se mange vraiment tout seul, hein. J'ai besoin de rien, en fait.
2: Besoin de rien, envie de ravioles nature, pourquoi pas. Mais ce petit carré fin s'associe également avec plein d'autres saveurs.
3: Au basilic, les ravioles au roquefort, au foie gras, à la truffe, à l'ail noir de la Drôme. Et on a également les ravioles au chocolat Valrhona.
2: Romans-sur-Isère s'inscrit donc comme une ville étape incontournable de ce voyage gourmand proposé par la vallée de la gastronomie.
3: La raviole est née dans le Vercors, elle a descendu les villages pour venir jusqu'à Romans. Et la Mère Maury était une cuisinière emblématique de Romans-sur-Isère.
2: Aujourd'hui, les grands chefs comme Anne-Sophie Pic, Cyril Lignac ou encore Michel Chabran aiment proposer la raviole, un produit très facile à cuisiner chez soi, surgelé.
3: L'avantage énorme, c'est que les ravioles sont déjà détachées entre elles. Donc elles sont dans le sac, toutes détachées, congelées. Et il ne faut surtout pas dégeler les ravioles, il faut les plonger dans une eau frémissante salée, directement congelées, détachées, beaucoup plus facile à cuire. Il y a une meilleure tenue, elles ne colleront pas.
4: Ah bah tiens, justement, on a une cliente qui est en train d'acheter des ravioles surgelées, on va aller la voir.
5: Pratique, déjà coupée, prête à manger.
2: Laurence, amatrice de ravioles, nous livre son petit secret.
5: Vous les faites en gratinée aussi, avec des mories et de la crème au four. Je fais infuser les mories dans l'eau, je l'en garde un petit peu de l'eau et je la mets avec de la crème et je la passe au four.
4: Je veux venir chez vous, m'inviter.
5: Pourquoi pas.
2: Romans-sur-Isère, c'est la sortie 7 sur la 49.

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1: Et normal quart du matin, minuit 45, ça se passe bien, circulation fluide, météo c'est plutôt calme, un tout petit peu de vent, mais sinon ça se passe bien, le temps est sec. Vous avez donc de bonnes conditions de circulation, n'oubliez pas de vous arrêter hein, régulièrement, il faut faire des pauses toutes les 2 heures, tous les 200 km la pause s'impose. Et puis bien sûr, dès que vous avez des signes de fatigue, n'hésitez pas à utiliser les aires de repos et les aires de service, elles sont là pour ça. Il y a des travaux de réfection de la chaussée sur l'A49 qui est fermée direction Valence jusqu'à 6h du matin. Ça va être de nuit, hein, plusieurs nuits de suite. Cette nuit, actuellement, vous avez cette fermeture de la barrière de péage de Chatuzange, jusqu'à la sortie 5 Alexandre. La sortie numéro 7 de l'A49, c'est la sortie de Bourg-de-Péage, est donc obligatoire. Des travaux, vous en retrouvez dans d'autres secteurs et notamment dans le tunnel du Mont-Blanc qui est fermé jusqu'à 6h du matin. Direction France comme Italie pour permettre la réalisation de travaux de maintenance.
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1: Simone, Princesse, Cocotte, ce sont des surnoms que certains ont donné à leur voiture. Raphaël Giudicelli en a découvert des surprenants. Il est allé à votre rencontre.
2: Mon papa, à l'époque, appelait sa voiture Caroline. On partait en vacances avec notre Fiat 131, à l'époque, Caroline.
3: Et notre voiture, on l'appelle aussi la Vomito. C'est pour une anecdote un peu rigolote. On a été faire un petit tour dans les virages de Ramatuelle et mon petit garçon a rendu son petit déjeuner. Donc voilà, depuis, on l'appelle la Vomito.
4: Est-ce que vous donnez un surnom à votre voiture?
5: Quand elle marche, oui. Titine.
1: Et que vous rouliez avec votre voiture Caroline, la titine ou encore la Vomito. Sur autoroute aussi, on roule à droite. Donc quand vous avez terminé votre dépassement, rabattez-vous. Et on respecte bien les limitations de vitesse. Maximum 130 km/h et 110 partant de pluie. Bonne route.

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1: Nous sommes le mardi 22 septembre.
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1: À 1h du matin, situation plutôt bonne, pas de problème majeur, on a juste un véhicule en panne, mais un patrouilleur est aux côtés de cette voiture qui est tombée en panne et surtout qui n'a pas d'éclairage en Côte d'Or, sur la 6 direction Lyon, c'est au kilomètre 222, après la sortie 22 à Vallon. Un patrouilleur intervient, kilomètre 229 pour être plus précis, sur la bande d'arrêt d'urgence ou décalé. En passant à côté d'eux, vous mettez sur la voie de gauche. Attention, rupture de carburant, par contre, bien présente. De nombreuses stations n'ont plus de carburant et c'est souvent du gasoil qui manque. Vous avez plusieurs stations-service en rupture, donc anticipez bien si vous avez besoin de faire le plein. Surtout, n'attendez pas la dernière minute. Le don de sang, c'est un geste qui peut sauver des vies. Marie-Luce Boenec est biologiste médicale à l'établissement français du sang de Dijon. Elle nous détaille les critères requis pour être donneur au micro de Jérémy Esclavard.
2: Pour donner son sang, il faut avoir 18 ans et moins de 70 ans. Il faut avoir un poids supérieur à 50 kilos. Les femmes peuvent donner 4 fois par an, les hommes 6 fois par an. Et on n'a pas besoin d'être à jeun. Il faut bien s'hydrater avant de venir.
3: Quand c'est la première fois qu'on veut donner, on vient, on répond à un questionnaire et c'est bon, ou il y a quand même une période entre le moment où on vient et le moment où on donne notre sang?
2: Quand vous venez, vous remplissez un questionnaire, vous voyez un médecin et ensuite vous faites le don de sang, si vous êtes éligible. C'est tout de suite après la consultation médicale. Un don de sang total, c'est environ 20 minutes.

0: Sachant qu'il faut rester pour prendre une collation, pour qu'on puisse surveiller s'il n'arrive rien ou s'il n'y a pas de conséquences sur le don.
1: Des dons de sang, il en faut bien évidemment tout au long de l'année, mais il arrive que pendant certaines périodes, les stocks soient en tension. Marie-Luce Boenec.
0: Il faut comprendre que les besoins, ils sont permanents. Alors, il est vrai que les périodes de congé, les périodes de pont, on sait qu'on va avoir moins de donneurs. On essaye d'anticiper pour collecter en amont un peu plus parce qu'on sait qu'on va avoir des périodes de tension. On essaye de réguler comme ça. Mais il faut vraiment que les donneurs se mobilisent en permanence et on peut donner sur son lieu de vacances. C'est pas parce qu'on n'est pas chez soi ou dans sa région qu'on ne peut pas donner, puisqu'on peut donner sur l'ensemble du territoire national et qu'il y a des collectes régulières.
1: Est-ce que vous avez un conseil ou quelque chose à dire à ceux qui n'ont jamais donné et qui hésitent à franchir le pas ?
0: Alors, le don, c'est quelque chose qui, je trouve, est valorisant pour soi-même, très important pour quelqu'un qui en a besoin. Et je pense que l'appréhension qu'on peut avoir peut-être du prélèvement, peut-être de l'aiguille. En fait, il faut venir l'avoir fait et voir comment ça se passe. Les équipes qui prélèvent, elles font tout pour que ça se passe très très bien, que les gens soient vraiment à l'aise. Les maisons du don sont des endroits qui sont très confortables, j'allais dire. Tout est fait pour que le donneur se sente bien.
1: Pour répondre aux besoins, il faut 600 dons de sang par jour en Bourgogne-Franche-Comté, un chiffre qui monte à 10 000 au niveau national.

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1: À une heure passée de 15 minutes en Côte d'Or sur la 6 direction Lyon, il y a une voiture qui est en panne, sans éclairage. Alors un patrouilleur est à ses côtés, on attend l'arrivée d'un dépanneur pour pouvoir résoudre le problème. C'est après la sortie 22 d'Avallon que ça se passe sur la 6 direction Lyon, kilomètre 229. Et c'est la seule difficulté qui subsiste actuellement, hein. Sinon ça se passe bien sur le réseau. On va parler des travaux et tout d'abord, je voudrais vous parler de l'A5B. Vous avez le parking Parc Plus de Paris Sud-Est qui est complet cette nuit. C'est un parking qui est réservé aux poids lourds et qui se situe sur l'A5B au niveau de la sortie 13 de Réau. Des travaux, il y en a dans plusieurs secteurs. En Haute-Marne, par exemple, vous avez la bretelle de jonction entre l'A31 en provenance de Nancy et l'A5 direction 3 Paris qui est fermée. Des travaux, on en retrouve en région lyonnaise avec la 46 fermée direction Marseille sur 12 km entre l'échangeur A6 à 46 et la sortie 3 Les Échets. Il y a aussi comme fermeture liée à la 466 dans le sens ouest-est et les bretelles des entrées 1 de Quincieux et 2 de Genet. Les travaux, c'est jusqu'à 6h du matin. La déviation, eh bien là, au lieu de contourner par l'est la ville de Lyon, vous passez par le tunnel sous Fourvière en continuant sur la 6.
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1: Pour éviter les longues files d'attente les jours de fort trafic pour la charge d'un véhicule électrique, et bien pensez au trip planner ou le planificateur de trajet, c'est comme ça qu'on dit en français. Et surtout, ne faites pas le plein complet. On fait le point d'ailleurs sur ces conseils avec Adeline Després.
2: Qui veut voyager loin ménage sa monture, vous connaissez l'adage. En ce qui concerne les véhicules électriques, c'est exactement la même chose lorsque l'on fait de grands trajets sur autoroute. Jérôme Micheron, directeur du produit pour Peugeot.
3: Grâce à un trip planner bien programmé son parcours, le véhicule va s'adapter. Et ensuite, pas la peine de recharger jusqu'à 100%. On recharge à 80%. En plus, les trip planners s'ajustent en fonction de l'utilisation de la voiture et de la fréquentation des bornes. Et puis 80%, c'est une bonne recharge.
2: Maxime Fontanier est journaliste spécialisé dans les véhicules électriques. Il explique l'intérêt de cette recharge à 80%.
4: Pourquoi ? Parce qu'en fait, les 20 derniers pourcents mettront autant de temps que le 10-80%. C'est comme une bouteille d'eau, en fait. On met le robinet à fond au début, mais si on veut remplir, il faut réduire le débit. Au-delà de 80%, on perd du temps et on en fait perdre aux autres, surtout. En plus, c'est pas bon pour la batterie.
2: Mieux vaut donc s'arrêter plus fréquemment, mais moins longtemps. En véhicule électrique, il faut profiter de chaque pause, même de 5 minutes, pour recharger.

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1: On prend la direction à 1h30 du matin de la Saône-et-Loire où un accident s'est produit sur l'autoroute A6 et il gêne la circulation. Il va falloir être très prudent car il y a pas mal de véhicules d'impliqués. A6 direction Paris, ça se passe kilomètre 345 après Tournu, la sortie 27, une fois dépassé l'aire de Boyer. Alors apparemment on aurait deux voitures d'impliqués, une sur la voie de gauche, une sur la voie du milieu. D'autres véhicules des témoins sont arrêtés, il y a notamment un poids lourd arrêté sur la bande d'arrêt d'urgence et puis il y a des piétons sur ou proche des voies qui font signe de ralentir. On compte sur vous, soyez très prudents, vous réduisez bien votre vitesse à l'approche du secteur, vous facilitez aussi l'accès des secours qui sont en route. Je vous rappelle cet accident, il s'est produit sur la 6, direction Paris en Saône-et-Loire, kilomètre 345, c'est 10 km après la sortie 27 de Tournu. On reste sur la 6 en Côte d'Or cette fois-ci et direction Lyon avec un véhicule qui est en panne sans éclairage au kilomètre 229. Il est après Avallon, la sortie 22. Un patrouilleur est sur place en protection. Ailleurs sur le réseau autoroutier, ça se passe bien. Il n'y a pas d'autres difficultés à vous indiquer. Ouvert en 2023 au Creusot, en Bourgogne, le restaurant La Fleur de Sel est géré par deux jeunes talents. Sarah Gabzi s'est rendue dans les cuisines de ce resto gastronomique à l'ambiance intimiste.
2: Ambiance feutrée et chaleureuse en salle, c'est aussi le calme qui règne en cuisine. J'ai pu observer cette chorégraphie silencieuse réalisée entre Edwin Smitanski au service et son associé, le chef Willy Lardry, seul au fourneau. Ce jeune cuisinier de 25 ans utilise au quotidien son parcours dans les grandes maisons.
3: Moi, j'ai commencé par un CAP à côté du Creusot. Après, j'ai été chez Greuze à Tournu. J'ai fait un petit tour chez la Meloise. J'ai fait le domaine de Rimska à Saint-Jean-de-Trézy. Puis avec des chefs de plusieurs sortes de cuisine. Au château, voilà, c'est gastronomique moderne. Chez Greuze, c'est quand même une étoile. La Meloise, 3 étoiles, donc encore plus exigeant. J'ai appris partout, en fait.
2: Alors là, on est en plein dressage d'une assiette. Est-ce que vous pouvez m'expliquer ce que vous êtes en train de préparer?
3: C'est l'entrée du jour, donc c'est une quenelle de veau avec un œuf parfait, velouté de cèpe et une tuile pour le croustillant.
2: Et on voit que là, il y a plein de textures différentes dans l'assiette, du croquant, du mousseux. Est-ce que c'est ce qui fait un bon plat?
3: Il faut tout pour un plat, vraiment toutes les textures. Quand il manque un élément, le plat, on va dire qu'il n'est pas terminé, quoi.
2: Et combien de temps ça prend pour créer un plat de A à Z?
3: Je reprends à partir de mes bases que j'ai appris et j'essaye d'associer tous les deux mois. Dès que je change de carte, je me penche sur la prochaine. J'arrive à trouver des plats.
2: Vous vous inspirez des produits aussi de saison qui sont disponibles à chaque période?
3: Tout le temps pour les produits de saison. Je regarde beaucoup, c'est les réseaux sociaux, les livres de cuisine. Et en mixant un petit peu tout ce que je trouve, je peux arriver à créer un plat. Ça fait 2 ans qu'on est ouvert et j'ai pas refait un plat depuis l'ouverture.
2: Plusieurs menus en 4, 5 ou même 7 services sont proposés à la carte. Même le simple plateau de fromage sort du rang et devient un plat à part entière du menu. Et là, donc, c'est du fromage qui est en train de frire, c'est ça?
3: La transition entre le plat et le dessert, donc, c'est du camembert pané avec un coulis d'ail noir et d'huile de coriandre et un sorbet camembert.
2: Ouvert en 2023, le lieu peut accueillir une quinzaine de couverts par service. Le restaurant La Fleur de Sel se trouve au Creusot, en Bourgogne, à 40 minutes de Chalon-sur-Saône.

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1: 1h45 du matin à 2h moins le quart, on va tout de suite en Saône-et-Loire où un accident s'est produit sur l'autoroute A6 direction Paris. La circulation est momentanément interrompue au niveau de cet accident. Les pompiers et autres secours sont arrivés et ou sont en train d'arriver. On a déjà des pompiers sur place à l'avant. Là, pour l'instant, ils ont arrêté la circulation. Restez très prudents, surtout si vous approchez de ce secteur puisque c'est à la sortie d'un virage après à la sortie de Tournus, sortie 27, une dizaine de kilomètres après cette sortie que s'est produit l'accident. On est sur la 6, direction Paris, kilomètre 345. Et donc, pour l'instant, eh bien, ça n'avance plus à ce niveau-là. Prudence. Et puis, on va rester sur la 6, mais pour toute autre chose, beaucoup moins de gêne. Là, on parle d'un véhicule en panne, mais qui n'a pas d'éclairage. Donc, c'est toujours dangereux. Sur la 6, direction Lyon, ça se passe kilomètre 229 en Côte d'Or. Ailleurs, pas d'autres difficultés. Notez que le tunnel du Mont-Blanc reste fermé en cette nuit jusqu'à 6h du matin. Fermeture du tunnel du Mont-Blanc dans les deux sens pour des travaux de maintenance. C'est ce tunnel en Haute-Savoie que vous avez au bout de l'A40 lorsqu'elle devient la RN 205. Et des travaux, il y en a beaucoup actuellement. Vous en retrouvez dans plusieurs secteurs. Vous en avez par exemple en Seine-et-Marne, avec sur la 6 direction Lyon, la sortie 13 de Milly-la-Forêt qui est fermée jusqu'à 6h du matin. Une déviation est donc en place par la sortie précédente, celle de Fontainebleau. Et vous pouvez emprunter la Nationale 7. Autre secteur avec des travaux, la 46 en région lyonnaise, fermée direction Marseille sur 12 km entre l'échangeur avec la 6 et la sortie 3, les Échets. Poursuivez votre trajet. Si vous êtes sur la 6, vous allez jusqu'au tunnel sous Fourvière. Voici la déviation en place.
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1: Si vous avez acheté récemment un nouveau véhicule, vous devez commander une carte grise. Mais au fait, à quoi ça sert une carte grise? Hugo Amiot nous répond.
2: Elle est obligatoire car elle permet la circulation et l'identification du véhicule pendant toute sa durée de vie. Elle fournit des informations essentielles comme le numéro d'immatriculation, les caractéristiques du véhicule, comme le nombre de chevaux, le type de carburant ou encore la capacité de chargement. Vous devez l'obtenir dans un délai d'un mois après l'achat du véhicule. Si vous ne présentez pas votre carte grise lors d'un contrôle routier, vous pouvez être sanctionné d'une amende de 135 euros. Vous pouvez également être amené à refaire cette carte grise dans des cas particuliers. Si vous changez d'état civil, si votre véhicule présente des changements majeurs comme le modèle énergétique ou en cas de perte ou de vol. Dans le cas où vous déménagez, il vous suffit de mettre à jour votre nouvelle adresse sur le site France Titres. Vous recevrez ensuite une étiquette à coller sur votre carte grise.

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1: Nous sommes le mardi 22 septembre, il est 2h du matin.
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1: On va commencer ce point trafic avec la principale difficulté. Ça se passe sur l'A6 avec l'autoroute qui est coupée à la circulation en raison d'un accident. L'accident, il a impliqué pas moins de 4 véhicules, 4 voitures, plutôt sur la voie de gauche. Et pour l'instant, eh bien, vous avez la voie du milieu et la voie de gauche qui sont fermées. Il est possible que vous puissiez circuler sur la voie de droite, mais pour l'instant, les secours ont besoin que la circulation soit interrompue. Il faut donc être patient. Coupure d'autoroute et un bouchon qui s'est formé sur un peu plus d'un kilomètre. On est sur la 6 direction Paris. L'accident, il est au kilomètre 345. C'est une dizaine de kilomètres après Tournu, la sortie 27. En Savoie, sur la 43 en direction de Turin, le tunnel de l'Épine est momentanément fermé. Il se situe au kilomètre 80. Il y a un obstacle sur la chaussée sous le tunnel. Le temps que l'obstacle soit récupéré, eh bien, le tunnel est actuellement fermé. On a d'autres véhicules qui sont en panne, notamment en Côte d'Or sur la 311 direction Dijon. Une voiture est en panne après la barrière de péage de Dijon Sud. Ça se passe kilomètre 31. Donc lorsque vous voyez des véhicules qui sont en panne ainsi, même s'ils sont sur la bande d'arrêt d'urgence, vous laissez une voie de libre entre votre véhicule et celui qui est à l'arrêt. C'est ce qu'on appelle le corridor de sécurité. Nous partons à présent sur l'aire de Beaune. Elle est sur la 6 entre Paris et Lyon avec Xavier Ferrand. Il assistait dans ce secteur à une opération de contrôle des poids lourds.
2: Les poids lourds interceptés par les forces de l'ordre se succèdent. À chaque fois, un agent de la DREAL, la Direction Régionale de l'Environnement, de l'Aménagement et du Logement, est chargé des contrôles. Lionel Perrette, chef du département Régulation des Transports.
3: On va contrôler les temps de conduite et au-delà des temps de conduite, les temps de repos. Et pour procéder à ces contrôles, on extrait les données enregistrées sur le chronotachygraphe du véhicule. C'est un mouchard, on peut dire ça comme ça. En tout cas, c'est un équipement qui enregistre les différents mouvements du véhicule, les temps de repos, les temps de conduite.
2: La preuve par l'exemple avec Natacha Corallo, accompagnée d'un gendarme.
4: Qu'est-ce que vous transportez, monsieur ?
5: Des pièces Renault.
4: Des pièces Renault ?
5: Oui.
6: Bonjour.
4: Bonjour, madame.
6: Contrôle les transports de la DREAL.
5: J'ai bien vu.